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0: Et voici la lecture de vos messages à vie de décès destinés aux familles Peters Cabe, Tutu Goro, ses sœurs, sa compagne, ses nièces, ses neveux, ses parents et alliés. Vous font part du décès de Monsieur Daniel Peters, dit Dadan, décès survenu le jeudi 8 octobre 2026 à l'âge de ses 56 ans. Les veillées se dérouleront au centre funéraire de Nouméa le mercredi 14 octobre 2026 de 9h à 20h et le jeudi 15 octobre 2026 à partir de 7h du matin. La cérémonie religieuse sera célébrée le jeudi 15 octobre 2026 à 13h15 dans la chapelle du centre funéraire de Nouméa, suivie de l'inhumation au cimetière du 5e kilomètre. C'est un avis de décès signé de sa famille, ses sœurs et sa compagne. On nous prie de vous annoncer le décès de Monsieur Daniel Peters, dit Dadan, survenu le jeudi 8 octobre 2026 à l'âge de ses 56 ans. Les veillées se dérouleront au centre funéraire de Nouméa le mercredi 14 octobre de 9h à 20h et le jeudi 15 octobre à partir de 7h du matin. La cérémonie religieuse sera célébrée le jeudi 15 octobre 2026 à 13h15 en la chapelle du centre funéraire de Nouméa, suivi de l'inhumation au cimetière du 5e kilomètre. Un avis de décès signé de sa famille, de ses sœurs et de sa compagne. Lecture de vos messages pour le grand chef Evanès Boulin, pour la famille Nani à Nouméa et à Lifou, la famille Forest également à Nouméa et à Lifou, et à la famille Tsimitrou à Nouméa et à Maré. Pour Madame Moulet Marquis, pour Madame Nénou, Laura et Raymond et leur famille, pour Monsieur et Madame Ismaël, Kaysan et Joby et leur famille, pour Mesdames et Monsieur Waya Robert et Waipit et famille, pour les familles de Monsieur et Madame Kalim, Paul et Nicole, Monsieur et Madame Wana Popo, Dimo et Waoma, Monsieur et Madame Naisline Salonné et Marie-Claire, Monsieur et Madame Devillers, Georges et Carmen, Monsieur et Madame Bouaoui, Didim et Monique Ayahen et Anouméa, pour Monsieur et Madame Tchodjani, Raymond et Bella, à toutes ces personnes appelées et leurs familles, pour le clan Apikai, pour le clan Apiangadrou, pour le clan Apicho, pour la famille Waouzou et Alifou et Anouméa. Nous avons le regret de vous annoncer le décès de Madame Veuve Nani Maniene Monique Néforest, survenue le samedi 10 octobre 2026 dans sa 91e année. Le corps sera transféré par le Betitcho jeudi 15 octobre vers Lifou. L'inhumation aura lieu à la tribu de Mou Lifou et c'est un avis de décès signé de la famille Nani et Forest, qui s'excuse auprès de ceux et celles qui n'auraient pas été prévenus cités. On nous prie de vous annoncer le décès de Madame Veuve Nani Maniene Monique Néforest, survenue le samedi 10 octobre 2026 dans sa 91e année. Le corps sera transféré par le Betitcho le jeudi 15 octobre vers Lifou. L'inhumation aura lieu à la tribu de Mou Lifou. La famille s'excuse auprès de ceux qui n'auraient pas été prévenus ou cités, signé les familles Nani et Forest. Avis de décès au grand chef Boula Wae Mounem, aux trois petits chefs Wanyamala, Wazizi et Sassali, à la tribu de Kidegne, à messieurs Saïdine, Outine, Pierre, Saïdine, Waler, Saïdine, Waïssa, Ka, Ewaoui, Chouzide, Haiko, Tchako et Jonou Belair, aux familles Tiama, Sidré, Sawaza, Wahicha, ainsi que toutes les familles de Kidegne, aux familles Nawiya et Taïn, à la tribu de Nadio, aux familles Wazuka, Ozika, Zikon, Makam, Louepak, à la tribu de Tchaput, à la famille Sio et à Wanapopo Nelly, à Monsieur Bako et Gomer, à Monsieur Chama Madoué et ses sœurs, à Mesdames Levilain Hulane Kalwe Kukwe Bako Manina Reniach Zane ainsi que leur famille Amidam Waithean Sarah Wahicha Natasha Nauchahana Ukewe Peyacha Tan Siwane Nikin Jeanne et Shama Itan Amidam Shama Wehon Wazizi Khajane Hamu Wayi Fecha Wasin Jane Tia Pwawi Adel Kalimu Chaliche Melem Sera Tain Alice Wedin Shuna Waon Piacha Waicheu Waidoué et Donne Karen aux familles Nangenu et à Monsieur Nangenu Martin aux familles Tan Alikie Hualoué Chae Roma et Sélé à Monsieur Alikie Jean Thuloué et Didier à Monsieur Uka Uka à Madame Meun Hana Vujou Rose Anipou Nashipan Tahan et Walia Saiko à Hachoué et Kalein, Pidja Louise, Hache, Wamoué Nini, Toto Wachola, Passameoun et Malamou, Roblin, Jeannette, Djeoko, Eva, Siapo Marie, Wamane, Wiwan, Meoun, Sam, Paya, Nawia, Florian, avis de décès destiné à Haloué, Rose, Hawe, Boula, Mounin, Oué, Valérie, Kai, Elka, Onako, Coin, Nepehun, Wa, Midja, Dimio, Louise, Mawea, Yael, Garabos, Wazako, aux familles Rowi, Tupoué et Hayuhae, Sie, Madame, aux enfants en France, Levulin, Emmerick, Nangenou, Joanita, Bako, Eunice, Meoun Tharan et Robert Roblin, Jade, Maïli et Jordan, Wayathean, Lenzi et Keren, Aliki, Manon et Saïdine Saane, à l'Assemblée des témoins de Jéhovah de Djéhou, Madame Namanou Hachouene, Nanginou, son épouse, ses enfants, Martin, Jonadab, Annie et Waïmali, ont la douleur de vous faire part du décès de Monsieur Namano Nalang Paul, époux père, survenu le samedi 10 octobre 2026, dans sa 67e année. Les veillées se feront comme suit au centre funéraire de Nouméa du 6e kilomètre Grand Salon, ancien crématorium, le mardi 13 octobre de 14h30 à 19h, reprendra le mercredi 14 octobre à 9h. Le travail coutumier se déroulera au centre funéraire de Nouméa à partir du mardi 13 octobre à 14h30 et se terminera le mercredi 14 octobre à 13h. La cérémonie religieuse sera célébrée le 14 octobre à 14h, suivie de la crémation, et c'est un avis de décès qui est signé de la famille, qui s'excuse auprès de celles et ceux qui n'auraient pas pu être cités à travers cet avis de décès. Madame Namano Achoué Nenangenou, son épouse et ses enfants, Martin, Jonadab, Annie, Waimali, ont la douleur de vous faire part du décès de Monsieur Namano Nalang Paul, époux père, survenu le samedi 10 octobre 2026. Les veillées se feront au grand salon funéraire, ancien crématorium, au centre funéraire de Nouméa du 6e kilomètre. Elles auront lieu le mardi 13 octobre de 14h30 à 19h, reprendront le 14 octobre à 9h. Le travail coutumier au centre funéraire de Nouméa se fera à partir du mardi 13 octobre à 14h30 et se terminera le lendemain à 13h, le mercredi 14 octobre. La cérémonie religieuse sera célébrée le mercredi 14 octobre à 14h, suivi de la crémation à 15h. Et un avis signé de la famille.
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Et en remerciant les familles, parents membres et alliés hein, pour leur compréhension, si certains noms de familles ont été mal prononcés pendant la lecture de ces avis de décès, une fois de plus, le personnel de la RDK réitère tout son soutien auprès de toutes ces familles endeuillées pendant ce moment de douleur.

Et voici la lecture de vos communiqués. Un seul communiqué pour cette mi-journée de lundi 12 octobre 2026. La province des îles Loyauté informe les étudiants et les familles que la campagne de demande de logement au campus des îles pour l'année universitaire 2027 est ouverte. Les étudiants ont jusqu'au

30 novembre 2026 inclus pour constituer et déposer leur dossier de première demande ou de renouvellement. Attention, tout dossier incomplet ne sera pas traité, les demandes envoyées par courrier électronique ne seront pas acceptées. Les formulaires de demande doivent donc... doivent ainsi que les annexes obligatoires, alors que je reprenne, les formulaires de demande et de renouvellement ainsi que les annexes obligatoires peuvent être téléchargés directement sur le site internet de la province des îles Loyauté, province-des-îles.nc. Ils peuvent également être retirés, déposés à Nouméa au campus des îles, bâtiment E, niveau R, moins 3, ou à l'antenne des îles et à Djéou, à la direction de l'enseignement de la province des îles Loyauté, à Yaï, à la direction générale des services, et à Ningouné, à la direction générale des services. Les dossiers peuvent être également être envoyés par courrier postal à l'adresse suivante: campus des îles, direction générale des services de Nouméa, BP 1014, excusez-moi, 98845 Nouméa CEDEX. C'est écrit tout petit. Les étudiants et les familles sont invités à préparer leur dossier dès maintenant et à ne pas attendre la date limite du 30 novembre 2026 pour retrouver les formulaires, les annexes, la liste complète des pièces à fournir, les tarifs des logements et toutes les modalités de la campagne. Rendez-vous sur province-île.nc. Et donc, pour tout renseignement complémentaire, contactez le campus au 25 43 40 25 43 40, ou par courriel à campus-du6admin@royalty.nc. Et c'est un communiqué qui nous vient de la cellule communication de la province des îles Loyauté.

Le prochain service message et communiqué, bien c'est bien entendu, à partir de 17h05, vous serez avec Hélène.

Et voici les grandes lignes de votre édition de 12h. Panne résolue sur la 330 Néo. Air Calin remet l'appareil en service ce lundi et reprogramme ses vols internationaux pour limiter l'impact sur les passagers. Sur deux jours, les 16-17 octobre, le siècle des nageurs calédoniens mobilise le public autour d'un marathon aquatique solidaire pour financer des bains thérapeutiques destinés aux bébés prématurés. Ningoné, une semaine sportive pour rassembler les jeunes autour des disciplines de plein air pendant les vacances trimestrielles. Et enfin, frappe russe en Ukraine, attaque autiste en Arabie Saoudite, polémique autour du documentaire, une actualité internationale marquée par des tensions géopolitiques, les controverses militaires et les appels à davantage de transparence. Et les titres qui vous seront présentés lors du journal complet de la mi-journée, ce sera aux environs de 12h, tout simplement 12h hein, pour être exact sur les ondes. Alors moi j'ai un petit problème ce matin, j'ai oublié mes lunettes, donc voilà, je marche un peu à la top. Mais bon, ça va se réguler dans quelques instants, j'en ai trouvé une autre, donc il y aura pas trop de dérapage technique. En espérant que vous allez bien du côté de chez vous. Travail, maison, champ, boulot, vacances.

Après Quincy Jones and No Corridor, ce sont les Earth, Wind and Fire, Boogie Wonderland, souvenir sur les ondes de votre radio. Une information actuelle et pour le journal complet de la mi-journée. Tout à l'heure, ce sera un journal à deux voix avec celle de Tali Haou, Baï Salah et Naïde Wamaï pour l'édition de 12h.

0: Et nous reviendrons à la programmation musicale dans quelques instants. Tout de suite, la pub sur les ondes.
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0: Bonne fin de matinée à vous toutes et à vous tous. Il est 11h59 minutes et 10 secondes sur la Platinka. Dans quelques instants, un journal à deux voix, je vous le disais, présenté par Talia Ouvaï Salah et Naïra Wamaï. C'est dans quelques instants.

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2: Le journal, et tout d'abord les titres, panne résolue sur la 330 Neo. Air Calais remet l'appareil en service ce lundi et reprogramme ses vols internationaux pour limiter l'impact sur les passagers. Sur deux jours, les 16 et 17 octobre, le cercle des nageurs calédoniens mobilise le public autour d'un marathon aquatique solidaire pour financer des bains thérapeutique destinée aux bébés prématurés. Du côté de Néguené, une semaine sportive pour rassembler les jeunes autour des disciplines de plein air pendant les vacances trimestrielles. Et en international, frappe russe en Ukraine, attaque houthiste en Arabie Saoudite. Polémique autour du documentaire, une actualité internationale marquée par les tensions géopolitiques, les controverses militaires et les appels à davantage de transparence. Bonjour à tous, bonjour Kanaki, bienvenue dans ce journal, présenté avec Tali. Tali, bonjour.
3: Bonjour.
2: Donc nous allons débuter avec un fait divers. À Dimbéa, un incendie s'est déclaré dans la nuit de samedi à dimanche dans une maison de la rue Monod près du Cise. Le bâtiment était inoccupé et aucune victime n'est à déplorer.
3: Je cite, dans la nuit du samedi 10 au dimanche 11 octobre, un incendie s'est déclaré dans une maison située rue Monod à proximité du Cise. Le bâtiment était inoccupé au moment des faits. Aucune victime n'est à déplorer. L'incendie a été maîtrisé grâce à l'intervention des sapeurs-pompiers qui ont notamment procédé à l'évacuation de 7 bonbonnes de gaz présentes sur les lieux. Cette maison accueille en journée l'association Hippocampe qui accompagne des personnes en situation de handicap. La police municipale et la gendarmerie sont intervenues sur place afin de procéder aux premières constatations. Une enquête est actuellement en cours afin de déterminer les circonstances et l'origine de l'incendie. Qu'elle soit accidentelle ou criminelle, toute personne disposant d'informations susceptibles de contribuer à l'enquête est invitée à contacter la gendarmerie en composant le 17 ou à se rapprocher de la brigade de Dimbéa au 44 87 00. La ville de Dimbéa tient à saluer l'intervention des sapeurs-pompiers et des forces de sécurité mobilisées sur place. Elle exprime également son soutien aux membres de l'association Hippocampe et aux personnes qu'elle accompagne. Fin de citation.
2: Et nous allons continuer avec vous, Tali, avec notamment le transport aérien, la 330, je disais en titre, la 330 Neo d'Air Calais, clouée au sol hier matin après une panne technique, est de nouveau opérationnelle, permettant à la compagnie de reprogrammer ses vols annulés.
3: Air Calais annonce ce lundi la remise en service de l'A330 Neo immobilisée après une panne technique. L'appareil a été réparé et déclaré apte au vol en toute sécurité en milieu de journée, permettant à la compagnie de réorganiser son programme et de relancer progressivement ses rotations internationales. Les vols SB740 Nouméa Singapour et SB741 Singapour Nouméa, annulés plus tôt dans la journée, sont désormais reprogrammés. Le SB740 décollera de Nouméa à 1h le 12 octobre pour une arrivée à Singapour à 7h20 heure locale. Le SB741 quittera Singapour à 11h10 avec une arrivée à Tantouta à 22h50 le même jour. Cette organisation entraîne un ajustement en cascade des rotations de la flotte. Pour remettre le programme à l'heure et limiter les impacts sur les passagers, Air Calais modifie également les horaires des vols long courrier SB500 et SB501, initialement prévus dans la nuit du 12 octobre. Le SB500 Nouméa à Bangkok-Paris partira finalement à 13h30 ce lundi pour une arrivée à Bangkok 19h55. Il repartira à 22h avec une arrivée à Paris à 5h45 le 13 octobre. Le SB501 Paris-Bangkok Nouméa décollera de Paris à 9h25 le 13 octobre. Arrivera à Bangkok à 2h20 le 14 octobre puis repartira à 4h35 pour une arrivée à Nouméa à 18h30. Ce lundi matin, dans Enquête de société, nous avons reçu Jean-Louis d'Angleberme, le président du CESE. Au micro de Maurice Boima, il a parlé de la place du CESE dans le débat public des tensions sociales qui traversent le pays et surtout de la mine. Ce sujet brûlant qui façonne l'avenir collectif, gouvernance et retombées économiques. Je vous propose de l'écouter.
4: Vous faisiez référence notamment que le gouvernement a récemment saisi sur les questions liées aux exportations de nickel. Quels enjeux ce dossier, notamment pour les emplois et l'avenir de la filière?
5: Alors,
1: Il y a deux choses. Hein. Il y a politiquement, la position souvent défendue par nous, c'est d'abord favoriser la transformation locale, bien sûr. Donc aujourd'hui, la situation économique est telle, c'est que les entreprises minières ou métallurgiques, enfin, surtout minières, demandent à ce que de pouvoir exploiter une partie des verses qui sont pour le moment stockées pour créer de créer un développement, pas un développement économique, je dirais pas comme ça, mais recréer de l'activité sur les mines pour donner de l'emploi à tous ces personnes qui sont sans emploi, d'une part, et pour les sociétés minières et les sociétés de transformation, de leur redonner de la trésorerie par rapport à la situation. C'est vrai que la transformation du minerai en Calédonie par les trois sociétés, ils sont un peu en berne en ce moment. Donc, c'est pas un jugement que je fais, c'est simplement un constat. Donc, nous, on a simplement mis des recommandations pour cadrer davantage ces exportations. Et ça a été pris en compte, je vous l'ai dit déjà, parce que la délibération qui est relative au projet de loi prend en compte nos recommandations.
4: Vous avez pu l'entendre dans le journal de ce matin, les coutumiers tirent la sonnette d'alarme.
1: Oui, alors justement, c'est important, parce que ce genre, la mine en Calédonie, la mine, le nickel tout court, ça a toujours été un problème de fond. Et notamment des personnes avec qui les interlocuteurs. Donc on peut pas mettre de côté les interlocuteurs sur la mine concernant les coutumiers. Donc je pense que les coutumiers, ils ont leur place et leur mot à dire par rapport à cette vision de l'exploitation du nickel en Calédonie, que ce soit en termes de métallurgie et surtout d'exportation. Donc on peut pas faire l'impasse là-dessus. Je pense que pour moi c'est évident.
2: On poursuit ce journal et nous allons parler sport et solidarité, bien entendu du sport au service de la solidarité. Les 16 et 17 octobre prochains, le Cercle des nageurs calédoniens organise 24 heures de natation au profit de l'association Les Bébés Kangourous. Les dons récoltés permettront de financer des bains thérapeutiques pour les bébés prématurés. Un événement ouvert à tous pour lequel chaque longueur compte. Le reportage de Talihaou Vaisala.
5: Le Cercle des nageurs calédoniens organise ses 24 heures de natation les 16 et 17 octobre au profit de l'association Les Bébés Kangourous. Objectif, financer les bains thérapeutiques pour les bébés prématurés et leurs parents. Un événement accueilli par Cécile Lejar, directrice du CNC.
6: Pendant toute une journée, les gens vont pouvoir venir librement nager à n'importe quelle heure, du soir, de la nuit, du petit matin et puis toute la journée du samedi aussi.
5: Un événement sportif mais surtout solidaire pour soutenir les familles confrontées à la prématurité. L'association accompagne les parents et améliore aussi le quotidien des bébés hospitalisés en néonatologie. Une explication de Johan, bénévole actif de l'association.
7: Les objectifs de l'association, c'est d'une part accompagner les nouveaux parents durant cette période de prématurité et après aussi. Donc il y a tout un accompagnement du coup psychologique dont Maud fait partie, où il y a des temps de parole, de soutien parentaux. Il y a également un accompagnement sur le plan juridique avec des conseils. Il y a aussi tout un versant accompagnement du service de néonat, qui est aussi très présent parce que pendant l'hospitalisation des enfants, l'association est quand même très présente pour permettre d'avoir du matériel plus joli, on va dire, pour que l'équipe puisse travailler, pour du matériel adapté aussi pour les parents, notamment là récemment on a eu des nouveaux tire-laits, des coussins d'allaitement, des tissus, des draps, etc. pour les couveuses, plus colorées que les draps blancs de l'hôpital. C'est plein de petites choses au quotidien qui permettent d'améliorer le confort de chacun. Là, il y aura prochainement avec les 24 heures, l'objectif c'est de financer séances de bain de sauna pour les bébés prématurés et leurs parents.
5: Parmi les projets soutenus, les bains thérapeutiques qui permettent aux bébés et à leurs parents de vivre un moment d'apaisement et d'échange autour de leur histoire. Un événement attendu avec émotion.
8: On peut tous passer un moment convivial et tout ça reste une association, mais c'est vrai que c'est quand même assez familial parce que
6: on partage quand même tous pas mal de choses, on est quand même amis aussi, et on va s'amuser, on va passer un bon moment pour œuvrer pour une bonne action. On va dire.
5: Les 24 heures de natation débuteront vendredi 16 octobre à 18h et se termineront samedi à 18h au CNC. Pour nager individuellement, aucune inscription au préalable n'est nécessaire, chacun peut venir à son rythme et faire un don sur place. Pour les relais en équipe, les inscriptions sont ouvertes jusqu'au 14 octobre par mail à direction@cnc.nc. À direction@cnc.nc.
2: On revient sur la conférence de presse de l'Alliance des Royaumes Kanaky, Natchez Kanaky, vendredi dernier, qui s'est déroulée à la Grande Chefferie de Saint-Louis. Figure un projet de création d'une pièce d'identité Kanak, une initiative qui s'inscrit dans les travaux menés par l'organisation autour de la reconnaissance de l'identité et de la souveraineté Kanak. Jean-Pierre Wamitan, intervenant lors de cette conférence de presse, revient sur ce projet et nous en explique les objectifs.
8: À travers les deux jours, on a passé ici au niveau de la chefferie le 24 et le 26 pour un travail demandé justement par Nat de Kanaky. Il y a eu quand même beaucoup de sujets qui ont été abordés, notamment le sujet sur la carte symbolique identitaire Kanak. Ça, on a beaucoup abordé sur ça. Puis ben, la pensée, elle était là. La pensée, elle était là justement pour avoir comment après. On approfondit le travail d'une façon à que demain on puisse concrétiser dans la mesure qu'on parle de la souveraineté. La souveraineté va être là, elle va être présente. Automatiquement, il n'y a pas de doute là-dessus. Chacun sait le chemin parcouru justement par rapport au combat du peuple kanak. Aussi, les autorités coutumières, avec les difficultés qu'on rencontre par rapport au système colonial, qui nous a beaucoup perturbé jusqu'à présent. On a vu la preuve justement avec les Sénats coutumiers, et nous aussi, avec la mise en place de Nat Kanaky en 2022, quand même dans une salle historique à Kanala, la salle Machero, Eloi Machero. Alors, ça veut dire quoi? Que tout est lié. Et puis, ben, on continue le travail. Nous, à notre niveau, on est perturbés. Et on appelle aussi la population, kanak, et puis les autorités ici, à faire un effort, de travailler en collaboration avec le peuple premier, justement pour que demain, il y ait véritablement une vive... On vit ensemble, quoi. Voilà, c'est quelques mots que j'ai envie de dire. Et puis, la comparaison par rapport à la candidature nationale, c'est que non, au bout de notre travail, ce sera une candidature à conseil des Kanaks. On aura l'occasion de bien travailler, puis d'approfondir, et puis de sortir, visuellement. Visuellement, que voilà. À l'époque, ça s'est fait. Je pense que tout le monde a suivi un peu les événements qui se sont passés. Il y a eu quand même des coutumiers kanaks qui ont travaillé sur le permis. Ça veut dire quoi? Qu'on est en capacité intellectuellement de faire les choses, comme tous les accords qu'on a signés. Hein. Et ça démontre quelque part que nous, kanaks, on est quand même des gens intelligents, très, très intelligents. Maintenant, comment l'exploiter ça? À notre niveau, au niveau régional, national et international. Il n'y a pas de doute là-dessus. On va continuer le travail. Il n'y a pas de doute. On est là. Les esprits sont avec nous. C'est ça qui va faire que demain, on va pouvoir sortir la tête de l'eau.
2: Voilà. Voilà donc Jean-Pierre Wamitan qui est revenu sur ce projet de la création d'une pièce d'identité kanak. Au cours de cette conférence de presse, eh bien, le grand chef Sinewami Hippolyte Tamoumou a évoqué la place des chefferies dans l'organisation politique du pays et également sur les principes de souveraineté qu'il défend. Une gouvernance fondée sur les autorités coutumières, sur la réparation du contentieux colonial et sur une représentation internationale assumée.
9: Dans la gouvernance, tout ça, là, c'est de dire que, ok, il y a les partis politiques qui sont là, il y a les institutions qui sont là. Mais nous, quand on va parler de la gouvernance sur nos terres, tout ça, bien c'est nous qui devons décider de ce qui se passe sur nos terres. C'est nous qui devons décider de nos richesses. De nos richesses. Ceux qui ont des mines, ceux qui ont l'agriculture, ceux qui ont la mer aussi. Donc c'est à nous de décider, c'est à nous aussi de venir s'imposer aussi dans les discussions. Et c'est depuis 2022 qu'on a demandé à avoir cette bilatérale, en tout cas avec, avec l'État français. Donc nous, les coutumiers, maintenant, ben, nous, on réclame. On réclame ça, puis on exige toujours. On exige cette, cette place en, au niveau des discussions. Et puis, celui qui veut aller parler de nickel, tout ça, là, donc ça, ça va être la partie où le grand chef Kaïchou, il va venir étayer tout ça. C'est que, comme, on va dire qu'il y a le président du gouvernement, à un moment donné, qui est parti à... qui est parti en Europe tout seul là, pour pouvoir dire que ben, voilà ce qu'on a fait pour le nickel tout seul, là. Maintenant c'est ça le nickel. Ben, les grands chefs qui sont là, qui sont propriétaires des mines, hein. Ce sont des clans qui sont là, ce sont des clans propriétaires des mines, tout ça, des sites miniers. C'est eux qui vont dire c'est comment ça va se passer pour les mines, tout ça. C'est eux qui vont dire le modèle qui va être imposé là-bas sur les mines, tout ça. C'est eux qui vont dire que c'est comme ça la démarche à suivre, tout ça. Donc ce n'est plus nos politiciens, ni les institutions, et encore moins l'État français qui doit décider de tout ça. Donc voilà un peu la position, en tout cas, de la. Si on parle de, souveraineté. On parle de souveraineté, ben on va parler de nos terres, on va parler de nos richesses, de la terre marine, tout ça. Et puis, certains rigolent aussi quand on parle de désert, tout ça. Il faut savoir que quand il y a un passage au-dessus de nous, tout ça, là, ben, y a des taxes qui sont payées dans tout ça. Mais ça, c'est les taxes acquises, tout ça. Donc voilà, tout ça aussi, ce sont des sujets où on va venir aussi, nous, on va se mêler de tout ça. À un moment donné, il y avait ceux qui disaient, ben oui, mais vous, les coutumiers, vous restez à votre place. Et ben, nous, on est à notre juste place aujourd'hui. On est à notre place d'être à la table des discussions. Nous, on est à notre place de discuter de la mine, de la santé, du transport, de l'enseignement, de tout ce qui se passe aussi au niveau régional, tout ça. Donc l'État français, on dit à chaque fois que ici, ce n'est pas la France ici. La France, il a 17 000 km. Mais par contre, la France, il existe parce que nous sommes là. Il existe par ses intérêts. La France n'a pas de nickel. La France n'a pas de zone économique exclusive. Donc il faut que la France y redescende un peu. Donc, on rappelle toujours ça. On rappelle toujours ça. Mais ce n'est pas de l'exclusion qu'on est en train de parler. Là. C'est juste de chacun à sa place, il va parler de ce qui appartient aussi. Voilà un peu le discours qu'on mène à chaque fois. Si aujourd'hui, eh bien, on réaffirme tout ça, avec l'APK qui s'est passé le 24 septembre, ben, demain, on va remettre le coup sur le... sur les planches, tout ça, là, pour pouvoir être à la table.
2: Avec vous, Tali, nous allons du côté de la province des îles, et précisément à Marie.
3: Et oui, à Ningoné, la première semaine des vacances trimestrielles est placée sous le signe du sport. La commune veut rassembler tous les jeunes de l'île autour des valeurs de respect, d'effort et de l'hygiène de vie, en les encourageant notamment à boire de l'eau tout au long des activités. Pendant cette semaine sportive, le futsal et le football seront à l'honneur, des disciplines très appréciées par les enfants. On écoute Jimmy Waya, éducateur sportif de la commune.
2: Apparemment, donc, on a un petit souci technique avec le son avec Jimmy Waya. Voilà, donc on retrouvera Jimmy Waya dans nos prochaines éditions. Avec vous, Tali, eh bien, on va parler de l'actualité internationale, notamment les frappes russes en Ukraine, l'attaque houthiste en Arabie Saoudite, également une polémique autour d'un documentaire.
3: En effet, on commence avec l'Ukraine qui dénonce de nouvelles frappes russes. Après plus de 4 ans de guerre, les infrastructures énergétiques restent au cœur du conflit entre la Russie et l'Ukraine. Volodymyr Zelensky affirme que les installations énergétiques ukrainiennes ont été frappées par la Russie, malgré l'annonce par Donald Trump d'un cessez-le-feu énergétique. Le président ukrainien indique que son pays est prêt à suspendre ses propres frappes contre les infrastructures russes à condition que Moscou fasse de même. Ces attaques font craindre de nouvelles perturbations de l'approvisionnement en énergie pour les populations. Les autistes revendiquent des attaques en Arabie Saoudite. Dans un contexte de forte tension au Moyen-Orient, les rebelles autistes au Yémen revendiquent plusieurs opérations contre les aéroports et les infrastructures énergétiques en Arabie Saoudite. Les cibles annoncées comprennent notamment les aéroports de Riyad et de Dammam, ainsi que des installations pétrolières. Ces revendications interviennent alors que les tensions régionales restent vives et que les infrastructures stratégiques sont particulièrement exposées. Les autorités doivent encore préciser les étendues des dégâts attribués à ces opérations. Les Palestiniens privés de scrutin, après 20 ans sans élections législatives, les Palestiniens pourraient de nouveau être privés de vote. Un scrutin est prévu le 28 novembre, mais son organisation reste incertaine. Les obstacles politiques et logistiques, notamment dans la bande de Gaza et à Jérusalem-Est, compliquent sa tenue. Un nouveau report pourrait renforcer les interrogations sur la représentation politique des Palestiniens et la légitimité de leurs institutions. La tenue de ces élections reste donc un enjeu important pour l'avenir politique palestinien. Le documentaire NASA qui arrive dans les salles françaises suscite une vive controverse en Israël. Le film rassemble les témoignages anonymes de militaires et de membres des services de renseignement israéliens sur les méthodes de ciblage utilisées à Gaza. Les intervenants évoquent notamment l'utilisation de technologies de surveillance et de systèmes d'intelligence artificielle dans les opérations militaires. Des responsables politiques israéliens ont vivement critiqué le documentaire qui relance le débat sur les pratiques de l'armée et les conséquences des opérations sur les populations civiles. La mort d'un dauphin de Maryland dénoncée. La mort de Rocky, un dauphin transféré de Maryland vers l'Espagne, provoque la réaction de plusieurs associations de défense des animaux. Elles demandent des explications sur les circonstances de son décès et réclament que les responsabilités soient établies. Les associations s'interrogent notamment sur les conditions du transfert et sur les risques auxquels les animaux peuvent être exposés lors de tels déplacements. Une autopsie doit permettre de déterminer les causes de la mort, tandis que les défenseurs des animaux réclament davantage de transparence.
10: Le rappel des titres.
2: Voilà donc c'est la fin de ce journal. Le rappel des titres, panne résolue de la 330 Neo. Air Calais remet l'appareil en service ce lundi et reprogramme ses vols internationaux pour limiter l'impact sur les passagers. Sur deux jours, les 16 et 17 octobre prochains, le cercle des nageurs calédoniens mobilise le public autour d'un marathon aquatique solidaire pour financer des bains thérapeutiques destinés aux bébés prématurés. Du côté de Ngoné, une semaine sportive pour rassembler les jeunes autour des disciplines de plein air pendant les vacances trimestrielles. Donc, on entendra. Vous aurez donc l'occasion d'avoir plus de précisions avec Jimmy Waya pour cet événement pendant ses vacances scolaires. Et puis, en international, frappe russe en Ukraine, attaque autiste en Arabie Saoudite. Également, on a parlé de la polémique autour d'un documentaire. Et puis, donc, une actualité marquée par les tensions géopolitiques, les controverses militaires et les appels à davantage de transparence. Voilà, c'est la fin de ce journal. Merci à vous de l'avoir suivi. Merci à Nina Senso pour la mise en onde. Merci Thalie pour ta contribution donc à ce journal. Bonne journée à tous, bon après-midi à l'écoute d'un programme.
11: Et un journal présenté par Thalie Aou. Vaïsala et Naïve Wama. Merci à vous deux pour toute cette actualité. Un retour à la musique avant de retrouver l'intégralité de l'émission de ce matin présentée par Maurice Wama, qui recevait en direct dans notre studio Monsieur Dangloberm, Jean-Louis Dangloberm, hein, c'est bien ça.
2: C'est ça, oui. Donc, président du CESE.
11: Voilà. On retrouve cette interview tout de suite après. Allez. Cette petite pause musicale.
2: Direction Italie.
11: Voilà, on sort un peu des murs.
2: Voilà.
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Voilà. Et une voix, une fois n'est pas coutume. Hein. On s'est fait un petit kiff là avec Luciano Pavarotti. Quelques notes instrumentales Kaneka. Et viendra ensuite votre émission En quête de société.

Moi, je vous dis à demain. Je vous retrouve un peu plus tard sur Canal Info, ce mardi 13 octobre 2026. Dans quelques instants, ce sera après l'enquête de société, Gianni qui prendra le relais, John Natonga et Hélène. Pour vous réveiller demain matin, vous serez avec Kenji. Vous retrouverez ensuite Alexandre et Sylvain. Et ainsi, la boucle sera bouclée. À demain.

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1: Bonjour à tous, bonjour amis fidèles auditeurs et auditrices bien branchés sur la meilleure des fréquences. Bienvenue encore une fois dans une nouvelle édition d'Enquête de Société sur Radio Djido. Ce matin, nous allons parler d'une institution dont on entend régulièrement parler, mais dont on ne connaît pas toujours l'émission, le Conseil économique et social et environnemental de la Nouvelle-Calédonie, le CESE. Cette institution rend les avis sur les sujets qui touchent directement notre quotidien, l'emploi, les retraites, la santé, le nickel ou encore l'environnement. Mais à quoi servent réellement cet avis? Sont-ils suivis par les décideurs politiques et comment les Calédoniens peuvent-ils participer à ces travaux? Pour nous en parler, nous avons le plaisir et même le privilège de recevoir M. Jean-Louis Dangleberme. Monsieur Dangleberme, bonjour et merci d'avoir accepté notre invitation.
2: Merci Maurice. Complètement satisfait d'être présent ici.
1: Monsieur Dangleberme, juste pour commencer simplement, pour les auditeurs qui ne savent pas, à quoi sert le CESE et quel est son rôle dans les institutions du pays?
2: Très rapide, je vais très rapide. À quoi sert le CESE? Donc, l'accord de Matignon avait mis en place ce qu'on appelait le comité économique et social. C'était pas un conseil. Comité économique et social, qui, au moment de l'accord de Nouméa, est devenu le CESE, une véritable institution, la quatrième institution de la Nouvelle-Calédonie, après le Sénat coutumier. Donc, une institution à part entière. Donc, son rôle, c'est de donner des avis sur des textes. Ça, c'est le premier rôle, les textes, notamment tous les lois du pays, qu'elles soient du gouvernement ou du Congrès. Il y a obligation de saisir le CESE pour donner son avis. Sinon, le Conseil d'État, qui est le contrôle légalité, refuse de traiter les lois du pays et qu'ils leur sont déposés. Donc, il y a un avis obligatoire concernant les lois du pays. Ça, c'est la première chose. Donc, en dehors de ça, bien sûr, nous faisons des contributions, nous auto-saisissons en nous-mêmes, et nous avons mis en place aussi un système de pétition citoyenne, on a peut-être l'occasion d'en parler.
1: On sait que vous représentez donc différentes composantes de la société civile. Comment arrivez-vous à faire travailler ensemble des représentants qui n'ont pas toujours les mêmes intérêts?
2: Alors, j'ai pas eu énormément de difficultés. D'ailleurs, les 5 ans qui sont passés, il n'y a pas eu de tension au CESE comme on a connu auparavant, à une certaine époque. C'est un peu en... Vous savez, il y a un gouvernement collégial dont j'ai fait partie à une certaine époque, de travailler de façon portée ensemble, quelles que soient les positions de chacun. Ben c'est comme au gouvernement collégial, mais sauf que la collégialité se fait avec 41 membres. Mais il y a une volonté commune, de donner les positions de chacun. Il y a une chose qu'il faut savoir, nous on ne juge pas de l'opportunité des textes qui nous sont posés. On ne dit pas ce texte il est bon ou il n'est pas bon. On n'est pas là pour juger de l'opportunité, on est là pour donner des recommandations sur ces textes et donner des avis.
1: Donc vous rendez donc des avis au gouvernement et au Congrès, vous venez de citer, mais est-ce qu'ils vous écoutent réellement?
2: Alors justement, pourquoi? Une des raisons, c'est que, encore récemment, on a, pendant cette mandature, on a auditionné. On a

0: Deux, ils prennent en compte les avis, ça arrive très souvent, notamment sur le dernier texte qui est en cours, qui nous a été présenté, c'est un texte très sensible, c'est sur les exportations de minerais. Donc ça a toujours été très tendu, ça a toujours été un enjeu, l'exportation de minerais. La stratégie que nous avons portée à l'époque, c'était favoriser d'abord la transformation avant l'exportation. Donc il y a des règles qui ont été mises, et chaque exportation de minerais, ça a toujours été des discussions importantes au gouvernement, ça l'est toujours maintenant. Donc nous, on a reçu un texte sur ces exportations de le changement du code minier pour les exportations des verres, vous savez. Et donc on a dû donner un avis, on n'a pas pris position, on a donné un avis. Donc sur cet avis, on a notamment recadré un maximum les modalités. Et lorsqu'on a reçu le texte du gouvernement, et ils nous ont présenté là maintenant la délibération qui correspond au texte, et avec des éléments de recommandations que nous avons fait. Donc je dis bien, nous faisons des recommandations, nous ne jugeons pas de l'opportunité.
1: Il y a d'autres exemples qui des recommandations qui ont été suivies, notamment par les institutions.
0: Oui. Je sais pas. Alors des avis, on en a donné 145. Hein. Donc oui, bien sûr qu'il y a des recommandations, parce qu'elles sont pas au niveau des CESE, les recommandations. Les rapports que nous faisons, ils sont validés en séance plénière. Et on fait un travail suffisamment important entre nous. Ils sont validés quasiment les rapports à l'unanimité ou à une très grande majorité. Bien sûr que c'est une discussion, mais on est la pratique qui est faite au CESE, en tous les cas depuis que j'y suis, c'est une pratique où la volonté c'est de porter ensemble les choses. Sinon, on fait pas la politique au CESE. On donne notre avis et quelle que soit l'étiquette politique des gens, des uns ou des autres, tout le monde vote. Pour être au CESE, faut voter. Hein, si vous n'êtes pas inscrit sur liste électorale, vous ne pouvez pas faire partie. Donc, ils ont bien sûr qu'ils ont des affinités politiques, etc. Mais le rôle du CESE, c'est pas de rentrer dans les divergences, c'est d'essayer de construire des choses en commun et porter les choses en commun. J'ai une phrase qui est importante pour moi, c'est d'aimer Césaire, qui disait on peut être fier de notre on peut s'orgueillir de nos différences, ça n'empêche pas d'aimer vivre ensemble. Donc moi j'ai étendu d'aimer vivre ensemble et de travailler ensemble. Voilà.
1: Justement, pour situer un peu pour nos auditeurs, qui compose le CESE?
0: Alors le CESE, alors très rapidement, alors on parle de la société civile, mais c'est pas la société civile, c'est pas le bon mot. On représente une partie de la société civile, c'est une société civile organisée. Qu'est-ce que ça veut dire? Ça veut dire que les personnes qui sont nommées au CESE, on est tous nommés. C'est pour ça qu'on n'a pas la légitimité d'un élu. On n'est pas élu, on est nommé.
1: Donc, vous êtes nommé par qui?
0: Alors, justement. Donc, on est nommé par essentiellement les provinces, mais les provinces nomment pas les personnes. Elles nomment des organismes syndicaux, ou associatifs. Et c'est ces organismes qui nomment les gens au CESE. C'est pas les provinces. Ça va bien clair. C'est pour ça qu'on parle de société civile organisée. C'est derrière, ce sont des structures organisées qui sont nommées et c'est elles qui nomment les personnes au CESE. En dehors de ça, le gouvernement, lui, nomme nommément les personnes. Il en nomme 9. Donc les provinces en nomment 28 au total. 28 organismes. 16 pour l'organisme pour la province sud. 8 pour la province nord et 4 pour la province île, les organismes. Le gouvernement lui nomme des personnes qualifiées, donc nommément. Il nomme les personnes qualifiées. Le Sénat coutumier nomme 2 personnes, nommément, donc elle nomme des personnes. Et le comité consultatif de l'environnement, au Congrès, nomme aussi 2 personnes. Donc, et les seules personnes nommées vraiment directement, c'est ceux nommés par le gouvernement. Se nommer par le Sénat coutumier et celle nommée par le comité consultatif. Donc au total, c'est 41 personnes.
1: D'accord. On va maintenant parler de la situation du pays. Depuis les événements, c'est vrai que la Nouvelle-Calédonie traverse une crise économique et sociale importante. Des entreprises enfermées, des emplois ont été perdus. De nombreuses familles ont des difficultés. Le CESE, qui réunit justement des acteurs économiques et sociaux, ont-ils un rôle particulier à jouer dans cette période?
0: Alors, là-dessus, la situation de mon nombre de gens, on l'a vu tous les jours, on le voit. Il y a 2 ans de ça, ou un peu plus.

0: Plus, nous avons fait une auto-saisine sur la paupérisation de la population calédonienne. Donc cette paupérisation, je vais vous dire que c'est largement
1: amplifié.
0: Et donc on est très sensible. Et on le voit tous les jours dans les contacts, etc. La situation de ces personnes, où il y avait des personnes, bien sûr, qui avaient toute difficulté à se nourrir. Et aujourd'hui, même les personnes qui vivaient normalement, se loger et se nourrir, ils sont maintenant en très grande difficulté, un grand nombre de ces personnes. Donc, on est bien sûr à l'écoute de ça, mais surtout, alors nous, on ne prend pas de décision, mais on interpelle. Hein. Donc, les CESE, qu'est-ce que c'est les CESE? C'est la représentation de la société civile organisée, en gros. Donc, l'idée. Le CESE national qui a été mis en place qui est inscrit dans la constitution de la 5e République, son rôle c'était le disait le général de Gaulle, d'ouvrir la démocratie au-delà du vote, au-delà des élus, d'une part, d'être d'interpeller les élus sur les problèmes de la société, et d'aider les exécutifs, donc ici nous le gouvernement, à la décision des exécutifs. Pour nous c'est le gouvernement de la Nouvelle-Calédonie, au niveau national dans l'Hexagone c'est les CESER qui sont l'équivalent de ce que nous on est ici, c'est-à-dire régionaux, les CESE régionaux ont le même rôle par rapport aux régions, à l'exécutif des régions.
1: Sur la question de l'emploi, notamment sur l'idée jeune, la CESE a travaillé sur la formation professionnelle. Qu'est-ce qui ne fonctionne pas aujourd'hui et qu'est-ce qu'il faudrait changer?
0: Alors, le CESE n'a pas travaillé sur la formation professionnelle. Elle a travaillé sur une évaluation des politiques publiques concernant les jeunes éloignés de l'emploi. Et donc, bien sûr, on a fait une évaluation de politique publique. Alors, on a mis en place un dispositif d'évaluation de politique publique, puisque ça n'existait pas en Calédonie, en signant une convention avec le gouvernement de la Nouvelle-Calédonie, le Congrès, la Chambre territoriale des comptes, l'université et nous-mêmes. Donc, à partir de cette structure, on a mis en place un premier essai sur l'évaluation de politique publique concernant les jeunes éloignés de l'emploi. Enfin, ce qu'on appelle les ni en formation, ni en emploi, etc., et ni en qui ont quitté l'école, les décrocheurs. Donc c'est ce public-là sur lequel on a travaillé. Et on a donné certaines recommandations, mais on n'a pas travaillé sur la formation professionnelle. Mais bon, il est ressorti très rapidement, 14 recommandations de ce travail du CESE. Pour autant, ces recommandations sont faites sur le rapport de la Chambre territoriale des comptes et sur le rapport technique, enfin tous les cas d'expertise de l'université et bien sûr des auditions que nous avons auxquelles nous avons participé avec des représentants locaux. Donc à partir de ces auditions et ces deux rapports nous avons émis des 14 recommandations. Je retiendrai parce que au moins 4 ou 3 ou 4. Le premier c'est la sanctuarisation du dispositif POT. Pourquoi? Parce que là, le spot, c'est tout justement ce public éloigné, décrocheur. Là-dedans, il y a toute une discussion, hein, quels sont ces décrocheurs, des éloignés.
1: Les GEP.
0: Voilà. Donc, il y a un dispositif qui existe, qui s'appelle le spot, qui est un dispositif qui est en dessous même de... Il y a des gens, on parle beaucoup du service militaire adapté, mais il y a beaucoup de gens qui n'en sont pas éligibles. Ils se laissent. Et donc, le dispositif spot touche ces gens-là. Donc, la première recommandation, c'est de maintenir ce dispositif et de le renforcer financièrement. Parce qu'il faut savoir que dans ces dispositifs, il y a une diminution en 10 ans de 48% de budget. Donc, pourtant, les outils existent et les hommes, enfin les personnes pour mettre en œuvre existent. Donc c'est de mettre les moyens dans ce dispositif, notamment pour le dispositif SPOT, et de créer un dispositif spécifique des 15-17 ans. Des 15-17 ans. Et bien sûr, mettre en place un dispositif de suivi. Parce que les compétences sont partagées entre la Nouvelle-Calédonie et c'est des compétences partagées entre la Nouvelle-Calédonie et les provinces en ce qui concerne la formation professionnelle. Donc mettre des dispositifs d'évaluation partagés et en fin de compte renforcer aussi l'immersion de ces jeunes dans les sociétés qui embauchent des gens, quoi,
1: dans la vie active.
0: Voilà, dans la vie active et les sociétés économiques. Donc voilà, ce n'est que 4, il y en a 14, je ne vais pas revenir dessus. La chambre territoriale en a fait une vingtaine et l'université autant ou plus, je ne sais plus, il faudrait que je. Et, bon, de toute façon, justement, je voulais vous répondre. Sur le site du CESE, CESE-NC, vous trouverez tous les travaux qui sont faits chaque semaine. Donc vous allez sur le site et vous aurez tous ces rapports et cette évaluation de politique publique qui était la première fois, comme vous dites, une évaluation de politique publique en Réunion, puisqu'il n'existait pas d'organisme. Et donc ça a été une démarche du CESE accompagnée de la chambre territoriale, de l'université et du gouvernement à l'époque et du congrès, notamment sur le choix à l'époque, sur le choix du sujet. C'était justement ces personnes éloignées de l'emploi qui sont ni à l'emploi, ni on appelle les ni-ni, ni à l'emploi, ni en formation, qui ont décroché de l'enseignement initial. Quoi.
1: Vous disiez, on retient aussi également le dispositif PAM.
0: Ah, le dispositif PAM. Alors ça, c'est encore une réflexion qui a eu lieu au niveau du... Au départ, on est à l'initiative de ce dispositif PAM, parce qu'on a ces discussions, des échanges qu'on a avec la région et notamment avec la consul d'Australie, qui nous parlait de ce dispositif plus de 30 000 personnes de la région bénéficient en Australie. Et donc on a dit pourquoi pas nos gens, parce que souvent les jeunes, il y a un avant et un après. Avant on disait il y a avant le service militaire, après le service militaire, c'est vrai que les gens ils s'inséraient, ils revenaient, il y a un avant et un après. Avant le mariage et après le mariage, c'est vrai que dans le monde kanak, une fois qu'on est marié, on s'insère. Sauf que maintenant, le mariage, les gens, ils se marient à 30 ans. Donc on a... et donc, un avant et un après. Donc, pourquoi pas un avant dispositif PAM, mais après, c'est-à-dire que les gens peuvent partir un an, deux ans ou trois ans et revenir. Et après, ils s'insèrent. Parce que c'est comme ça.
1: C'est l'idée aussi d'acquérir aussi des compétences.
0: Oui, des compétences. Et puis, ils ont vu autre chose. Et puis, ça leur donne
1: une ouverture.
0: Une ouverture.
1: Vous faisiez référence notamment que le gouvernement a récemment saisi sur les questions liées aux exportations de nickel. Quels enjeux ce dossier, notamment pour les emplois et l'avenir de la filière?
0: Alors, il y a deux choses. Il y a la position souvent défendue par nous, c'est d'abord favoriser la transformation locale, bien sûr. Donc aujourd'hui, la situation économique est telle, c'est que les entreprises minières ou métallurgiques, surtout minières, demandent de pouvoir exploiter une partie des verses qui sont pour le moment stockées pour créer recréer de l'activité sur les mines pour donner de l'emploi à toutes ces personnes qui sont sans emploi, d'une part, et pour les sociétés minières et les sociétés de transformation, de leur redonner de la trésorerie par rapport à la situation. C'est vrai que la transformation du minerai en Calédonie par les trois sociétés, ils sont un peu en berne en ce moment. Donc, c'est pas un jugement que je fais, c'est simplement un constat. Donc, nous, on a simplement mis des recommandations pour cadrer davantage ces exportations. Et ça a été pris en compte, je vous l'ai dit déjà, parce que la délibération qui est relative au projet de loi prend en compte nos recommandations.
1: Vous avez pu l'entendre dans le journal de ce matin, les coutumiers tirent la sonnette d'alarme.
0: Oui, alors justement, c'est important, parce que ce genre, la mine en Calédonie, la mine, le nickel tout court, ça a toujours été un problème de fond, et notamment des personnes avec qui les interlocuteurs. Donc on ne peut pas mettre de côté les interlocuteurs sur la mine concernant les coutumiers. Donc je pense que les coutumiers, ils ont leur place et leur mot à dire par rapport à cette vision de l'exploitation du nickel en Calédonie, que ce soit en termes de métallurgie et surtout d'exportation. Donc on ne peut pas faire l'impasse là-dessus. Je pense que pour moi c'est évident.
1: Il y a aussi la difficulté du rouam des retraites et du financement de notre protection sociale. Quelle piste le CESE a-t-il mis sur la table?
0: Alors, piste, on n'en a pas. c'est une boutade. C'est-à-dire qu'au CESE, on a un représentant du président du conseil d'administration de la CAFAP. Donc, on est sensible, on est au courant des moyens. Aujourd'hui, la seule piste qu'il y a, c'est de trouver d'abord les moyens financiers pour concernant le RUAM et bien sûr les retraites. On en est conscient. Donc on suit, on porte ensemble, mais des pistes on n'en a pas, c'est pas à nous à définir des pistes. Si on a un texte qui nous vient dessus, on portera une recommandation.
1: Monsieur Dombleman, il y a un dispositif qui a particulièrement retenu notre attention ces dernières semaines, les pétitions citoyennes.
0: Oui. Alors les pétitions citoyennes, c'est une volonté qu'on a eue depuis le début, deux choses. C'est une volonté d'ouvrir à la société civile, enfin aux citoyens, d'ouvrir aux citoyens l'accès au CESE. Et donc pour nous, nous on peut s'auto-saisir, mais c'est nous-mêmes qui nous auto-saisissons. Donc c'est pas. Et donc on a permis par un dispositif de pétition que des pétitions, lorsqu'elles ont passé
1: justement, on parle de 400 signatures.
0: Oui, 400 signatures. Alors,
1: pourquoi vous avez fixé ce
0: Je reviendrai. Donc, une fois qu'elles ont atteint les 400 signatures, nous engageons à traiter le sujet comme une autosaisine, comme si c'est nous qui nous autosaisissons. Mais c'est une autosaisine à partir du résultat des pétitions citoyennes. Alors, 400, ça a été très long à mettre en place parce que, comment définir 400? On n'a pas jeté des dés en l'air, puis on a regardé les résultats. Non. Le César de Nouvelle-Calédonie est membre de l'association des Césaires de France. Les Césaires, c'est les Césaires régionaux, ok? Et donc, on échange beaucoup par visio, et le président des Césaires de France est un Réunionnais avec qui on a de très bonnes relations. Et on avait abordé cette problématique, comment ouvrir à la société civile le César, quoi. Et donc, parmi les choses que l'on pouvait mettre en place, l'une qui est ressortie la plus facile, entre guillemets, à mettre, c'est pas si facile que ça, c'était les pétitions citoyennes. Donc, 400. Donc, c'est par rapport à ce qui, on s'est référé à par rapport à ce qui s'était passé au niveau national, enfin, dans l'Hexagone, sur les CESE qui avaient mis en place le dispositif. Donc, par rapport à la population, etc., il a fallu trouver un chiffre. Et il fallait pas que ce soit trop élevé parce qu'il y a plus, impossible d'obtenir, et trop bas parce qu'on n'aurait pas pu assumer toutes les pétitions. Donc le chiffre 400, je pense qu'il est un bon chiffre. Il reste dans nos moyens humains et financiers pour pouvoir répondre à toutes les pétitions qui ont été déposées, qui ont atteint ce seuil de 400 signatures.
1: Et comment vous faites pour recueillir ces signatures?
0: Il y a une plateforme numérique au CESE, on va sur la plateforme numérique qui est basée sur le principe de ConnectNC, là. Et les gens présentent leur site. Non, c'est validé. Après, c'est validé par. Une fois que j'ai passé les 400, on valide pour savoir en termes de moralité, etc., par le bureau. Et ensuite, on s'engage bien sûr à travailler sur cette pétition.
1: Donc, vous êtes obligé de saisir le sujet.
0: Oui, on s'engage.
1: Avec les 400 signatures.
0: Oui, on s'engage. Elle saisit, c'est le cas. Alors, actuellement, il y en a une en cours. Et moi, on en a à peu près. Alors, il y a eu 75 ou 76 pétitions déposées.
1: D'accord.
0: Il n'y en a qu'une dizaine qui ont atteint les chiffres de 400. Une dizaine, et donc on en a traité 6 déjà jusqu'à présent, et on en a en cours, notamment, il y a un peu tous les domaines.
1: Il y a des exemples qu'on compte.
0: Et en cours, là, on a la cohabitation de l'homme et du requin. Donc il y a de tout dans ces pétitions, mais elles ont passé le cap, et donc on s'engage à. Mais il y a eu des pétitions beaucoup plus. Des pétitions sur lesquelles il a fallu travailler énormément. Donc, la cohabitation de l'homme du requin, ça demande une grande réflexion, et notamment de consulter les scientifiques et tout le monde, les coutumiers notamment, parce que là, on a bien une différence d'approche. La consultation au CESE, c'est vraiment quelque chose qui est. Moi, j'ai beaucoup appris, parce qu'on consulte des gens et des gens qui ont de la compétence, des connaissances et qui s'expriment. Et donc, on apprend tous les jours au CESE à travers ces consultations. Donc, les consultations, on en a, je ne sais pas si je vous ai dit, on a consulté 1742 personnes.
1: En tout cas, on arrive à la dernière partie de notre émission. Je rappelle que notre invité est M. Jean-Louis Dombleman, président du CESE au titre de la mandature 2021-2026. Est-ce que le CESE dispose aujourd'hui suffisamment de moyens pour remplir ses missions?
0: Alors, on pourrait toujours dire non, mais nous, pour le moment, on fait avec ce que l'on a, aux moyens humains et financiers. C'est pour ça que dans le cadre des pétitions citoyennes, on a tenu compte de ces deux principaux critères, c'est quels sont les moyens humains qu'on a, parce que les gens qui sont au CESE ne sont pas payés, ça faut savoir. Ils touchent une indemnité lorsqu'ils participent aux réunions au minimum à 50%. Donc, mais ça touche quand même, ça impacte quand même notre budget qui n'est pas énorme. Donc, on doit tenir compte des moyens financiers et humains, parce que les gens, ils ont autre chose. Ils sont pas au CESE à plein temps. Hein. Mmh. Ils ont, dans la vie active, ils font autre chose. Donc, des moyens humains et financiers. Et pour le moment, donc, on a fait avec nos moyens humains et financiers. Bon, on peut toujours demander plus. Je pense pas que c'est le moment actuel de vouloir demander plus. Hein.
1: Monsieur Danglebert, en approche du renouvellement de l'institution, quel bilan tirez-vous de cette mandature? Bon, on aura peut-être l'occasion aussi de consacrer une émission sur cette mandature, sur le bilan de cette mandature. Et déjà, si on voulait un peu avec notamment quelques chiffres.
0: Sur le bilan, moi, je traduirai cette mandature. C'est pas pour me lancer des fleurs, parce que on parle du président, mais c'est le travail. Il est fait essentiellement par les commissions. Et ça, c'est pour ça, ce serait bien que sur des sujets précis, vous invitez les présidents, rapporteurs de commissions. Il est essentiellement fait par les commissions. Nous validons au bureau l'ensemble du dispositif, etc. Et comme nous validerons d'ailleurs le bilan.
1: Le bilan.
0: Donc ils sont faits par les commissions essentiellement. C'était quoi la question, j'ai oublié déjà.
1: Tirer un peu le bilan.
0: Alors le bilan, donc en chiffres, on l'a aujourd'hui. Hein, donc on a des autos, des avis qu'on rendu obligatoires. On a fait 145. Des autosaisines, on en a fait combien déjà? 6. Les pétitions citoyennes, alors 72 déposées, mais on en a un peu moins d'une dizaine en cours, réalisées et en cours. Donc voilà sur les chiffres, mais j'aurai l'occasion de faire un bilan lorsque j'aurai validé par le bureau ce
1: beaucoup
0: bilan.
1: Plus approfondi.
0: Donc je pense avant fin octobre. On termine notre mandature, termine. Alors là, les gens pensaient que c'était en même temps que les. Ça n'a rien à voir avec les institutions.
1: Oui.
0: C'est un peu à part. Nous, on termine. Le CESE, il est nommé pour 5 ans. Donc, on a été nommé le 28 décembre 2021. Donc, il termine le 28 décembre 2026. Voilà.
1: Dernière question, M. Danglebert, quel message souhaitez-vous adresser aux Calédoniens qui ne connaissent pas encore cette institution et qui doutent de son utilité?
0: Douter, c'est le début de la sagesse. Je crois que c'est Aristote qui a dit ça, c'est le début de la sagesse. Mais on ne doit pas se servir du doute pour rester dans l'immobilisme, ça c'est sûr. Douter, c'est normal. Donc ils peuvent déjà aller sur le site du CESE et vous trouverez tous les travaux que l'on fait chaque semaine, c'est sur le site des CESE, les séances publiques et les rapports que l'on vote, vous trouverez tout sur le site du CESE. Alors c'est peut-être pas un automatisme d'aller là-dessus, donc allez sur le site du CESE, cese.nc, quoi, et vous aurez l'ensemble de vos informations. Je comprends qu'on n'est pas très médiatique, dans l'ensemble des membres du CESE, on n'est pas très médiatique tous autant qu'on est, mais en tous les cas, cette mandature, je la définirais comme sereine. Elle a été sereine, on n'a pas eu de.
1: Est-ce qu'on peut dire que le CESE est un peu le conseil des sages?
0: Ah non, parce que ça voudrait dire qu'on est tous des vieux. peut-être qu'on peut être sage quand on est jeune aussi. Le conseil des sages, pas que.
1: En tout cas, merci beaucoup d'avoir accepté notre invitation dans cette émission Enquête de Société.
0: Merci Gido, et puis pour les travaux spécifiques, n'ayez pas peur d'interroger le CESE et les présidents de commission ou rapporteurs viendront parler des thématiques de façon précise.
1: Merci beaucoup, merci à tous nos auditeurs de nous avoir suivis.
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Eh bien, il est 13h05 sur les ondes de Djido Radio. Excellente après-midi à chacune et chacun de vous qui sont à l'écoute de la meilleure des fréquences depuis le lever du jour, en espérant que vous vous portez bien dans ce que vous êtes et ce que vous faites, donc avec qui vous êtes également. Cet après-midi, une séquence spéciale avec le groupe Machecello qui ne sont pas là, mais qui ont donné le soin à Djido de faire partager leur dernier ouvrage avec les sons que nous allons ensemble découvrir, une biographie du groupe et entre-temps des pauses musicales pour avec les titres du dernier album Ma Vie Band. Donc le groupe Machecello a été créé en juillet 2007 et originaire de la vallée d'Amoa, dans la région Paichi de Poindimi. À l'origine du groupe, le leader Roland, alias Newe, auteur-compositeur, ainsi que les premiers membres de la formation choisissent de lui donner le nom Machecello. Dans la région Paichi, ce nom fait référence à une pierre taillée et sculptée par l'esprit de la nature. Selon la tradition, lorsque cette pierre se trouve derrière un torrent ou une chute d'eau, le mouvement de l'eau fait naître une mélodie particulière. Autrefois, les anciens se rendaient auprès de ces lieux pour méditer et écouter les sons produits par la nature. Cette relation entre la pierre, l'eau et le son fait notamment écho au chant traditionnel « Aé Aé », héritage culturel profondément ancré dans la région. Je vous propose d'écouter le premier titre de ce nouvel album qui a pour titre Ma Vie Band. Belle écoute.

Eh bien, c'était le titre Mavi Band de Matichilo avec leur nouvel album. Nous poursuivons la biographie avec un nom porté avec respect avant d'adopter définitivement ce nom. Les responsables du groupe, Roland et Lydia, ont souhaité se rapprocher des anciens de la vallée d'Amois, notamment de deux figures ayant fait partie des deux troupes de danse traditionnelle de la vallée, la troupe Tiga et la troupe Aoutita. À travers leur échange avec les anciens, ils se renseignent sur l'origine et l'histoire du Machechelo. Ils découvrent alors une profonde correspondance entre cette tradition et l'identité musicale du groupe, le son, le message transmis, les chants Ayaï et le Kanika. C'est donc avec l'accord et la bénédiction des anciens que le groupe décide de porter ce nom et de lui faire honneur. Machechelo représente ainsi bien plus qu'un nom. Il symbolise un héritage, une mémoire, une identité et la richesse de l'esprit de la nature qui nous est offert. Depuis sa création, Machechelo puise son inspiration dans le vécu des hommes, des femmes, leur histoire, leur joie, leur souffrance, leur espoir et leur expérience personnelle. Les chansons du groupe abordent des thèmes profondément humains tels que l'amour, la famille, les relations humaines, les difficultés de la vie, les problèmes personnels et sociaux, mais également les réalités et les préoccupations politiques qui traversent la société. À travers ces textes, Machechelo souhaite également porter un message fort contre toutes les formes de discrimination raciale et ethnique. Le groupe défend une vision fondée sur le respect de l'autre, la tolérance, la solidarité et la fraternité en lançant un appel à l'unité entre les hommes et les femmes, quelle que soit leur origine, leur différence ou leur parcours. Ces chansons, ainsi porteuses d'un message d'espoir et de rassemblement avec la conviction de la diversité, peut devenir une force et que chacun peut contribuer à construire un avenir commun. L'unité, le respect et le vivre ensemble sont au cœur du message de Machechelo. Avancer ensemble vers un destin commun. Je vous propose d'écouter le titre Zoïl de cet album.

C'était la piste 3 de l'album de Matitilo avec le titre Zoïl. Musicalement, Matitilo s'inscrit principalement dans l'univers du Kaneka, musique profondément liée à l'identité et la culture kanak. Au fil de son parcours, le groupe explore également d'autres influences qui viennent enrichir son univers musical, notamment le reggae et le zouk. Cette diversité permet à Matitilo de créer une musique à son image, ancrée dans ses racines, mais ouverte aux influences et aux rencontres. Le groupe cherche ainsi à faire dialoguer la tradition et la modernité en conservant l'importance du message et de la transmission tout en proposant une musique accessible à un public toujours plus large. En 2009, Matitilo sort son premier album intitulé Le Souffle. 5 ans plus tard, en 2014, le groupe dévoile son deuxième album, Mémoire sélective, poursuivant son travail de création et de transmission à travers la musique. En 2018, à l'occasion des 10 ans du groupe célébré dans la vallée d'Amoa, Matitilo présente son troisième album Inoubliable. À travers ses différentes productions, le groupe affirme progressivement son identité et poursuit son engagement en faveur de la transmission de la culture, de la musique et des valeurs qui lui sont chères. Nous écoutons la piste 5 avec le titre Kanak People. Belle écoute!

Kanak People, piste 5 du groupe Machichilo avec leur dernier album Mavi Band. Nous poursuivons pour ceux et celles qui viennent de se brancher et de se connecter à la biographie du groupe Machichilo. En 2025, Machichilo participe à la compilation Compil Art Puedi Wimie avec le titre Ménige. Cette compilation réunit 10 groupes de musique du district de Ouagap de Puedi Wimie. Le projet est porté par David Pwandi Penda, artiste du groupe Nyabiri, dans une volonté de mettre en lumière la richesse et la diversité de la création musicale locale. Cette participation témoigne également de la volonté de Machichilo de soutenir les initiatives qui permettent aux artistes et aux groupes locaux de se rencontrer, de collaborer et de faire connaître leur musique. Mavi Band. Une rencontre entre générations et groupes. En septembre 2026, Machichilo revient avec son quatrième album, Mavi Band. Un projet particulier réunissant des artistes issus de quatre groupes. Le nom Mavi Band est composé des initiales des quatre formations ayant participé au projet. M pour Machichilo, A pour Aotita, V pour Vahi et Y pour Yevael. Ce projet est avant tout une aventure humaine et musicale. Il réunit plusieurs générations de musiciens autour d'une même volonté, créer ensemble, transmettre et faire vivre la musique locale. Originaire de Tuo, de la tribu de Tiwande, le groupe Vahi a produit 2 albums et s'est fait connaître du public, notamment avec le titre Fleur. Son leader David est également le batteur de Machichilo. Il accompagne le groupe depuis ses débuts. Sa participation à Mavi Band s'inscrit donc dans une histoire musicale et humaine construite au fil des années. Je vous propose d'écouter la piste 7 avec le titre RNH. Belle écoute.

RNH, la piste 7 du groupe Machicello avec leur dernier album Yevael la relève, le projet Mavi Band met également en lumière Yevael, un jeune groupe porté par Johan, le fils de Roland, leader de Machicello. Johan a créé Yevael avec des jeunes de la vallée issus notamment des tribus de Saint-Michel et Saint-Paul. En seulement un an et demi d'existence, cette jeune formation a déjà eu l'occasion de se produire sur plusieurs scènes avec 3 prestations à Point-d'Imier et 3 à l'extérieur. Yevael commence également à se faire connaître sur les réseaux sociaux et sur YouTube, notamment grâce à son titre « Détale ». En 2026, le groupe participe au projet Mavi Band avec le titre « Kanak People », apportant une énergie nouvelle au projet et représentant la nouvelle génération de la musique de la vallée. Une nouvelle aventure sur scène. Depuis la sortie de Mavi Band, Machicello a assuré une première prestation à Canala à l'occasion des 40 ans du Caneca, permettant au groupe de présenter plusieurs titres issus de ce nouvel album. La promotion de Mavi Band se poursuit avec un concert bientôt du côté du district club avec Yevael et Machicello. Le groupe poursuivra également cette aventure en novembre avec une date particulière symbolique. Le 21 novembre 2026, Machicello présentera son nouvel album dans son propre fief au cœur de la vallée d'Amois à l'occasion de la 5e édition de sa fête culturelle. Cette édition sera placée sous le thème valorisation de l'art local. Je vous propose d'écouter la piste 6 avec le titre Morale. Belle écoute.

Le titre moral de Matitulo avec leur dernier album. Poursuivant près de 20 ans après sa création, Matitulo poursuit son chemin avec la même volonté, créer, transmettre et faire résonner l'identité de la vallée d'Amoa à travers la musique. De Le Souffle à Mémoire Sélective, d'Inoubliable à Ma Vie Bonne. Le groupe construit une œuvre nourrie par ses racines, son histoire, ses rencontres et les générations qui se succèdent. Sa musique raconte le vécu, l'amour, les difficultés, les combats et les espoirs. Elle questionne également la société et porte un message de paix, de respect, de solidarité et de lutte contre les discriminations. Matitulo veut croire en une société où les différences ne sont pas les barrières, mais une richesse, où chacun peut trouver sa place et où les hommes et les femmes peuvent avancer ensemble. À travers

Le titre à l'esprit de Machichilo avec leur dernier album Mavi Band. C'était donc la biographie du groupe Machichilo ainsi que leur dernier album que nous avons ensemble découvert au travers de cette petite séquence. Et ils seront live au District Club ce samedi 17 avec des clés USB aussi en vente si vous en voulez. Donc merci encore pour la confiance qu'ils ont pu donner à Jido de faire partager leur son. Et je vous propose d'écouter un titre de leur dernier album, la piste 2, Rythmique.

0: Il est 13h42 minutes sur les ondes de Dido Radio.
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0: Bonjour à tous et bienvenue dans la case de l'économie. Cet après-midi, nous allons parcourir ensemble le territoire avec ce parcours qui est proposé par le French Tech Nouvelle-Calédonie et puis son réseau de collaborateurs, de partenaires. Et pour nous en parler cet après-midi, nous sommes avec la directrice de French Tech NC, Madame Aurore Klepper.
1: Bonjour.
0: Bonjour. Et puis Laurent Bouilly, qui est directeur du réseau Initiative NC. Bonjour.
2: Bonjour.
0: Voilà, cet après-midi, pour pouvoir présenter, avant de faire le parcours, expliquer un peu ce parcours et ce qui va se passer à travers le mot innovation. Pour chacun d'entre vous, qu'est-ce qu'il faut entendre? Quel est le cœur du message de l'innovation?
1: Alors, par où commencer rapidement? Donc, nous, la French Tech Nouvelle-Calédonie, on rassemble un réseau d'entrepreneurs et start-upers, donc start-up et entreprises innovantes sur le territoire depuis quelques années. On a ce label, la French Tech, puisque c'est un réseau national, international. Et au travers de ce parcours innovation, l'enjeu, donc pour nous, c'est une suite, une continuité, parce qu'on avait déjà fait des programmes qui s'appellent Tremplin, qui sont vraiment dédiés aux porteurs de projets qui sont, on va dire, éloignés des centres économiques, c'est-à-dire des gens qui naturellement ne baignent pas dans un environnement où ils peuvent trouver des ressources facilement pour développer leurs projets d'entreprise. Donc c'est né de ça. On a fait déjà plusieurs projets par le passé avec déjà le réseau Initiative NC. Et donc là, c'est un nouveau volet cette année pour continuer à accompagner l'entrepreneuriat partout. Partout sur le territoire, en tout cas en Nouvelle-Calédonie.
0: On va voir tout à l'heure la notion d'accompagnement que vous proposez à travers ce parcours-là. Mais pour Laurent, directeur du réseau Initiative NC, votre organisation qui est là dans le territoire depuis plusieurs années aussi, quand on entend le terme innovation, qu'est-ce qu'il faut entendre?
2: Ben, très bien. Ben, nous, évidemment, le réseau Initiative, c'est financement. Donc on ne se substitue ni aux banques, ni aux acteurs du financement, mais on va aider les porteurs de projets à justement essayer de concrétiser leurs projets. Et parfois, il y a des gens qui venaient nous voir en disant, bah voilà, j'ai un projet. Et au fur et à mesure qu'on détricotait un peu leur idée, leur projet, bah, c'est des choses qui sortent un peu de l'ordinaire. Donc innovation, c'est ça. C'est pas des entrepreneurs classiques ou traditionnels, boulangerie, pâtisserie, taxi, etc. Des fois, il y avait des gens qui venaient avec une idée, voilà, ou un projet qui répondait à un besoin. Ils avaient identifié un besoin dans la population avec un impact social, économique, environnemental. Avec des outils peut-être un peu différents d'habitude, qu'on n'a pas l'habitude d'accompagner. Et nous, bah, sur ces projets-là, c'était compliqué pour nous de les accompagner. Et finalement, en 2023, est né un fonds qui s'appelle le fonds Innovation, en tout cas chez Initiative Nouvelle-Calédonie, pour justement permettre d'accompagner ces porteurs de projets à travers un financement. Évidemment, le réseau Initiative est présent sur tout l'ensemble du territoire. Donc ce sont des prêts qui peuvent aller entre 500 000 francs et 2 millions, justement pour faire un prototype, faire un dépôt de brevet, tester une idée. Voilà. Donc l'idée vraiment, c'est d'accompagner ces porteurs de projets qui réfléchissent peut-être pas comme les autres, qui identifient des besoins et qui vont y répondre d'une manière différente, nouvelle, originale, créative. Voilà, c'est un peu les mots-clés, en tout cas, de c'est quoi l'innovation chez Initiative. Et je pense que la French Tech partage aussi la même vision. Aujourd'hui, c'est d'accompagner un maximum d'acteurs sur l'ensemble du territoire à répondre à des besoins différents par des moyens justement innovants, créatifs. Et derrière, il y a une idée d'impact.
0: Je peux rebondir sur le terme que vous utilisez tout à l'heure, Aurore, sur le mot « tremplin ».
1: Oui.
0: Là, c'est des personnes qui ont des idées, ce n'est pas encore bien, bien clair, qu'ils viennent vous rencontrer, vous donner rendez-vous le 20, le 21 octobre, ici à Nouméa. Donc, pour vous, quel profil vous donnerez à ceux qui seraient intéressés par ce premier rendez-vous?
1: Oui, donc effectivement, là, ce parcours territoire innovation, donc l'idée, c'était de proposer un accompagnement sur une durée fixée dans le cadre d'un effectivement d'un parcours avec des dates, pour aider les porteurs de projets, effectivement, qui sont une démarche d'entrepreneuriat innovant, à concrétiser leur idée. Donc c'est pour ça qu'on a pensé ce parcours en deux temps. Donc il y a la phase prépa, tremplin, où on a des sessions d'atelier. L'idée, c'est qu'on va se déplacer au plus près des porteurs de projets. Donc il y a une séquence à Nouméa, bien sûr, il y en aura une à Koné et une à Lifou, justement pour sortir du Grand Nouméa, hein, aussi pour aller au plus près de ces porteurs de projets. Et donc pendant deux jours, c'est leur offrir un peu toutes les clés de base pour développer un projet d'entrepreneuriat. Donc c'est vraiment des ateliers pratico-pratiques, donc faits avec le réseau Initiative qui a l'habitude de créer ces parcours d'accompagnement. Donc nous, encore une fois, la French Tech, on a un réseau, donc on va aller chercher nos partenaires pour répondre aux besoins de nos porteurs de projets innovants. Donc être accompagné, c'est un besoin pour justement accéder à des financements qui ne sont pas toujours évidents, faire un dossier de financement, un business plan, savoir la posture entrepreneuriale, savoir comment je vais tester mon idée, la notion de client, de marché, donner vraiment toutes ces clés très pratiques. Et ensuite, donc ça, c'est la première phase, donc 20-21, effectivement, bientôt à Nouméa. Il y aura une séquence à Koné les 9 et 10 novembre, et une à Lifou les 19 et 20 novembre. Donc tout ça en partenariat avec les provinces Nord et Île, les provinces Sud, bien sûr, donc où les porteurs de projet pourront venir bénéficier ces deux jours. Les candidatures sont très simples, c'est un formulaire en ligne, il faut remplir quelques cases, qui on est, c'est quoi notre projet, quel est le besoin. Donc même si le temps est court, 20-21 c'est la semaine prochaine, la démarche est très simple. Et ensuite la partie incube, donc ça c'est quand les porteurs de projet ont fait cette première séquence ou pas, parce qu'on peut avoir des porteurs de projet aujourd'hui qui sont déjà avancés sur leur idée, qui ont déjà démarré un business plan, qui ont déjà quelque chose, ils peuvent rejoindre cette deuxième séquence incubation. On va vraiment avoir un coaching de proximité, un accompagnement de proximité avec quelques ateliers collectifs, pour les amener à déposer un dossier de financement concrètement, donc qui peut être au fond Innovation d'Initiative NC ou éventuellement à d'autres guichets de financement. Mais l'idée, c'est vraiment d'arriver concrètement à ce qu'ils arrivent à déposer un dossier de financement et qu'ils démarrent un projet.
0: Le premier jour, vous le tournez autour de cette partie, vous écrivez, prépare, valider et structurer votre idée. C'est cette première journée où vous allez rencontrer les différentes personnes. Vous avez des tranches d'âge qui sont identifiées ou vous dites c'est ouvert, c'est à 77 ans?
2: Oui, comme dit la chanson, c'est ouvert de façon très large. Il faut avoir minimum 18 ans, évidemment. Mais encore une fois, cette première phase, c'est vraiment passer d'une idée à un projet. On va structurer son idée parce que des fois, on pense à une idée. On a l'impression que c'est la meilleure du monde. Mais il faut vraiment la structurer, la travailler, la confronter à d'autres visions. Donc cette première phase prépa, tremplin, comme on disait, c'est vraiment de passer de l'idée au projet. La deuxième phase, c'est quand on a un projet, c'est de passer du projet à la création de l'entreprise. Et qui dit création d'entreprise, dit financement. Donc première phase, qui est plutôt en collectif sur deux jours, c'est de donner toutes les clés justement pour faire cette bascule de l'idée au projet. Et la deuxième, c'est effectivement aller jusqu'à la création d'entreprise et d'aller chercher un financement. Et pour cela, le meilleur accompagnement, il y a une partie en collectif justement pour expliquer les différents guichets où on peut aller chercher du financement. Et ça dépend des provinces. C'est là où en fait ce programme-là va être vraiment dépendant de ce qui est disponible dans chacune des provinces. Après, il y a des choses quand même plus générales. Mais donc ça, c'est un peu les ateliers collectifs. Et après, il y a énormément d'accompagnement individuel, parce que chaque projet est un peu vraiment différent des uns et des autres. Donc c'est cet accompagnement individuel à monter son business plan dans cette deuxième phase qu'on appelait incubation.
0: Est-ce qu'en parlant des spécificités des provinces, est-ce que nous sommes déjà en train d'identifier les secteurs d'activité ou les idées? Il doit venir, non? C'est tous azimuts?
1: Oui, on a, par le passé, comme je disais, on a déjà fait un petit peu ce type de programme sous d'autres formats. Et l'idée, donc, on est sur des projets innovants, donc on doit être quand même quelque chose d'un peu nouveau, d'un peu particulier. Comme disait Laurent, on n'est pas sur un projet de boulangerie ou pizzeria qui est très bien au demeurant, mais là, c'est d'avoir un accompagnement spécifique sur des projets qui vont avoir plus de mal à se financer, parfois plus de mal à se développer, parce qu'il y a plus de risques, c'est des projets qui n'existent pas forcément là où ils sont visés viser à être développé. Donc il y a besoin de cet accompagnement spécifique. Et donc sur les projets qu'on a déjà pu, on a pu voir, on est sur des problématiques vraiment de développement économique des territoires, de développement de services, sur l'innovation sociale, parce que c'est pour répondre à des besoins de la population. On a pas mal de projets par le passé sur les transports, sur l'alimentation, l'autonomie alimentaire, comment on va améliorer les circuits logistiques, comment on va recréer de la valeur dans les tribus, en brousse, sur par exemple l'alimentation plutôt d'importer, ben, voilà, comment on va rationaliser. Sur le transport, des nouveaux systèmes de transport, on va aller s'adosser par exemple au numérique, sur des applications pour aller développer des transports à la demande. C'est ce type de projet. Mais c'est sur tout secteur.
0: Dans votre document que vous envoyez à la presse, vous dites « Cette initiative vise à renforcer la présence de l'écosystème de l'innovation sur le terrain ». Quand on lit ça, est-ce qu'il faut dire que ce que vous faites là, ça complète, ou quand on voit des appels à projets qui viennent un peu des uns et des autres, vous êtes dans le même, dans le même secteur pour pouvoir identifier et puis accompagner ces idées-là, quand on parle de l'écosystème de l'innovation?
1: Oui, oui, c'est vraiment d'aller compléter, d'aller renforcer, effectivement, parce qu'il existe des outils. Nous, par exemple, nous, French Tech, on est basé à Nouméa, on a une présence essentiellement à Nouméa, alors que bah, y a des outils qui s'adressent à tout le monde. Et c'est important de se déplacer aussi, et puis de s'appuyer aussi sur les partenaires locaux, les provinces, les services qui ont déjà effectivement parfois des dispositifs d'aide, d'accompagnement, et d'aller nous en complémentarité. Et puis refaire des actions de terrain. Alors, Initiative NC est plus présente, je pense, sur les...
0: Je voulais vous, pas interpeller, mais dire, il y a des éléments de langage, il y a des vocabulaires qui, quoi qu'on le veuille, quoi, mais que, quand on parle d'appel à projet, ce n'est plus pareil que quelques années auparavant, l'écosystème. Peut-être la jeune génération, peut-être eux, ils sont un peu en phase avec ces nouveaux ce langage-là, mais tous ceux qui sont pas très jeunes, ne pas avoir peur de ces termes-là, mais il faut venir pour vous rencontrer.
2: Oui, oui, tout à fait. Et justement, le dispositif d'accompagnement qu'on propose là, il est ouvert au plus grand nombre. Et justement, à partir du moment où vous avez une idée... Alors, je sais que le gouvernement de la Nouvelle-Calédonie, il y a quelques années de ça, il y a 2 ans de ça, ils avaient lancé ce qu'on appelait l'AMI, donc l'appel à manifestation d'intérêt à un monde meilleur. En province sud, pareil, il y avait eu des appels à projets. L'idée, vraiment, c'était d'identifier dans la population des projets, des idées innovantes, des innovateurs, des gens qui pensaient un peu différemment des autres. Et on a vu qu'il y avait du monde. Par exemple, sur l'AMI du gouvernement, il y avait eu plus de 230 réponses, dont déjà une 170 en dehors de Nouméa et du Grand Nouméa, donc province nord, province des îles notamment. Et il y avait des projets qui étaient des bonnes idées, qui répondaient à un besoin de la population. Mais au moment où il a fallu lancer effectivement la démarche d'accompagnement et de financement, bah, il nous est arrivé ce qui nous est arrivé. Et aujourd'hui, bah, justement, on reprend un peu là où on en était, de dire, bah, voilà, vous avez des idées, maintenant on va essayer de vous accompagner. Et pour les plus matures, pour ceux qui sont les plus avancés, d'aller chercher du financement et de créer son entreprise. Mais cette première phase, elle s'ouvre à tout le monde. Donc il y a 20 places par province, 20 en province sud, 20 en province nord et 20 en province des îles. C'est limité. Mais justement, ça permettait de voir, peut-être que, je ne sais pas si Aurore voulait en parler, mais ce financement-là, qui permet justement de faire ce programme-là, ben, il vient du niveau national, la mission French Tech en métropole, et ça permettait très rapidement de savoir s'il y a un vrai besoin d'accompagnement sur le territoire. Donc d'ouvrir ce programme de 20 places par province, on voulait savoir si derrière... Il y avait, ça allait vite
0: si on va
2: se
0: retrouver
2: remplir ou pas, ou si on allait avoir que 2 ou 3 personnes. Voilà. C'était déjà pour essayer de savoir sur le terrain qu'est-ce qu'aujourd'hui, quelle est la capacité des gens à répondre à ce type de projet. Il ne faut surtout pas en avoir peur, il faut déposer un dossier, c'est très simple, en ligne. Après, s'il y a besoin, vous pouvez nous appeler, déposer un dossier papier au réseau Initiative, pourquoi pas, ou par mail. Donc voilà, l'idée, c'est vraiment de démocratiser la chose. Ces 2 jours-là vont permettre Vous le disiez justement, de savoir si le vocabulaire, le lexique lié à l'innovation, est-ce que c'est si compliqué que ça ou pas, et puis d'avancer petit à petit. Donc, voilà. L'idée, c'est vraiment d'aller chercher toutes ces idées-là et de montrer aux provinces, finalement, qu'il y a de la valeur, il y a des gens qui ont envie d'y croire encore et qui veulent avancer, en tout cas sur l'aspect de l'innovation et un jour d'avoir un impact sur la population ou sur l'environnement de leur territoire.
0: Donc, quelque part, rassurer la jeune génération en leur disant que ça soit AMI ou des appels à projets, il ne faut pas hésiter à venir pour pouvoir vous rencontrer. Il y a ce terme-là, incubateur. Une fois qu'on a fait valider, structurer l'idée, il faut le transformer. Puis là, la jeune génération sont vraiment sollicitée pour dire il y a de l'accompagnement, n'hésitez pas à saisir cette opportunité.
1: Oui, n'hésitez pas, surtout que la partie d'atelier en amont, on n'a pas besoin, enfin, il suffit qu'on ait une idée, et justement, ça permet de se dire, ok, est-ce qu'elle a une réalité économique, est-ce que je peux la transformer? Donc, il faut dire que les autres participants seront dans le même cas, donc il ne faut pas avoir peur, et il faut au contraire saisir une opportunité de rencontrer des professionnels, de faire maturer son projet, de découvrir des outils. Qui sont accessibles à tous ceux qui veulent entreprendre.
2: Je voulais peut-être rajouter quelque chose. Alors, le chiffre de 20 n'est pas anodin. Chez Initiative, on a l'habitude de faire les parcours et en fait de créer une promotion d'une vingtaine de personnes. En général, on met 20 et en fait on vise une quinzaine. Voilà. Parce qu'il y a toujours un peu de perte entre-temps, des gens qui ne peuvent pas parce que pour des raisons quelconques. Mais il faut atteindre une masse critique de entre une dizaine à une quinzaine de personnes pour créer un esprit aussi de famille, de tribu, où en fait les gens vont s'entraider. Voilà. Des gens qui seront peut-être un peu plus avancés, ils peuvent aider ceux qui le sont un peu moins, et dire à l'époque, moi j'étais comme toi, finalement aujourd'hui, c'est pas si compliqué que ça, j'ai pu avancer. Donc voilà, donc c'est vraiment de créer cette entraide. Et aujourd'hui, sur certains parcours qu'on a pu faire dans le passé, les gens continuent à garder contact, continuent à s'entraider, même que maintenant le parcours est fini, ils ont lancé leur entreprise ou pas, mais des fois ils ont besoin d'un conseil, ils savent à qui s'adresser parce qu'ils ont fait ensemble un parcours. Quoi.
1: Voilà. Et oui, pour compléter ce que dit Laurent, c'est que ça devient aussi des ambassadeurs, et ça c'est très intéressant, parce qu'on sait qu'on ne peut pas être partout. On a déjà eu des porteurs de projets d'UVA, de Marais, nous on n'a pas une présence constante sur ces territoires-là, malheureusement, mais on n'est pas en capacité. Mais du coup, quand on a des porteurs de projets qui vont dans ce type de démarche d'accompagnement, qui développent des projets, ça devient aussi des formateurs, mais des accompagnateurs, et puis ils vont aller autour d'eux, dans la famille, dire si ton projet, tu peux avoir des aides. Donc ils leur font part aussi des outils qu'ils ont eux-mêmes découverts, et puis de la motivation de se dire moi j'ai appris plein de choses, j'ai développé un projet, toi aussi tu peux le faire. Donc ça c'est important, cette idée d'essaimage, parce que c'est bien que ça passe aussi par d'autres, et que ça continue à prospérer, ce type d'initiative.
0: Donc pour nos auditrices, nos auditeurs qui viennent de prendre l'antenne sur Radio Jido, dans la case de l'économie cet après-midi, nous sommes en train d'aborder le parcours territorial de l'innovation qui va démarrer le 20 et le 21 octobre ici sur Nouméa. Et pour nous en parler, nous sommes avec Aurore Klepper, directrice de la French Tech NC, et puis de Monsieur Laurent Buy, directeur du réseau Initiative NC. Ceux qui sont sur Nouméa, ils peuvent être à Nouméa et puis après aller vous rattraper sur Kone ou vous rattraper sur l'IFO une fois qu'ils ont vu un peu ce que vous faites.
2: Oh non, c'est pas l'objet, parce que les trois formations auront le même contenu. L'idée d'aller en province nord à Kone et en province des îles à l'IFO, c'est justement d'aller rencontrer les gens qui ne peuvent pas se déplacer sur Nouméa. Parce qu'effectivement, dans le passé, les parcours étaient plutôt centrés sur Nouméa, et donc les gens se déplaçaient sur Nouméa. Mais beaucoup de gens nous disaient, c'est compliqué, moi je ne peux pas y venir, j'ai des enfants, j'ai pas de logement, etc. Donc, du coup, ce programme-là, c'était justement l'opportunité de se projeter directement en province nord et en province île pour diminuer la distance qu'il y a entre nous et ces personnes-là. Après, les gens qui seront à Nouméa, si leur projet est bien mature et qu'ils ont bien avancé, mais ils pourront aller sur la deuxième phase. Ceux qui sont déjà matures, ils n'ont pas besoin de faire la première, ils peuvent aller sur la deuxième. Voilà. Mais non, l'idée, c'est pas d'aller forcément. Si vous l'avez déjà fait à Nouméa, ça n'a rien d'aller à Coni ni à Lifou.
0: Le travail que vous effectuez, vous travaillez en étroite collaboration avec les services du développement économique, que ce soit ici dans le sud, au nord et aux îles.
1: Oui, tout à fait. Nous, on va se reposer sur tous ces partenaires, les collectivités en premier lieu qui nous accueillent. Là, on est en train d'organiser effectivement les formations, les ateliers sur les territoires. Donc bien sûr, c'est notre première porte d'entrée. Et pareil, on s'appuie, je pense, au contrôle de Laurent aussi, qui Réseau Initiative, qui gère ces ateliers en grande partie, sur les acteurs économiques aujourd'hui. Ça peut être les chambres, il y a l'incubateur Impulsé en province sud. Donc on s'appuie sur tous ces acteurs-là.
2: Voilà, la seule difficulté, c'est le temps qui nous a été imparti, hein, parce que les financements sont arrivés très tard. Donc, vous savez, le budget de l'État, etc., est toujours compliqué. Et donc, effectivement, on l'a su finalement fin juillet. Donc aujourd'hui, on a dû effectivement mettre les acteurs très rapidement autour de la table pour réfléchir. Après une formation de 2 jours, il ne faut pas forcément avoir aussi tout le monde... dans la formation, l'idée c'est de faire un contenu et rediriger ensuite vers les chambres consulaires par exemple ou l'incubateur. Mais c'était très rapide à organiser. Après, l'avantage c'est que nous on l'avait déjà fait effectivement un peu, la French Tech également. Donc c'était de mettre en commun un peu nos expériences, etc. Et l'idée là c'est de se projeter sur ce parcours là pour les objectifs, c'est de savoir est-ce qu'il y a beaucoup de porteurs de projets. Est-ce qu'il y a beaucoup d'innovateurs sur le territoire? Est-ce qu'il y a un besoin en termes d'accompagnement ou de financement? Et ensuite, de travailler avec nos provinces pour pérenniser de futurs programmes, justement pour continuer à les accompagner. Donc là, c'était un coup d'essai, un test grandeur nature très rapidement pour aller chercher justement les porteurs de projet. Mais l'idée, c'est effectivement que ça soit beaucoup plus récurrent et qu'on puisse avoir une vision dans le temps pour accompagner ces projets-là. Parce que ce n'est pas en une seule fois qu'on va créer l'entreprise. Mais c'est sur du long terme, effectivement.
0: On a vu dans les actualités ce travail-là en partenariat, quelque chose qui s'est fait sur Paris. Et puis maintenant, il y a cette déclinaison au niveau de chaque territoire. C'est pareil dans les autres territoires d'outre-mer. Ce travail-là, avec ce qui s'est fait au niveau parisien, au niveau à Paris. Et puis maintenant, cette déclinaison dans les différents outre-mer.
1: Oui, c'est un programme qui est né de la mission French Tech. Hein, nous, c'est notre maison mère à Paris, qui était de dire les startups, les entreprises innovantes, ça paraît être quelque chose d'assez inaccessible, un peu d'un milieu privilégié, etc. Et justement, ils ont fait ce programme tremplin à l'époque pour dire l'innovation est partout. Et donc, du coup, il faut qu'on mette à disposition des outils spécifiques, qu'on aille chercher ces porteurs de projets éloignés. Et du coup, nous, on l'a décliné ici, comme d'autres territoires d'outre-mer, justement pour adresser cette population qui est plus éloignée, et naturellement plus éloignée, pour vraiment lui donner accès à des outils qui n'imagine même pas exister. Donc, par le passé, quand on a déjà été se déplacer à l'IFU ou autre, qu'on leur parle même des guichets de financement qui existaient déjà et qui sont ouverts, ils n'en ont pas forcément connaissance, et c'est normal, parce que ils sont loin de tout, donc ils ne baignent pas dans le même réseau. Et du coup, il faut qu'on déploie des efforts et des outils pour dire que c'est possible pour tout le monde. C'est juste qu'on n'a pas tous les mêmes armes, hein, ça, faut pas se mentir, mais les capacités sont là. Et le besoin est là aussi, je pense que c'est ça aussi, c'est de répondre... on parle d'innovation, mais il y a des projets d'innovation sociale qui paraissent pas des innovations transcendantales, mais qui répondent à un vrai besoin sur des territoires où il n'y a pas aujourd'hui de solution. Donc il faut faire preuve d'un peu d'inventivité, etc. Et il y a plein de porteurs de projets qui ont des idées et qui ont besoin d'être accompagnés. Donc c'est de leur apporter ces outils pour être accompagnés au mieux.
0: La station N, il faut le situer où ?
1: La station N, c'est un guichet, c'est un site. Donc nous, on est accueillis par la station N, qui aujourd'hui regroupe plutôt les clusters. Donc elle est gérée et opérée par le gouvernement de la Nouvelle-Calédonie. L'idée étant de rassembler à un endroit plusieurs guichets d'accompagnement à l'entrepreneuriat. d'entrepreneuriat plus global. Mmh. Donc nous, il y a la French Tech, il y a le cluster Open, les acteurs numériques, il y a le cluster, il y a plusieurs clusters maintenant maritimes, Synergie, donc c'est les acteurs de l'énergie. Je ne vais pas en oublier, je crois qu'il y a... c'est à peu près ça, le cluster, on oublie, mais... C'est ça, c'est d'avoir cette notion de guichet d'accompagnement des entreprises.
0: D'accord. Donc, peut-être les dernières 5 minutes que nous avons, c'est peut-être rappeler les démarches que chacun doit faire. Vous avez dit, il y a des délais pour pouvoir s'inscrire, pour pouvoir participer à ces séances. Peut-être le rappeler.
2: Oui, alors du coup, effectivement, si on doit rappeler les dates. Donc, à Nouméa, pour la phase prépa, c'est du 20, les ateliers, c'est du 20 au 21 octobre. Et donc, il faut s'inscrire avant le 16 octobre. Donc, pour la province sud, avant le 15 octobre, il faut s'inscrire. Et ensuite, le 20 et 21, les ateliers commenceront. En province nord, les ateliers auront lieu le 9 et 10 novembre. Et il faudra s'inscrire avant le 4 novembre. Et en province isine, donc à l'IFU, le 19 et 20 novembre auront lieu les ateliers. Il faudra s'inscrire avant le 14 novembre. Mmh. Voilà. Après, pour pouvoir s'inscrire, donc, il faut aller sur, soit sur les pages Facebook du réseau Initiative ou de la French Tech. Et ça renvoie vers un formulaire en ligne donc, qui est assez facile à remplir. Je crois qu'il y a également le lien sur le site internet de la French Tech Nouvelle-Calédonie. Mmh. Avec toutes les informations et le lien pour s'inscrire via le formulaire. Après, vous pouvez aussi nous joindre soit au standard du réseau Initiative le 24 40 14, et sinon par mail, je crois que c'est programme avec un S, @frenchtechnc.nc. Ouais.
0: Donc n'hésitez pas à aller sur les plateformes numériques, que ce soit pour la French Tech NC ou bien le réseau Initiative NC. Les derniers mots pour vous, Aurore Clépère, directrice de French Tech NC. Le dernier mot que vous voulez partager avec nos auditrices, nos auditeurs qui vont vous rencontrer durant ces tournées ?
1: Moi ou mes collègues. le dernier mot, ne pas hésiter. Voilà, ne pas hésiter. Si on a une idée, il faut pas avoir peur ou justement de ce jargon. C'est l'idée. Nous, c'est d'avoir des outils pratico-pratiques pour les porteurs de projets qui eux porteront la richesse au territoire. Nous, on est des acteurs support.
0: Mmh. Laurent.
2: Nous chez Initiative, pour nos parcours, on dit toujours oser. Osez entreprendre, osez vous inscrire, osez venir rencontrer le réseau et ses partenaires. Et encore une fois, le programme se fait en deux phases. Donc la première phase, prépa, pour vraiment structurer son idée jusqu'au projet. Et la deuxième phase, si vous avez déjà une idée, si vous avez déjà un projet qui est déjà bien structuré, il vous manque les financements, et c'est la phase incubation. Et celle-ci, elle est personnalisée, donc il n'y a pas de date. Donc via le formulaire, vous pouvez aussi vous inscrire à la deuxième phase directement, sans passer par la première, pour aller monter un dossier de financement.
0: Mmh. Voilà. Donc merci Laurent et Aurore, merci d'être passé cet après-midi dans la case de l'économie pour pouvoir réveiller les coqs qui dorment encore et puis leur dire n'hésitez pas, osez venir vous rencontrer durant ces dates que nous vous avons annoncées au mois de novembre, 9 et 10 à Koné et le 19 et le 20 sur Dérou et puis ceux qui sont à Nouméa le 20 et le 21 octobre. Mesdames, Messieurs, merci beaucoup.
1: Merci à
2: merci
1: vous.
2: Aux auditeurs et merci André.
0: Voilà, c'était la case de l'économie où nous avons parlé du parcours territorial d'innovation. Merci encore de votre fidélité et puis bon après-midi sur les ondes de Radio Gisot.

14h34 sur les ondes de Judo Radio. C'était il y a quelques instants la case de l'économie par Ouma Media Productions.

0: C'était le titre d'un groupe originaire de Yangon, J-Mango. La piste 4 de leur nouvel album, un nouveau groupe qui vient de sortir. Il est 14h39 avec des poussières de secondes. Dans quelques instants, vous retrouverez John avec le journal du Pacifique à 15h.
1: Stop!
2: À pas d'admis, c'est Cupidon qui mettait l'amour là.
0: À 15h30, les titres du journal de 16h30 que vous retrouverez avec l'ami Hélène. Et la suite du programme de la fin de cette journée.

0: soleil. Vous souhaitons de passer une excellente après-midi à l'écoute de Djido Radio, là où vous êtes, avec qui vous êtes. Portez-vous bien.
1: Depuis voilà, il a plongé sans même garder.
0: Ce premier jour de la semaine,
1: alors,
0: pour la suite de cette soirée,
1: alors faut prendre précaution.
2: Il court, l'amour dans vos cœurs, mesdames.
0: Quant à nous, on se retrouve à partir de 10h demain sur les ondes.
2: Il court,
0: l'émission Freedom à tout SMS.
2: Il court.

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0: Eh bien, vous écoutez Radio Tido, c'est le rendez-vous consacré au journal du Pacifique. L'accord du pays hôte de la COP 31 entre en vigueur et renforce les garanties d'inclusion et d'hébergement. L'accord d'accueil de la COP 31, la conférence des Nations Unies sur le climat qui se tiendra en Turquie, est entré en vigueur, introduisant des mesures renforcées en matière d'inclusion, de coûts d'hébergement, de gestion de la conférence et de protection des participants. L'accord de pays hôtes HACA entre le gouvernement de Turquie et la Convention cadre des Nations Unies sur les changements climatiques CCNECC fournit la base juridique pour l'organisation et l'accueil de la COP 31 à Antalya en novembre. L'accord ratifié par le Parlement turc le 31 juillet et publié par l'ONU changement climatique en septembre consolide les améliorations précédentes apportées aux accords d'accueil et introduit de nouvelles mesures visant à améliorer l'efficacité et à offrir une plus grande certitude aux participants. Au terme de cet accord, les frais d'hébergement des participants financés par le fonds fiduciaire pour la participation seront plafonnés à 50% de l'allocation journalière de subsistance, ce qui permettra aux pays disposant de ressources financières limitées de participer à la conférence. Les protections des autres acteurs ont également été renforcées avec des exigences en matière d'engagement précoce auprès du secteur de l'hôtellerie et des informations plus claires sur les droits des consommateurs en vertu du droit turc. L'accord établit une approche consolidée en matière de droits humains et d'inclusion couvrant l'égalité des sexes, les peuples autochtones, les communautés locales et les personnes handicapées. Il renforce également le contrôle en exigeant que le pays hôte tienne le bureau de la COP informé des problèmes émergents et fasse rapport après la COP 31 sur les réalisations organisationnelles et les difficultés rencontrées dans la mise en œuvre de l'accord. L'accord HACA s'étend aux réunions de la Convention cadre des Nations Unies sur les changements climatiques CCNECC qui se tiennent en Turquie avant et après la COP 31, favorisant ainsi des arrangements plus efficaces et réduisant les coûts pour le pays hôte et le secrétariat de la CCNECC. D'autres dispositions renforcent la réglementation des contrats de location d'espaces de délégation et de pavillons au sein du lieu de la conférence et exigent que le gouvernement hâte applique les meilleures pratiques de gestion de projet à l'ensemble des opérations de la COP. Cela comprend le suivi des risques, des échéanciers et puis des étapes clés afin d'améliorer la planification, l'efficacité et la gestion des coûts. L'accord a été consigné par le président désigné de la COP 31 et ministre turc Murat Kurum et le secrétaire exécutif de l'ONU sur les changements climatiques Simon Stiel lors des réunions climatiques SB64 à Bonn en juin. L'ONU changement climatique a déclaré que la Turquie et le secrétariat avait travaillé pendant plusieurs mois à l'élaboration d'un accord offrant plus de clarté et de prévisibilité aux participants tout en soutenant la tenue effective de la COP 31. Cet accord s'inscrit dans le cadre des efforts continus visant à améliorer l'organisation des conférences des Nations Unies sur le climat et à répondre aux demandes des pays en faveur d'une plus grande efficacité et de réduction de coûts. Un puissant phénomène El Niño devrait perturber la pêche au thon dans le Pacifique jusqu'en 2027. Un renforcement du phénomène El Niño devrait affecter la distribution du thon et l'activité de pêche dans tout le Pacifique jusqu'en 2026 et 2027, créant des défis pour la gestion des pêches et les économies des nations insulaires. Le dernier bulletin d'information sur le commerce et l'industrie de l'Agence des pêches du Forum des îles du Pacifique FFA a fait état de changements dans les pratiques de pêche dans le Pacifique occidental et central en raison de la hausse des températures océaniques et de l'évolution des conditions météorologiques. L'Agence américaine d'observation océanique et atmosphérique, la NOAA, a indiqué que le phénomène El Niño est présent avec des températures de surface de la mer supérieures à la moyenne dans le Pacifique centre-est et équatorial oriental. général. Il y a plus de 90% de chances qu'un événement très violent se développe pendant l'automne et l'hiver dans l'hémisphère nord, et ces conditions devraient persister jusqu'en février 2027. La communauté du Pacifique CPS a averti que cet événement pourrait entraîner une diminution des précipitations Fidji, en Papouasie-Nouvelle-Guinée, aux îles Salomon, au Vanuatu, au Samoa, à Niue, dans le sud des îles Cook, au Tonga et puis au Palau, tandis que Kiribati, Tokelau et certaines parties de Tuvalu pourraient être confrontées à des inondations et à un réchauffement des eaux. Ces changements devraient également affecter les zones de pêche au thon et les taux de capture. De la mi-juillet au mois d'août, les températures de surface de la mer dans le Pacifique équatorial central et oriental étaient d'environ 1,5 à 3 degrés Celsius supérieures à la moyenne, le réchauffement le plus marqué étant observé dans le Pacifique oriental. L'activité de pêche aux îles Salomon a été faible en juillet avant d'augmenter en août, tandis qu'en Papouasie-Nouvelle-Guinée centrale, elle est restée à des niveaux normaux. Plus à l'est, l'activité était inférieure à celle des années sans El Niño. Suite à l'interdiction annuelle de pêche au dispositif de concentration de poissons des CPI, l'effort de pêche s'est déplacé vers la haute mer et les zones économique exclusive de Kiribati et de Tuvalu. Ces changements sont importants pour les pays insulaires du Pacifique où la pêche au thon est essentielle à la sécurité alimentaire, à l'emploi, aux recettes publiques et au développement économique. Dans le Pacifique oriental, El Niño devrait approfondir la thermocline océanique, étendant ainsi l'habitat du thon et rendant plus difficile la capture efficace de ce poisson par les flottes de pêche. L'industrie de la pêche équatorienne prévoit une baisse de 90 000 tonnes de prises en 2026, tandis que la hausse des coûts du carburant et des matières premières accentue la pression sur les opérateurs. Ces effets devraient s'étendre au-delà du Pacifique. El Niño pourrait influencer les régimes de vent au-dessus de l'océan Indien, contribuant à un dipôle positif de l'océan Indien, caractérisé par des températures de surface de la mer plus chaudes dans l'ouest de l'océan Indien et des conditions plus froides à l'est. Ces changements peuvent affecter les nutriments océaniques et le comportement des thons, et les scientifiques anticipent des impacts négatifs potentiels sur les captures de thon albacore. Dans l'Atlantique, El Niño devrait influencer la répartition du thon listao, les zones de pêche traditionnelles du golfe de Guinée et des régions équatoriales pouvant devenir moins productives. Ces développements soulignent la nécessité pour les pays du Pacifique de renforcer la gestion des pêches, les prévisions et la planification adaptative tenant compte du climat afin de maintenir des stocks de thon durables et de protéger les avantages économiques que procure la pêche dans toute la région. Les directeurs météorologiques du Pacifique coordonnent les prévisions cycloniques régionales avant l'arrivée de PICOF 19. Les directeurs des services météorologiques du Pacifique se sont mis d'accord sur les modalités de coordination et de communication concernant les prévisions régionales de cyclones tropicaux pour 2026-2027 avant leur publication le 14 octobre. Les directeurs des services météorologiques et hydrologiques nationaux du Pacifique NMHS se sont réunis virtuellement pour une séance d'information organisée par le secrétariat du programme régional océanien pour l'environnement PROE en collaboration avec le centre météorologique régional spécialisé de NADI, le service météorologique des Fidji et Earth Science New Zealand. La réunion a permis un premier aperçu des perspectives régionales et a offert l'occasion de coordonner le calendrier de publication, les procédures de notification l'identification et les relations avec les médias. Les administrateurs ont également discuté de la gouvernance à long terme, des mandats et des responsabilités des agences régionales et nationales en matière de prévision sur les cyclones tropicaux. Le directeur du programme SPREP pour les sciences et l'information climatique, Salessa Nimei, a déclaré qu'une communication coordonnée était essentielle pour garantir que les communications reçoivent des informations cohérentes et fiables avant la saison des cyclones. Les prévisions concernant les cyclones tropicaux ne sont utiles que si elles sont bien diffusées auprès de la population, déclaré Nimei. Réunir les directeurs avant la publication des résultats permet à chaque service national de s'adresser à sa propre communauté avec assurance, en s'appuyant sur les mêmes données scientifiques régionales. La saison des cyclones tropicaux dans le Pacifique Sud-Ouest s'étend du 1er novembre au 30 avril. Les prévisions saisonnières fournissent au gouvernement, aux organismes de gestion des catastrophes et aux secteurs sensibles au climat des informations préalables pour appuyer la planification des mesures de préparation. Le SPREP a déclaré qu'il était important que la cohérence entre les prévisions régionales et nationales soit respectée afin de garantir que les communautés reçoivent des informations claires par l'intermédiaire de leurs services météorologiques nationaux respectifs, qui restent les sources officielles d'informations et d'alerte sur les cyclones tropicaux. Cette séance d'information prépare également les responsables climatiques du Pacifique au 19e Forum des îles du Pacifique sur le climat et l'océan PICOP 19 qui se tiendra à Port Moresby en Papouasie-Nouvelle-Guinée les 20 et 21 octobre. Ce forum réunira des responsables du climat, des services météorologiques nationaux, des partenaires des centres climatiques régionaux et des utilisateurs d'informations climatiques afin d'évaluer les conditions climatiques et océaniques récentes et d'examiner les perspectives pour les mois à venir. Les participants examineront les conséquences de la saison cyclonique 2026-2027 sur des secteurs clés, notamment la pêche, l'agriculture, l'eau, la santé, le tourisme et la préparation aux catastrophes. Les responsables du climat utiliseront également les informations du portail des cyclones tropicaux, y compris les années analogues, en complément de leur méthodologie nationale respective, pour élaborer et affiner les prévisions nationales concernant les cyclones tropicaux et le climat. Les discussions de PICOP 19 porteront sur la traduction des informations scientifiques régionales en conseils pratiques pour les gouvernements nationaux, les agences sectorielles et les communautés. Bien que les prévisions régionales offrent une évaluation plus large de la saison à venir, chaque service météorologique national publiera ses propres prévisions et restera responsable des alertes officielles dans son pays respectif. Les prévisions régionales concernant les cyclones tropicaux pour 2026-2027 seront publiées le 14 octobre. Les communautés sont encouragées à suivre les services météorologiques nationaux pour obtenir des mises à jour et des alertes officielles tout au long de la saison cyclonique. Les dirigeants du Pacifique appellent à une action climatique urgente dans la déclaration de Taku Pakasoa. Les dirigeants et partenaires du Pacifique ont appelé à des réductions d'émissions plus rapides, un meilleur accès au financement climatique et puis à une protection renforcée des communautés insulaires vulnérables, avertissant que chaque fraction de degré de réchauffement accroît les risques auxquels le Pacifique est confronté. Et cet appel figure dans la déclaration de Taku Pakasoa, adopté avant la COP31 à la suite des réunions pré-COP31 du Pacifique à Tuvalu et puis au Fidji. Taku Pakasoa est une expression tawane représentant la force par l'unité et l'action collective, rassemble les appels à une action mondiale plus forte pour maintenir l'objectif de température à 1,5 degré Celsius à portée de main et lutter contre les impacts du changement climatique qui affectent déjà les communautés du Pacifique. La déclaration indique que les les communautés de l'ensemble du Pacifique subissent les conséquences de l'évolution des océans, le changement climatique menaçant leurs moyens de subsistance, leur culture et leur mode de vie. Et aujourd'hui, ce même océan menace ce mode de vie, indique la déclaration. Ce rapport avertit que tandis que les températures mondiales approchent les 1,5 degrés Celsius et que les fortes conditions d'El Niño persistent, chaque fraction de réchauffement supplémentaire accélérera les impacts climatiques et augmentera le risque de perte et de dommages irréversibles, en particulier pour les petits états insulaires en développement PUD et les pays les moins avancés et PMA. La déclaration appelle toutes les parties à l'accord de Paris à accélérer leur action collective au cours de cette décennie cruciale et à faire en sorte que l'objectif de 1,5 degré Celsius reste atteignable. Les données scientifiques sont sans équivoque. Des réductions d'émissions importantes, rapides et soutenues sont nécessaires pour minimiser l'ampleur et la durée du dépassement, indique le rapport. Elle exhorte également les pays qui n'ont pas encore soumis leur contribution déterminée au niveau national pour 2035 à le faire dès que possible. La déclaration a réaffirmé l'importance des sciences du climat dans la prise de décision au niveau national et international, et notamment les travaux du groupe d'experts intergouvernemental sur l'évolution du climat, GIEC. En matière d'énergie, les pays ont réaffirmé leur engagement à accélérer la transition mondiale vers une énergie propre, notamment en déployant les efforts pour tripler la capacité de production d'énergie renouvelable et doubler le taux annuel d'amélioration de l'efficacité énergétique d'ici à 2030. La déclaration appelle également à une transition hors des combustibles fossiles dans les systèmes énergétiques de manière juste, ordonnée, équitable et à des mesures compatibles avec la réalisation de la neutralité carbone d'ici 2050. L'accès au financement climatique est également identifié comme une priorité. La déclaration appelant à des réformes de l'architecture financière internationale afin de fournir un financement au rythme et à l'échelle requis par les pays vulnérables. Elle préconise un accroissement des financements sous forme de subventions et de financements concessionnels, en particulier pour les PUD et les PMA, dont la capacité à répondre aux impacts climatiques est limitée. La déclaration salue les travaux relatifs à la déclaration et puis au plan d'action sur l'accès au financement climatique pour les PUD et puis les PMA, visant à transformer les engagements existants en résultats concrets. Elle salue également la création du Pacific Resilience Facility PRF, conçu pour soutenir la résilience régionale, la préparation catastrophe, l'adaptation et puis les réponses aux pertes et dommages. La déclaration appelle les pays ayant la capacité de contribuer au mécanisme à renforcer leur soutien à la résilience communautaire et à l'action climatique menée localement. Ces déclarations placent l'océan au centre des préoccupations climatiques du Pacifique, reconnaissant son importance pour les nations des océans Pacifique, Indien et Atlantique, ainsi que pour les peuples autochtones et les communautés locales. Ce rapport met en lumière l'accélération du réchauffement des océans, leur acidification, l'élévation du niveau de la mer et la perte de biodiversité marine comme autant de crises interconnectées et nécessitant une action collective. La déclaration décrit l'océan comme le principal régulateur climatique de la planète, le plus grand puits de carbone actif et un facteur clé de la sécurité alimentaire mondiale et de la stabilité climatique. Elle appelle à un renforcement des connaissances scientifiques sur les océans et à des mesures concrètes pour limiter le réchauffement à moins de 1,5 degré Celsius afin de réduire les risques pour les courants et les systèmes de circulation océanique. La déclaration salue également les efforts déployés dans le cadre du processus climatique des Nations Unies pour renforcer le rôle des solutions océaniques dans l'action climatique, notamment par le biais du dialogue sur les océans et les changements climatiques et du deuxième bilan mondial. Les dirigeants ont réaffirmé l'importance du maintien de l'État et de la souveraineté, ainsi que des droits et devoirs qui en découlent pour les pays confrontés à la montée du niveau de la mer. Ils ont souligné l'importance pour les États de pouvoir maintenir les zones maritimes établies en vertu du droit international malgré les changements physiques causés par le changement climatique. La déclaration reconnaît également le rôle des pays insulaires du Pacifique dans la promotion du processus d'avis consultatif de la Cour internationale de justice de la résolution de l'Assemblée générale des Nations Unies sur les obligations relatives au changement climatique et de l'avis consultatif du Tribunal international du droit de la mer. Dans l'esprit de Taku Pakasawa, ces déclarations rassemblent nos voix dans l'unité, la résilience et la force comme un appel à l'action pour relever nos défis communs, pour protéger donc nos cultures et construire notre avenir commun, indique-t-elle. À l'approche de la COP30 en Turquie, la déclaration appelle toutes les parties à se joindre au Pacifique pour faire progresser l'action et la mise en œuvre de la politique climatique mondiale. Le bloc pacifique réclame une mission de l'ONU en Nouvelle-Calédonie alors que le débat sur la décolonisation s'intensifie. Les pays du Pacifique ont renouvelé leurs appels à l'envoi d'une mission de visite des Nations Unies en Nouvelle-Calédonie, affirmant qu'une évaluation indépendante est nécessaire car le territoire continue de faire face à l'incertitude politique et aux difficultés socio-économiques suite aux troubles meurtriers de mai 2024. Cet appel a été lancé lors de l'examen de la Nouvelle-Calédonie par la 4e commission à l'Assemblée générale des Nations Unies, où les représentants du Pacifique ont soutenu le droit du territoire à l'autodétermination et ont exhorté la France et l'ONU à intensifier leurs efforts en vue d'un règlement politique durable. La Papouasie-Nouvelle-Guinée a déclaré que la mission de l'ONU devrait avoir lieu dès que possible et a demandé que des fonds soient débloqués. Une évaluation indépendante menée par la mission de visite des Nations Unies pour aider l'ONU à mieux soutenir toutes les parties concernées, y compris la puissance administratrice, a déclaré la Papouasie-Nouvelle-Guinée. La Papouasie-Nouvelle-Guinée a réaffirmé son soutien à l'autodétermination de la Nouvelle-Calédonie, conformément à la Charte des Nations Unies et à la déclaration sur l'octroi de l'indépendance aux pays et aux peuples coloniaux. La décision d'autodétermination revient définitive et exclusivement au peuple de Nouvelle-Calédonie, a déclaré le représentant de la Papouasie-Nouvelle-Guinée. Le groupe Fer de Lance mélanésien MSG, représenté par le Vanuatu, a également exprimé son inquiétude quant à la situation en Nouvelle-Calédonie, en particulier et quant aux pressions sociales et économiques persistantes auxquelles sont confrontées les communautés et Kanak. Le groupe multipartite a déclaré que les troubles de mai 2024 ainsi que les défis en matière de santé, d'éducation et d'emploi nécessitaient une attention particulière de la part de l'ONU et de la France en tant que puissance administratrice. La paix fragile forgée en Nouvelle-Calédonie exige des efforts empreints de tact, de sensibilité et de coopération de la part de toutes les parties prenantes en Nouvelle-Calédonie et de la puissance administrante pour la maintenir et la renforcer davantage, a déclaré Vanuatu au nom du MSG. Le groupe a déclaré soutenir les efforts visant à rétablir la confiance et à trouver une voie pacifique vers l'autodétermination, tout en soulignant l'importance de l'accord de Nouméa et des aspirations des Néo-Calédoniens. Le débat a également mis en lumière de profondes divisions parmi les pétitionnaires quant à l'avenir politique de la Nouvelle-Calédonie. Roland Arnold a déclaré au comité que le peuple kanak devait avoir la possibilité de déterminer librement son avenir, décrivant l'autodétermination comme un droit inaliénable. Kanaki-Nouvelle-Calédonie, territoire non autonome, doit avoir la possibilité de décider librement de son propre avenir, a déclaré Arnold. Un autre pétitionnaire, s'exprimant au nom du mouvement indépendantiste Urgence Kanaki, a déclaré que la gestion par le gouvernement français du troisième référendum et les modifications ultérieures du système électoral avaient contribué à la confrontation qui a éclaté en 2024. Il a déclaré que les troubles de 2024 avaient entraîné 13 morts et des traumatismes durables. Nous rejetons la criminalisation des militants indépendantistes et nous exigeons la liberté et l'autodétermination, ce qui ne doit jamais être assimilé à un crime a-t-il déclaré. Le requérant a également demandé que le différend relatif au troisième référendum soit examiné par la Cour internationale de justice et a réaffirmé le soutien du FLNKS à l'obtention du statut d'observateur auprès de l'ONU. D'autres pétitionnaires ont appelé la quatrième commission à renforcer son suivi de la Nouvelle-Calédonie et à appliquer plus directement le droit international au processus de décolonisation. Un pétitionnaire a fait valoir que la surveillance continue de l'ONU n'avait pas permis d'empêcher la crise de 2024. Votre système de surveillance a-t-il permis d'éviter le conflit prévisible pour mai 2024? Non, a-t-il déclaré. La France a rejeté les accusations selon lesquelles son approche compromettait le processus politique du territoire et a déclaré à la Commission qu'elle restait attachée à l'autodétermination et au dialogue. Le représentant français a indiqué que les récentes élections provinciales avaient permis à environ 10 000 Calédoniens supplémentaires de participer après un ajustement des listes électorales. La France a également indiqué avoir repris les négociations avec les acteurs politiques de Nouvelle-Calédonie suite au rejet de l'accord de Bougival de 2025. Le rejet de cet accord ne signifie pas la fin du processus, a déclaré la France. Elle a déclaré que plus de 2 milliards d'euros, soit 2,24 milliards de dollars américains, avaient été engagés sur 5 ans pour soutenir la reprise économique de la Nouvelle-Calédonie, notamment en aidant le secteur minier et les services publics. La France a déclaré que son objectif était de parvenir au terme du processus politique tout en respectant les différents points de vue et aspirations des populations de Nouvelle-Calédonie. Lors du débat, un pétitionnaire a également plaidé pour que le territoire soit retiré de la liste des territoires non autonomes de l'ONU, affirmant que 3 consultations sur l'autodétermination avaient démontré un soutien au maintien du territoire au sein de la France. Le destin de la Nouvelle-Calédonie appartient aux Calédoniens. Eux seuls peuvent décider de leur avenir, a-t-il déclaré. Mais les pétitionnaires pour indépendance ont rejeté cette position, arguant que le processus d'autodétermination restait incompli et que l'ONU devait faire davantage pour garantir les droits du peuple kanak. La quatrième commission a également été avertie que la persistance de cette incertitude pourrait avoir des répercussions plus larges sur la paix et la sécurité dans le Pacifique. La Papouasie-Nouvelle-Guinée a déclaré que la décolonisation reste un travail inachevé pour l'ONU et a exhorté la communauté internationale à poursuivre son soutien aux territoires figurant toujours sur la liste des territoires non autonomes. La décolonisation reste un travail inachevé pour l'ONU, a déclaré le représentant de la Papouasie-Nouvelle-Guinée. Aucune action n'est si petite que son peuple doit être piétiné, opprimé. La quatrième commission devrait poursuivre l'examen de la situation en Nouvelle-Calédonie dans le cadre de ses travaux sur la décolonisation et les territoires non autonomes. La Polynésie française propose un processus d'indépendance à l'ONU. Le président Muitai Brodersson affirme que l'avenir de la Polynésie française ne peut rester une affaire exclusivement intérieure française. Brodersson s'est adressé au comité spécial des Nations Unies pour la décolonisation au C24, créé en 1961 par l'Assemblée générale de l'ONU en tant qu'organe subsidiaire consacré à la question de la décolonisation. Il a déclaré que le territoire français proposait ce qu'il a qualifié de programme de travail simple. Cela comprend un programme complet d'information et d'éducation sur les options disponibles, une mission de visite des Nations Unies pour entendre directement le peuple et une voie convenue vers un acte démocratique d'autodétermination permettant enfin compte au peuple maori d'exprimer librement son choix par le biais d'un référendum sans résultat prédéterminé et sans imposition unilatérale. Brodersson a déclaré à la commission qu'il privilégiait le dialogue au contentieux, mais que le dialogue ne pouvait pas signifier une attente indéfinie. Brodersson a déjà réitéré son soutien à une plus grande souveraineté politique pour la Polynésie française, déclarant à PMM Taïwan en mars que le développement économique et la résilience devaient être prioritaires et que la voie vers une plus grande souveraineté devait être progressive et gérée avec soin. Il a déclaré à l'ONU que la Polynésie française ne demandait pas une nouvelle discussion bilatérale dans le cadre institutionnel français où la France fixe les règles. Nous ne demandons pas à la France de décider de notre avenir. Nous lui demandons de cesser de nous empêcher de discuter de la manière dont nous allons le décider. Notre avenir ne peut pas rester une simple affaire intérieure française. Nous demandons un véritable dialogue de décolonisation fondé sur le droit international, impliquant la France, les institutions et les forces politiques de la Polynésie française et les Nations Unies associées à ce processus. Le rôle de l'ONU est de garantir le respect de notre droit à l'autodétermination. Braderson a déclaré que la région pacifique connaît les conséquences du fait de laisser des questions politiques sans solution pendant trop longtemps. L'histoire récente de Kanaky-Nouvelle-Calédonie nous rappelle que le dialogue doit précéder la violence et non la succomber. Il ne s'agit ni d'une comparaison ni d'une menace, mais d'une responsabilité visant à préserver la paix. Braderson a déclaré que lorsque le président français Emmanuel Macron a pris ses fonctions, la Polynésie française était déjà inscrite depuis 4 ans sur la liste de décolonisation de l'ONU. Lorsqu'il quittera ses fonctions, 14 années se seront écoulées, 14 années durant lesquelles la France aurait pu choisir le dialogue. Le représentant de la France au C24, Jay Dharmadikari, a déclaré que Paris privilégie un dialogue direct et constant entre les instances étatiques et le territoire polynésien. Ce dialogue se construit grâce à des contacts réguliers à tous les niveaux. L'État y est pleinement engagé et impliqué, a-t-il déclaré. Dharmadikari, dont les propos ont été traduits dans la salle de réunion de l'ONU, a déclaré que la Polynésie française jouissait d'une large autonomie politique en vertu de la Constitution française. La Polynésie française possède de nombreuses compétences dans presque tous les domaines. Plus précisément, cela signifie que la Polynésie jouisse d'une pleine autonomie pour déterminer les politiques publiques au sein de l'archipel dans les domaines de l'économie, de l'éducation, de la santé, du tourisme, du travail et de la culture. Seules les compétences clés, telles que la défense et les compétences royales, restent du ressort du gouvernement français. Il a déclaré que le chef de l'État et du gouvernement français mènerait des consultations avec toutes les parties prenantes polynésiennes en tenant compte des messages qui ont été transmis et des demandes exprimées. La France conserve le contrôle de sa défense, de sa monnaie et de certains aspects de sa politique étrangère. Le projet de résolution C24 sur l'indépendance de la Polynésie française a appelé la France à engager un dialogue avec le gouvernement de la Polynésie française afin de faciliter des progrès rapides vers un processus d'autodétermination juste et effectif dans le cadre duquel les modalités et le calendrier d'un acte d'autodétermination seraient convenus et à envisager et d'élaborer en étroite coopération un programme de travail constructif pour le territoire. Mobilisons-nous pour les soutenir. La Papouasie-Nouvelle-Guinée s'engage à Été Tuvalu lors de la réunion pré-COP sur le climat. La Papouasie-Nouvelle-Guinée s'est engagée à verser environ 5,5 millions de dollars américains, soit 25 millions de dollars kenyans, à Tuvalu sur 5 ans pour l'aider dans ses efforts de remblaiement côtier. Le premier ministre de Papouasie-Nouvelle-Guinée, James Marape, a fait cette annonce lors de la réunion pré-COP 31 sur le climat à Tuvalu. Lors d'une conférence de presse conjointe avec le premier ministre tuvaluan Feliti Teu à Funafuti, Marape a confirmé que des fonds seraient alloués à partir de chaque budget annuel sur une période de 5 ans. Il a déclaré que le changement climatique se manifeste en temps réel dans cet état insulaire et que même un investissement relativement modeste fera une différence significative. Cela leur permettrait de gagner 2 ou 3 générations
1: millions de vies supplémentaires s'ils achetaient 10 terrains de football sur des terres gagnées sur la mer, partout où c'est possible, a déclaré Marapessier. Tuvalu est constitué d'atolls de faible altitude couvrant une superficie totale de 26 km carrés, ce qui rend le pays très exposé à la montée du niveau de la mer et à la dégradation de l'environnement. Rassemblons-nous derrière Tuvalu, aidons-les à préserver leur souveraineté et avançons sur ce dossier au lieu d'aller à des COP sans engagement sérieux, a déclaré Marapessier. Théo a reconnu la contribution de la population de Guinée, déclarant que les ressources financières seront utilisées pour sécuriser le littoral extrêmement vulnérable de ce pays insulaire. Mais il a fait remarquer que si les instances internationales ont récemment adopté une déclaration politique sur l'élévation du niveau de la mer à l'Assemblée générale des Nations Unies, les déclarations seules ne peuvent pas réparer physiquement l'érosion des côtes sans investissement substantiel. Marapé a également critiqué le manque de progrès et congrès lors des forums mondiaux sur le climat, les qualifiant de séances de discussion avec peu d'engagement sérieux. Il a déclaré qu'il ne participerait pas au sommet mondial COP31 en Turquie le mois prochain, préférant concentrer ses ressources sur la solidarité régionale et les projets d'adaptation localisés. Le dirigeant de la Papouasie-Nouvelle-Guinée a également lancé un appel officiel aux nations industrialisées, notamment aux États-Unis, à la Chine, au Japon, à l'Inde et puis au Royaume-Uni, afin qu'elles fournissent une aide financière directe aux petits états insulaires confrontés à des menaces existentielles immédiates. Le premier ministre australien Anthony Albanese a déclaré que le Pacifique ne pouvait pas se permettre de perdre de vue l'objectif de 1,5 degré Celsius, car la montée des eaux, les phénomènes météorologiques extrêmes et le phénomène El Niño s'intensifient dans toute la région. Albanese s'est rendu à Tuvalu et puis au Fidji pour participer aux réunions préparatoires de la COP sur le climat avec d'autres dirigeants de la région Pacifique. Le Poste Courrier rapporte ses propos selon lesquels les nations du Pacifique doivent transformer leurs préoccupations en commune concernant le changement climatique en action collective. Il soutient que l'objectif de 1,5 degré en matière de réchauffement climatique demeure vital face à la montée du niveau de la mer et à l'aggravation des phénomènes météorologiques extrêmes. Albanese a déclaré que les dirigeants du Pacifique devraient parler d'une seule voix pour exiger une action mondiale plus forte avant la COP 31.

Vous venez de suivre le journal du Pacifique par l'ami John Natanga. Bonjour Kanaki, bonjour mon beau pays et bonjour à tous branchés sur la meilleure des fréquences. Nous poursuivons ensemble cet après-midi et on va enchaîner à travers avec la lecture des grands titres de notre journal du soir. Voici les principaux titres de votre rendez-vous d'information.

Voici chez les grands titres. Le président du 16. Voici chez les grands titres. Le président du 16 a parlé de la place du 16 dans le débat public.

Les alentours expérimentent un mois sans voiture. Comment va-t-on faire les courses? Et enfin, au large de Djibouti, au moins 139 migrants meurent dans le naufrage de leur embarcation. À l'instant, c'était un aperçu de votre actualité et de votre point en information. Rendez-vous à 16h30 pour le journal du soir, préparé et réalisé par Gabriela Ouassaoumi.

Bonjour Kanaki, bonjour mon beau pays et bonjour à tous branchés sur la meilleure des fréquences. J'espère que vous allez bien en cet après-midi pour cette nouvelle semaine en ce lundi 12 octobre, mais aussi pour cette première journée de vacances. Une pensée pour nos vacanciers. Hélène vous souhaite de belles vacances et profitez bien de ce beau temps qui nous accompagne. Comme toujours, je suis heureuse de vous retrouver sur nos ondes pour partager avec vous un agréable moment entre musique, entre informations, avec ce beau soleil, ce beau temps qui nous accompagne et toujours avec de la good vibes. Que vous soyez à la maison, au travail ou sur la route, restez bien à l'écoute et profitez de cette fin de journée ensemble. Comme toujours, je vous fais part d'une partie de notre fin de journée sur le 97.4 avec nos habituels rendez-vous sur l'antenne. À 15h45, on retrouve l'écho de la nature avec la voix des jeunes qui aiment la biodiversité et la nature. Pour ce premier jour de la semaine, nous allons parler des mille pattes et ça tombe bien. À 16h, c'est une nouvelle semaine avec l'émission Rompi ou Bahara avec une nouvelle langue et un nouveau pays à découvrir. Pour cette semaine, nous sommes du côté du pays Djéhou. Autour du thème, je parle le Djéhou, mais je suis originaire d'ailleurs. Pour ce premier jour de la semaine, nous sommes avec Marie et Claire Kaimo. Et aujourd'hui, on découvre son témoignage, tout simplement. Rendez-vous à 16h. À 16h20, on fait le point météo avec le bulletin météo établi par Météo France. À 16h30, ce sera en information avec l'actualité du pays, mais aussi de la région. Et tout simplement du monde. Rendez-vous à 16h30 pour le journal du soir préparé et réalisé par Gabriela Ouassaoumi. Voilà pour notre première petite heure ensemble, mais comme toujours, je vous accompagne sur le 97.4. Alors, restez bien calés, levez un peu le volume et on commence ensemble. Et on poursuit ensemble plutôt. Avant de retrouver la voix des jeunes avec l'écho des émotions de la nature et le thème du mille pattes pour ce premier jour de la semaine, on écoute Young Davy, Kiri en featuring avec Elkaï, le titre M.O.K. Belle écoute!

0: Maintenant, place à l'écho de la nature avec la voix des jeunes qui aiment la biodiversité et la nature. Aujourd'hui, nous parlons des mille pattes. Belle écoute à tous.
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2: Arike, moi c'est Pierre, et aujourd'hui je vais te parler d'un drôle de petit habitant du potager, le mille-pattes. Tu en as sûrement déjà vu un, ce petit animal tout long avec plein de pattes. Le mille-pattes aime vivre caché, sous les feuilles mortes, les pierres ou les morceaux de bois, là où il fait frais et humide. Mais attention, tous les mille-pattes ne se ressemblent pas. Certains mangent les feuilles mortes et les morceaux de plantes, d'autres chassent de petits insectes nuisibles. Dans le potager, ceux qui mangent les déchets de la plante sont très utiles. Ils aident à décomposer les restes de la nature. Grâce à eux, les feuilles et les racines mortes deviennent une terre riche et pleine de nutriments pour les plantes. C'est un peu comme s'ils faisaient le ménage dans le jardin. En transformant les déchets, ils nourrissent le sol et le rendent vivant. Et un sol vivant, c'est un sol qui respire, qui garde mieux l'eau et où les légumes peuvent bien pousser. Les chercheurs disent que les mille-pattes font partie des ingénieurs du sol, tout comme les vers de terre. Ils creusent des petits tunnels qui aèrent la terre et permettent à l'eau et à l'air de mieux circuler. Alors, la prochaine fois que tu verras un mille-pattes dans ton potager, ne lui fais pas peur. C'est un allié précieux pour la nature. Il travaille en silence pour recycler les déchets et garder ton sol en bonne santé. Prends un moment pour observer la nature. Même les plus petits habitants ont un grand rôle à jouer.
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0: Merci à la Voix des Jeunes pour cet écho de la nature sur les mille pattes. Alors maintenant, on va braver notre peur et on va les laisser tranquilles. Nous, on continue et on poursuit avec de la bonne musique, toujours du soleil en information sur le 97.4. Pour la suite, c'est à 16h, on s'envole pour le pays Géo et une nouvelle chronique en langue de l'Académie des langues Kanak. C'est notre émission Ranfi Ouvahara. Rendez-vous à 16h. Nous, on repart en musique, toujours avec de la bonne musique, et on découvre ensemble, on continue de découvrir ensemble l'album, le nouvel album de Machichilo. Vous avez pu ce matin découvrir déjà l'album, le nouvel album de Machichilo avec Jani. Nous, on va poursuivre cette découverte, c'est Machichilo. Le titre est Kanak People. Belle écoute à tous.

À l'instant, c'était Jay Mago, excusez-moi, Machicello plutôt, et le titre Kanak People. Machicello qui nous vient de la région de Paichiche Chemui, Pointimie. On va continuer en exclusivité, on continue notre découverte, cette fois-ci on est avec Jay Mago, qui nous vient de juste à côté, le pays Otmawap de Yengen. On écoute ensemble Toll de Jay Mago. Belle écoute à tous!

0: À l'instant, en exclusivité, c'était le titre Toll de Jaimago. Il est 15h58 sur Jido Radio. Et j'espère que votre après-midi, votre fin d'après-midi, se passe bien. Pour la suite, c'est à 16h. Dans quelques instants, on s'envole pour le pays chez Géo et l'émission Ronfi Uvahara avec la chronique en langue préparée par Madame Marie-Claire Kaemo. Moi, je vous dévoile une petite pépite avant de prendre l'avion pour Jeju. Ça se passe ce mercredi 14 octobre, dès 11h. Ils font du bruit, ces gilets oranges qui marchent sur la route. C'est Comac aussi qui se prépare à accueillir ces marcheurs. Ça se passe ce mercredi 14 octobre. Allez nombreux, participez à l'arrivée du challenge. Comac, un beau défi collectif qui aura traversé le pays jusqu'à leur commune. Dès 11h, rendez-vous devant le lettrage de Comac à la plaine culturelle pour accueillir les marcheurs en musique et dans la bonne humeur. Accueil ouvert à tous. Pour les plus courageux, la mairie vous invite à poursuivre ensuite tous ensemble à pied jusqu'à la plage des Flamboyants, afin d'accompagner les participants sur les derniers mètres de leur aventure. À l'arrivée, plusieurs activités et ateliers gratuits seront proposés autour du sport, de la santé et du bien-être. Oui, une remise de trophées aussi sera organisée pour saluer ce magnifique défi et l'engagement de tous ceux qui y ont participé. Big up à cette équipe, à tous ces gilets oranges. Et en plus, avec de la bonne humeur, du sourire, de la good vibes, on fait que de rigoler. Hein. Ça se passe ce mercredi 14 octobre dès 11h et je salue toute cette petite équipe. Faites attention à vous sur les routes du pays en tout cas. Nous, il est 16h sur Jido Radio. On va retrouver l'émission Ronfi Uvahara en pays Jido. Belle écoute.
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1: Bonjour ça et bonjour à tous. Bienvenue dans notre émission Khonfi Ouvagara sur Radio Dito, consacrée à la semaine Géo. La thématique que nous avons souhaité mettre en avant concerne les locutrices et locuteurs de la langue Géo, dont les origines se trouvent ailleurs. Aujourd'hui, lundi, nous écouterons Madame Marie-Claire Kaemo, originaire de Poum et de Wailou. Elle nous racontera son expérience avec la langue Géo à travers sa vie dans l'église en tant qu'épouse d'un homme Géo. Elle s'exprimera en français pour la plus grande partie de son intervention. C'est aussi l'occasion d'apporter un point de vue, celui d'une apprenante de la langue. Comment les choses se sont mises en place jusqu'à qu'elle apprivoise la langue Géo.
2: Voilà, moi je suis Marie-Claire Tijin, originaire de Poum, mon papa. Et maman Aïe Boawé de Koula, mariée à Lifou chez les Kaïnou. Je ne parle pas la langue Nénéma parce que mon père, il fait partie des premiers élèves de Donéba. Et à Donéba, à l'époque, on parlait le Wailou. Tous les enfants, tous les élèves parlaient le Wailou. Et puis, il était locuteur Wailou quand il s'est marié avec ma mère, qui était locutrice Wailou. Et du coup, il communiquait en Wailou à la maison. Oui, alors, tu disais qu'il était locuteur Wailou. Avant le mariage avec ma mère, du coup, il s'est marié avec une locutrice Wailou qui parle Wailou et la communication à la maison se faisait en Wailou. Donc nous, on entendait parler Wailou à la maison. Rarement le Nénéma parce que ma mère comprenait, mais ne parlait pas. Ben voilà, il a toujours communiqué en Wailou à la maison. Nénéma, quand il voulait garder secret parce que nous, on ne comprenait pas. Nous, les petits notamment, les grands comprenaient un peu, mais quand il voulait parler en secret avec maman, il s'adressait à elle en Nénéma. Et elle comprenait par contre à force d'aller à Poum. Et puis elle avait plus l'oreille, c'est une question d'oreille aussi, de retenir la langue, de comprendre la langue du coup. Lui, il était polyglotte, mon papa. Il parlait le Aïe, il parlait sa langue, le Nénéma. Il a été à Donéva, il a appris le Wailou. Il a fait l'école pastorale à Bethania, il a appris le Lifou. Il a été marié en premier et deuxième mariage avec des femmes de marais, il parlait le marais. Et puis, il s'exprimait un petit peu, mais il comprenait bien le patin. Là, je compte 5. Mais je crois qu'après, il a été pasteur à Temala et il y avait la langue de.
3: Il nous a toujours donné la liberté, liberté d'expression, liberté de faire ce qu'on voulait. Et par contre, il a transmis ses capacités de polyglotte là à peut-être un seul frère. Si, j'ai quand même. On est peut-être 2 ou 3 à parler le Aïe et puis parler un peu le Djéhou. Mm-hmm. J'expliquerai après ta deuxième question, pourquoi on parle le Djéhou.
2: Voilà, c'est important parce que tu es venue t'adresser à des femmes étrangères mariées à Lifou. Et en fait, moi, je suis mariée à Lifou, mais je comprenais déjà bien le Lifou parce qu'on est enfant de pasteur. Qui avons grandi à Nouméa et on était voisins de la famille de Pasteur Léo et Alessie Huach qui ne parlaient que le Djéhou à la maison avec tous les enfants qui avaient à peu près le même âge que nous. Et quand on jouait, on parlait le Lifou, le Djéhou. En plus, papa et la mère Léo étaient pasteurs de la paroisse de Nouméa, c'était encore le vieux temple, avant que le temple de Morabel se construise. Et c'était à majorité Djéhou, les paroissiens. Et du coup, on entendait plus parler le Djéhou. Et on était vraiment imprégnés du Djéhou à Nouméa, avant que je vienne me marier à Lifou. Je comprenais déjà pas mal le Lifou, je ne vais pas dire bien, mais pas mal. C'est précis dans mes souvenirs, parce que bon, j'ai fait Béthanie, 4 ans à Béthanie, où on parlait plus le français, parce qu'on est avec... des personnes d'origine régionale différente. Mais on a été affectés à la paroisse de Dozy, Manjbar et moi. On était tous les deux pasteurs. Et quand moi j'ai commencé par prêcher, comment célébrer le culte
3: en français et prêché en français. Et au bout de la deuxième ou troisième fois, les paroissiennes, surtout de Dozip, les vieilles, m'ont dit que... parce qu'elles voyaient que je m'exprimais un peu en djihou à l'extérieur et puis que je comprenais bien le djihou, et ben elles m'ont dit qu'elles préféreraient que je prêche, je fasse le culte et que je prêche en lifou. Ben, j'ai commencé par... c'est mon mari qui me traduisait tout en lifou. Et elle lit faut écrire, et puis là j'ai vu que je me suis bien améliorée. Après, dans ce ministère pastoral, on m'a confié l'animation de l'école du dimanche à Djerou. Et l'école du dimanche à Djerou, je sais pas si tu sais, mais c'est un organe de l'église qui a beaucoup encouragé la pratique du Djerou, l'apprentissage du Djerou. Et du coup, bah, j'étais obligée de m'y imprégner aussi. Et c'est la lecture de la Bible, la comparaison de la Bible en lifou et en français qui m'a améliorer mon djihou dans la pédagogie. Pas du tout, les gens sont pas dans la pédagogie et la tendance à vouloir apprendre à l'autre sa langue. Dès que je dis quelque chose de travers, et ben on se moquait de moi, ça me freinait. Je suis plutôt pédagogue parce que bon, je suis déjà beaucoup plus indulgente de cœur. Ça fait que je suis pas dans la moquerie. Mais je t'avais parlé de Monique Wametou, Monique Wanoun Marie Wametou, qui est originaire de Repene Maria Marais, qui m'a raconté que elle, pour apprendre le némoné, elle s'était adressée aux enfants. Et elle a appris le némoné avec les enfants, parce qu'elle avait vu aussi qu'avec les adultes, ça allait freiner. Voilà, pour plusieurs raisons, mais elle a choisi d'apprendre la langue de son mari au travers des enfants, en communiquant avec eux. Pas vraiment, mais avec ma belle-mère, quand je communiquais en djihou avec elle, ça passait. Même si je faisais des fautes, ça passait. Et mon beau-père, lui, parlait en français, alors qu'il parlait un très mauvais français. Mais c'est comme si j'avais perçu ça comme il avait besoin de s'améliorer en français, comme mon mari. Mon mari, il me demandait de lui parler en français pour l'amélioration de son français. On était quand même dans un système pédagogique avec tout ça. Non, au niveau de la belle famille, ça allait. Mais puis à l'extérieur, on n'était pas vraiment dans l'apprentissage dans la pédagogie de la transmission, je pense pas. Quand je te disais que quand on arrive à Dozip, c'est l'ancienne génération qui ne comprenait pas le français ou qui comprenait mal le français qui en exigeait que je fasse le culte en djihou. Et moi, je suis quelqu'un qui, quand je célèbre le culte, je regarde l'assemblée pour voir si l'assemblée m'écoute, parce que j'ai besoin qu'on m'écoute. Et ben, j'ai capté qu'il y avait quelques personnes qui faisaient juste acte de présence pendant le culte. Et c'est dommage parce que tu prends le temps de préparer un message, la parole de Dieu à transmettre, et puis t'es pas écouté. Ben, je me suis forcée quelque part à faire en duo. C'est pas toujours bien passé en duo, mais c'est passé quand même. Voilà, c'est pas évident au début, mais après tu t'y fais. J'ai pris ma retraite en rentrant à Djihou en janvier de cette année, et je me suis posée en dernière roue de la charrette, dernière roue de secours quand il manque un pasteur, on vient me demander. Alors depuis, j'ai pas été sollicitée. J'ai fait peut-être une fois ou deux fois le culte en marbéné, mais en français. Parce que j'ai pas la tête de mon père, là, qui était polyglotte, et je me rends compte que je perds très vite quand je parle plus pendant un moment. Par exemple, le adieu que je parlais un peu, ben, j'ai beaucoup perdu parce que je parle plus du tout. Et quand j'étais partie en France 4 ans, en revenant, alors que je suis partie de Dozip, où je m'étais bien améliorée en djihou, et au bout de 4 ans, retour, j'ai vu que je parlais plus facilement en français, et je me suis remise à parler en français en rentrant à djihou, parce que j'ai perdu facilement en 4 ans sans discuter. Étant donné que mon mari parle français, on le dit, on parle français. J'utilise le français pour communiquer plus facilement. C'est pour ça que je refais mes cultes en français, parce que c'est pour communiquer plus facilement. Donc, j'ai été quand même locutrice djihou, et ben, de temps en temps, quand j'ai besoin de m'expliquer mieux dans ma célébration de culte, et ben, quand je peux faire des traductions djihou, je fais des traductions djihou, des explications djihou. Je suis pas arrivée à la confiance totale, mais même à Dozip, on n'avait fait que 3 ans et demi à Dosi, mais au bout de 2 ans, j'écrivais en djéhou mon culte et je le lui faisais corriger et je peux même le reprendre quand sa correction ne correspond pas à ma pensée. Voilà, et voilà, j'étais capable de maintenir ma propre réflexion en djéhou quand je voyais que lui ne n'arrivait pas à traduire comme il faut ce que je voulais, en tant que monitrice ou dirigeante, animatrice ou je sais pas quoi. Mais j'ai été sollicitée 2 fois cette année par la responsable des écoles du dimanche de Wetch pour la préparation des leçons avec les monitrices. Je dis monitrices, il n'y a que des monitrices. Voilà, fait la première préparation tout en français. Et moi, en préparant les leçons avant de les présenter aux monitrices, je sentais bien qu'il fallait que j'utilise aussi le djéhou, mais j'ai pas eu assez de temps parce qu'on m'a demandé de préparer la préparation. Il y a une monitrice d'école du dimanche, quand on a fait le bilan de cette première préparation, qui a fait la remarque qu'il y avait besoin qu'on passe au djéhou pour la deuxième préparation. Et la deuxième préparation, j'ai présenté les 2 textes en parallèle, en visio, comme on travaille en visio, en visio-projection. Et ben, j'ai présenté les 2 textes et on lisait les 2. On lit les 2 textes et on compare et on compare les traductions des mots faciles, compliqués. Compliqué français et djéhou. Oui, ici à Répéné, on parle que djéhou. Et on insiste, je pense que j'ai vu un poste d'un moniteur d'école du dimanche. Il est moniteur d'école du dimanche et il a demandé à ce que tout le monde se remette à parler djéhou parce que ça se perd, tout le monde se parle français maintenant. Beaucoup de familles, de parents parlent le français. Alors, et j'avais vu ce poste-là et lui, il est moniteur d'école du dimanche. Mm-hmm. Il est impliqué dans l'église à fond. Donc, je pense que c'est une revendication église, très église protestante, ça. Je ne sais pas si chez les catholiques, c'est comme ça. Moi, j'ai été animatrice d'école du dimanche en premier ministère pastoral. Et notre président, c'était le vieux Tchelehuach, président de l'école du dimanche de djéhou. Et il insistait beaucoup sur le rôle de djéhou à l'école du dimanche. Parce que pour lui, c'est la seule vecteur de renforcement du djéhou parlé, du djéhou courant. L'école du dimanche dans la lecture des textes bibliques. En plus, les textes bibliques, hein, t'as vu, c'est un peu de mine. Mm-hmm. Donc du coup, t'as des mots sérieux, compliqués dedans, hein, qu'on n'utilise pas en termes, en langage courant. Ça dépend beaucoup de l'auditoire, de l'assemblée. Parce que Aradosi, par exemple, c'était un auditoire uniquement djéhou, mais jusqu'au plus jeunes, hein, les plus jeunes parlaient l'IFO à l'époque, et à l'époque, ça fait il y a 30 ans maintenant, on faisait tout en djéhou, tout, même je vois mon mari faisait tout en djéhou. Et puis, quand on a quitté djéhou, puis on est revenu, notre deuxième ministère c'était à Bethania. On avait des jeunes étudiants. À Bethania, on faisait en français, parce qu'il y a les marais, il y a les ouverts. Pas beaucoup de grandes terres, mais les trois îles, là, sont représentées. Mais le dimanche au culte, à Répéné, comme les étudiants vont au culte et ne parlent pas forcément le djéhou, ne comprennent pas forcément le djéhou, et ben, on faisait dans les 2 langues. Et Namedvar, dès qu'il repère un kamadja dans l'assemblée, et ben, il fait dans les 2 langues. Il fait dans, voilà. Même s'il a tout préparé le culte en djéhou, et ben, et moi, maintenant, je capte, parce que des fois, les visiteurs kamadja rentrent par derrière les touristes. Quand il y a un bateau touriste le dimanche, ils se baladent jusqu'au village, là, jusqu'ici. Et puis, quand ils voient le temple ouvert, ben, ils rentrent et puis ça s'assied derrière, même s'il parle anglais. Hein. Mais il y a dès qu'il voit des kamadja, ben, il est capable de faire son culte en djéhou et en français, simultanément. Hein. Et moi, à ma place, je suis presque devant. Ben, je capte comme ça que, il y a un kamadja qui est rentré pendant le temps. Mais je pense qu'avec les plus jeunes, eh ben, c'est pratique aussi de faire dans les 2 langues pour la transmission de la parole de Dieu. Parce que l'objectif premier quand on est pasteur ou prêtre, c'est que la parole de Dieu atteigne la personne, l'auditeur ou l'auditrice. Donc, tu mets les moyens d'atteindre la personne, que ses oreilles entendent ce que tu dis. Parce que si tu parles, et j'ai horreur de ça, de parler pour des gens qui m'écoutent. Voilà. Moi, j'ai horreur de ça, mon mari a horreur de ça. Parce que c'est de la pédagogie, ça. Et parler, même tout en djihou à des djihou qui ne captent pas la parole, ça sert à rien. Je vais ajouter que dans la classe de deuxième année, parce que le Meshvar, il enseigne encore à Bethania. Et voilà qui arrive, quand on parle de loup, il arrive. Il parle pas. Et comme il enseigne encore à Bethania, dans la classe de deuxième année, il y a 7 djihou. Il n'y a pas d'autres régions. Et je les ai vus faire 2 fois le culte à Répéné, au temple de Répéné. Ils font tous en djihou. Et puis, ils parlent tous en djihou. Ouais, mais que du djihou. Il y a rarement des mots en français dedans. Donc, ça montre que quelque part, même si on a évolué avec une assemblée ou un auditoire qui parle les deux langues, on demeure quand même. C'est des étudiants qui ont entre 20 et 40 ans. Et ben, ils préfèrent faire le culte en djihou, quoi.
1: Voilà, c'est ainsi que s'achève cette émission Khonfi ou Wakhara. Un grand merci à Mme Marie-Claire Kaemou pour ce témoignage sincère d'apprenante qui nous montre qu'on peut apprivoiser la langue djihou avec le temps, la patience et le cœur. Nous restons dans la semaine djihou. Mardi, nous écoute M. François Wadjou Kalouadja, premier archéologue kanak, polyglotte, parle djihou, le ningoné, qui est sa langue d'origine, mais aussi l'anglais, le français, le tokpisin, le pidgin de Papouasie-Nouvelle-Guinée et le bislama. Merci de nous avoir suivis. À demain.

0: un petit regard vers le ciel, on découvre tout de suite les prévisions météo établies par Météo France pour les heures à venir.
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0: Voici le bulletin établi en ce jour, ce 12 octobre à 15h38, heure locale. Pas de vigilance particulière voyant cette nuit. De belles éclaircies nocturnes se développent. Les passages nuageux donnent toutefois quelques gouttes ici ou là. Plus fréquentes sur la côte est et les loyautés en fin de nuit. L'alizé d'est-sud-est faiblit généralement entre 10 et 15 nœuds. Sur l'ouest et le nord-ouest, un régime de brise s'installe 5 à 10 nœuds avec des accélérations allant jusqu'à 15 nœuds en sortie de vallée. Les températures minimales sont généralement comprises entre 15 et 22 degrés.

À l'instant, le point météo. Avec les quelques prévisions établies par Météo France. À 17h30, on retrouvera le point météo avec les prévisions, cette fois-ci chez Marine, pour les lagons du pays. En tout cas, ça a l'air d'être bien. Nous, on va continuer tranquillement en musique. Pour la suite, c'est à 16h30, on retrouve Gabriela Wassaoumier pour le journal du soir. En attendant, nous on repart en reggae. C'est Black Crucial et le titre Mr. Joey. Belle écoute.

0: Black Crucial est le titre Mr. Joey. Il est 16h28 sur Jido Radio. On ralentit un peu, on lève le volume. Bienvenue pour ceux qui viennent de se caler sur Jido Radio. C'est l'heure de retrouver votre rendez-vous d'information avec le journal du soir. Au programme, l'essentiel de l'actualité du pays, du Pacifique et du monde. On retrouve Gabriela Ouassaoumi pour les éditions de la soirée. Belle écoute.
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5: Bonjour Kanaki et bienvenue dans notre journal. Ce lundi matin, dans Enquête de société, nous avons reçu Jean-Louis d'Angleberm, le président du CEUS. Au micro de Maurice Bouama, il a parlé de la place du CEUS dans le débat public des tensions sociales qui traversent le pays et surtout de la mine, ce sujet brûlant qui façonne l'avenir collectif, gouvernance et retombées économiques. Je vous propose de l'écouter.
6: Vous faisiez référence notamment que le gouvernement a récemment saisi sur les questions liées aux exportations de nickel. Quels enjeux ce dossier notamment pour les emplois et l'avenir de la filière?
7: Alors, il y a deux choses. Hein. Il y a la politiquement la position souvent défendue par nous, c'est d'abord favoriser la transformation locale, bien sûr. Donc aujourd'hui, la situation économique est telle, c'est que les entreprises minières ou métallurgiques, enfin, surtout minières, demandent à pouvoir exploiter une partie des verses qui sont pour le moment stockées pour créer recréer de l'activité sur les tous ces personnes qui sont sans emploi d'une part, et pour les sociétés minières et les sociétés de transformation de leur redonner de la trésorerie par rapport à la situation. C'est vrai que la transformation du minerai en Calédonie par les 3 sociétés, ils sont un peu en berne en ce moment. Donc c'est pas un jugement que je fais, c'est simplement un constat. Nous, on a simplement mis des recommandations pour cadrer davantage ces exportations. Et ça a été pris en compte, je vous l'ai dit déjà, parce que la délibération qui est relative au projet de loi prend en compte nos recommandations.
6: Vous avez pu l'entendre dans le journal de ce matin, les coutumiers.

0: tire la sonnette d'alarme.
1: Oui, alors justement, c'est important, parce que ce genre, la mine en Calédonie, et la mine, le nickel tout court, ça a toujours été un problème de fond, et notamment des personnes avec qui, les interlocuteurs. Donc on ne peut pas mettre de côté les interlocuteurs sur la mine concernant les coutumiers. Donc je pense que les coutumiers, ils ont leur place et leur mot à dire par rapport à cette vision de l'exploitation du nickel en Calédonie, que ce soit en termes de métallurgie et surtout d'exportation. Donc on ne peut pas faire l'impasse là-dessus. Je pense que pour moi c'est évident.
2: La commune de Néngoné organise la semaine sportive, la première semaine des vacances trimestrielles pour rassembler les jeunes de l'île autour du sport. Les objectifs de la commune étant de rassembler tous les jeunes de l'île en véhiculant les valeurs du sport tout en encourageant les jeunes à manger sain. Pendant cette semaine sportive, cette année, le futsal et le football seront à l'honneur car les enfants aiment pratiquer cette discipline sportive. Je vous propose d'écouter Jimmy Waya, éducateur sportif de la commune de Néngoné.
3: Donc à chaque période de vacances, voilà, on fait la première semaine, on fait la semaine sportive. Donc on invite tous les enfants de Marais à venir passer une semaine sportive avec l'Office municipal du sport. Avec en partenaire les associations sportives de Néngoné. Et puis il y a la DGSM aussi qui est avec nous aussi pendant cette semaine de vacances.
2: Quelles sont cette fois-ci les disciplines qui sont mises à l'honneur?
3: Donc, cette période de vacances, on a mis en valeur le futsal et le football. Parce que la plupart des enfants, ils adorent le futsal, ils adorent le football. Du coup, voilà, mais on passe le lundi, on fait du foot et du football. Et le mardi, comme on a deux catégories, du coup, il y a une catégorie qui fait du football, l'autre fait du futsal. Et puis le mardi, ben, l'autre catégorie, tu vois, on fait de sorte que tout le monde fasse du foot et du futsal. Et le mercredi, jeudi, semaine de vacances, on a décidé aussi de faire du beach, du volley pour certains, et puis du beach pour... Toujours avec les deux catégories. Bon, il y a une catégorie qui font les petits vont faire du volley, du mini volley, et puis les un peu plus grands, ils vont faire du beach sur Tadourem. Comme on en profite, on a ce qu'il faut sur Tadourem, c'est pour ça qu'on met en place ces activités-là.
2: Rappelez-nous un peu les objectifs de la commune.
3: Bien, les objectifs de la commune, ça a toujours été de permettre aux enfants de pratiquer du sport pendant les semaines de vacances, parce que, comme je disais au début, là, il y a les semaines de vacances, les enfants, ils sont dans la tribu, c'est vrai qu'ils vont au soir avec les gamins, mais quand même, le matin, on veut qu'ils fassent du sport, puis l'après-midi, ils vont faire autre chose. Mais en tout cas, le matin, on essaie de proposer des activités sportives pour les enfants, au niveau de la famille. Mais surtout que ce sont des enfants de tout Marais, de tout l'île de Marais. Du coup, c'est un moment où tout le monde se rencontre, puis... voilà, c'est des moments de partage, et voilà. Les gens, ils viennent, ils jouent, ils s'amusent, et puis à 11h30, le car, ils reviennent, ils épingent, ils rentrent chez eux, mais en tout cas, pendant les activités sportives, eh ben, ils se sont dépensés, les gamins. En tout cas, là, pour l'instant, là, ils dépensent beaucoup, là.
2: Inviter les enfants à mieux manger?
3: Ben c'est ça, c'est tous les valeurs qu'on essaie de transmettre, voilà. Là, pendant la semaine sportive, on boit de l'eau, tout le monde boit. On demande aux parents d'amener chacun, que les parents participent, avec une boisson, et pas de boisson gazeuse, par contre, il n'y a pas de coca. Et puis pendant la période où il n'y a pas de mobilier, il n'y a rien, ils s'amusent, quoi. Au lieu de rester à la maison à regarder la télé, là, ah, mais il n'y a pas de mobilier, il n'y a pas de... Et puis, en tout cas, c'est l'eau, là, ils boivent de l'eau, là. Ben, comme on est sur le site de Tadourem, il y a tout ce qu'il faut, donc, voilà.
2: Un dernier mot.
3: Au niveau de la com, là, pour cette semaine, ben, les enfants, ils arrivent petit à petit. Et je pense que demain, ça va être une bonne journée encore. Donc, c'est le premier jour, du coup, les enfants, ils arrivent petit à petit, mais je pense que demain, là, avec la bouche à oreille, un petit bouche à oreille, là, ça va arriver. Et puis voilà, on espère qu'il y ait beaucoup de gamins.
2: L'association des cavaliers de Nouville organise des stages d'équitation pendant ses vacances trimestrielles.

0: et jusqu'aux cavaliers qui veulent aussi sortir en concours le week-end.
1: Est-ce que la population calédonienne aime l'équitation?
0: Alors bah oui, je pense. La Calédonie, c'est un des endroits sur la Terre où il y a le plus de chevaux par habitant. Donc on est vraiment une île où le cheval, en tout cas, fait partie un petit peu des coutumes. Et c'est vrai qu'on a énormément de cavaliers qui viennent pour découvrir l'équitation, découvrir la relation avec l'animal et aussi découvrir différentes manières de monter à cheval.
1: Vous formez également vos participants pour des concours?
0: Oui, tout à fait. Alors, c'est plutôt ma collègue qui s'en occupe. Donc, parce qu'on est deux moniteurs indépendants sur la structure. Et donc, on a une équipe de cavaliers-cavalières qui sortent en concours assez régulièrement et qui participent à différents types d'épreuves.
1: Est-ce que vous organisez également des cours d'équitation aux adultes?
0: Oui, tout à fait. Donc, nous, on accueille vraiment les cavaliers de 3 ans à l'âge qu'ils souhaitent, hein, puisqu'on a des cavaliers nous qui montent chez nous qui ont pas loin de 65 ans, mais après oui on a des cavaliers donc l'équitation chez nous en tout cas débute à partir de 3 ans et après on a des cours tout niveau et on a aussi des cours pour les adultes au cours de la semaine,
1: tout en sachant que au coin du beach, c'est l'un des spots de la Calédonie.
0: Oui, tout à fait. On se trouve du coup à Nouville, à côté du coin du beach. Donc on bénéficie, on a la chance d'avoir la mer à côté pour pouvoir aller emmener les enfants sur la plage et se baigner dans l'eau avec les chevaux. Il n'y a pas d'inconvénient puisque on est en extérieur, on fait une activité en extérieur, du coup on se dépense, on est dans une relation avec un animal, donc on apprend énormément de choses tous les jours avec eux, donc je trouve que c'est très enrichissant comme sport, autant pour les adultes que pour les enfants. L'équitation, venez découvrir l'équitation à Nouville, vous pouvez nous joindre du coup sur deux numéros de téléphone, le 94 06 14 ou le 78 59 63 et on sera ravis de vous faire découvrir ce sport. Alors on organise des stages pendant les vacances. Là on organise des stages du coup en demi-journée cette semaine uniquement l'après-midi. Et il nous reste encore quelques places. Par contre la semaine prochaine on est déjà on est complet déjà depuis un moment. Mais après on organisera d'autres stages pendant les grandes vacances.
2: Le monde en bref.

En actualité internationale, des habitants de Pau et de ses alentours expérimentent un mois sans voiture. Comment va-t-on faire les courses? À l'initiative de la commune, de la communauté d'agglomération et du syndicat des transports, une vingtaine d'habitants auront rendu pendant un mois les clés de leur voiture et sont invités à utiliser vélo, transport public ou train pour leur trajet quotidien. Rendre les clés de sa voiture pendant un mois et tester d'autres formes de mobilité pour ses déplacements du quotidien, c'est l'expérience que propose l'agglomération de Pau à une vingtaine de volontaires jusqu'à la mi-octobre. L'opération Un mois sans ma voiture a pour but de convaincre les habitants de l'éventail d'options à leur disposition, bus, vélo, à assistance électrique, ou en libre service, marche à pied pour réduire l'usage de la voiture. J'ai deux enfants de 8 et 10 ans et un travail est très prenant, raconte Anne-Marie, dont le prénom a été modifié à sa demande, un fonctionnaire de 37 ans. Jointe par téléphone comme les autres participants qui prend part de cette opération, l'utilisation de la voiture est une solution de facilité pour charger tout le monde le matin et faire le circuit de l'école.

0: vers mon lieu de travail. Pourtant, j'ai un trajet de seulement 5 km, donc parfaitement faisable à vélo. Le défi s'adresse aux personnes qui habitent ou qui travaillent sur le territoire de Pau-Béarn-Pyrénées Mobilité, précise Arnaud Jacotin, le président de ce syndicat des transports qui organise l'opération avec la ville de Pau et la communauté d'agglomération Pau-Béarn-Pyrénées qui compte 200 000 habitants, dont 81 000 vivent à Pau. Et enfin, au large de Djibouti, au moins 139 migrants meurent dans le naufrage de leur embarcation. Le bateau de fortune transportait 305 personnes de Djibouti vers le Yémen. Selon les survivants du naufrage cité par l'Organisation internationale pour les migrations, au moins 139 personnes ont péri et 84 autres sont portées disparues en raison du naufrage d'une embarcation de fortune dans la nuit du 8 au 9 octobre au large de Djibouti, a fait savoir l'Organisation des Nations Unies dimanche 11 octobre. Un précédent bilan faisait état de 109 morts, mais l'Organisation internationale pour les migrations, OIM, a fait savoir plus tard dans la journée que 30 corps supplémentaires avaient été découverts, ajoutant que les opérations de recherche se poursuivent. L'embarcation qui transportait 305 personnes de Djibouti vers le Yémen a chaviré au nord de la ville d'Obok, selon l'OIM, dont les équipes sont sur le terrain aux côtés des autorités locales pour fournir une aide d'urgence. Cette tragédie nous rappelle brutalement les dangers auxquels sont exposés les migrants le long de cette route migratoire qu'ils empruntent dans l'espoir de trouver de meilleures perspectives économiques, a déclaré Alexandre Koïssak, chef de mission de l'OIM à Djibouti. Parmi les corps retrouvés figurent 15 enfants. Plus de 80 personnes ont survécu au naufrage, toutes de nationalité éthiopienne selon l'OIM. Plus de 900 morts en 2025. Chaque année, des dizaines de milliers de migrants originaires de la Corne de l'Afrique transitent par Djibouti et traversent le détroit de Bab al-Mombad pour rejoindre le Yémen dans l'espoir d'atteindre les pays du Golfe à la recherche de sécurité, de stabilité, d'emploi, explique l'OIM. La pauvreté, l'insécurité, les conséquences croissantes du changement climatique poussent nombre d'entre eux à entreprendre ce périple malgré l'instabilité grandissante qui règne au Moyen-Orient, insiste-t-elle. Depuis le 10 septembre, l'OIM a recensé plus de 20 000 arrivées en provenance d'Éthiopie à Djibouti. Entre le 1er janvier et le 1er octobre 2026, l'organisation a comptabilisé 178 000 arrivées en provenance de l'Éthiopie. La majorité des personnes effectuant ces déplacements sont de nationalité éthiopienne ou somalienne, avait expliqué un porte-parole de l'OIM à l'agence France Presse cette semaine. Ces voyages périlleux sont principalement entrepris par des migrants en quête désespérée de perspectives économiques dans les pays du Golfe, Djibouti constituant pour eux un pays de transit. Toutefois, en raison des risques liés à ces trajets, beaucoup se retrouvent bloqués dans le pays, avait-il annoncé. L'OIM appelle à renforcer le financement pour les opérations de sauvetage et l'aide d'urgence à Djibouti, ainsi qu'à développer des voies de migration sûres. En 2025, plus de 900 migrants sont morts ou portés disparus sur la route de l'Est qui relie la Corne de l'Afrique au Yémen en passant par Djibouti avant de se poursuivre vers d'autres destinations. Mesdames, messieurs, c'est la fin de notre journal. Merci de m'avoir prêté attention et passez une excellente soirée, toujours en compagnie de la RDK.
1: À l'instant, le journal complet du soir par Madame Gabriela Ouassaoumié. Un journal que vous allez retrouver en rediffusion sur les ondes à partir de 21h tout à l'heure, puis plus tard dans la soirée à 1h du matin. Moi, j'en profite de ces rappels d'heures de rediffusion pour vous informer d'une rediffusion. C'est l'émission Décalé Krabla de SEM Radio des Caraïbes. Une émission que vous avez retrouvée la semaine dernière, ce mercredi, sur les ondes de Djido. Eh bien, Djido vous propose une rediffusion de cette émission, Décalé Krabla, avec l'animatrice très engagée, avec une personnalité très forte. On la retrouve en rediffusion à partir de 2h30 dans la soirée. L'émission Décalé Krabla de SEM Radio des Caraïbes. Je vous dévoile un peu et vous rappelle les thèmes abordés pendant cette émission. Autour de cette émission, il était question de l'écho de ce qui se passe dans les autres pays d'outre-mer. On retrouvait justement la vie chère, les problèmes scolaires, les problèmes de transport, etc. Je vous invite à vous caler sur la fréquence dans la nuit si ça vous parle, si ça vous intéresse. N'oubliez pas l'heure, c'est à 2h30 dans la soirée. Nous, on va continuer tranquillement en musique avec du zouk pour la suite. C'est en cover que je vous accompagne pour la suite avec Nanou en featuring avec Eben qui reprend le titre d'Olivier Ngoma Ikole, suivi de Mameno qui reprend le titre d'Adia de Monsieur Ngoma. Belle écoute à tous et vous êtes bien sur Djido.

0: On retrouve tout de suite le radioservice avec la première partie et la lecture des avis de décès. Yes.
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On ouvre la lecture aux familles Peters, Cabeu, Tutugoro, ses sœurs, sa compagne, ses nièces, ses neveux, parents et alliés. On nous prie d'annoncer le décès de monsieur. Daniel Peters, dit Dadan, survenu ce jeudi 8 octobre à l'âge de ses 56 ans. Les veillées se dérouleront au centre funéraire de Nouméa ce mercredi 14 octobre de 9h à 20h. La veille reprend le lendemain, jeudi 15 octobre, à partir de 7h. S'en suivra la cérémonie religieuse à 13h15 ce jeudi en la chapelle du centre funéraire de Nouméa, suivie de l'inhumation au cimetière du 5e kilomètre. Cet avis est signé par la famille, ses sœurs et sa compagne. Aux familles William, Vara, Padom, Dama, Daot, Tijin, Richard, Baou, Porou, Daye, Bouva, Brown, Tukana, Bula, Polo, Chiti et Winchester, Apoum. Aux familles Uri, Gagne, Dedan, Ouili, Paili, Sang et Théaounien à Arama. Aux familles Goa, Mouyaou, Wahab, Tabouen et Guatoti à Koumak. Madame Iopoué, Suzanne et ses enfants à Lifou. Monsieur Imanang Wassia et sa famille à Lifou. Madame Guyette, Elisa et ses enfants à Marie. La famille Poijilan, Anechaot Kone, aux familles Gaïa Païta. On nous prie d'annoncer le décès de Monsieur William Joey Elliott Di Jojo, décès survenu ce lundi 12 octobre à l'âge de ses 80 ans. Une veillée aura lieu à la morgue de Koumak demain, mardi 13 octobre de 14h à 20h. La veille reprend le lendemain, mercredi 14 octobre de 9h à 18h. Suivi du transfert du corps au lieu dit Tiaoui pour une dernière veillée à son domicile. La levée du corps et l'inhumation auront lieu ce jeudi 15 octobre à partir de 9h au cimetière de Tiaoui. La famille prie de bien vouloir l'excuser auprès des personnes qui n'auraient pas été citées dans cette annonce. Pour le grand chef Evanès Boula, la famille Chenani à Nouméa et Alifou. Pour la famille Forest à Nouméa et Alifou. La famille Simuchu à Nouméa et Alifou. Madame Molé, Maki et ses enfants. Pour Madame Nenou, Laura et Raymond et leurs enfants. Monsieur et Madame Ismaël, Kaïsan et Joby et leur famille. Monsieur et Madame Waya, Robert et Waipit et leur famille. Monsieur et Madame Kalimou, Paul et Nicole et leur famille. Monsieur et Madame Wanapopo, Dimo et Waoma et leur famille. Monsieur et Madame Naïsline, Saloné et Marie-Claire et leur famille. Monsieur et Madame Devillers, Georges et Carmen. Monsieur et Madame Boaoui, Didim et Monique à Yengen et à Nouméa et leur famille. Monsieur et Madame Tchojani, Raymond et Bella. Pour le clan Apikai, le clan Apia, Apiangadorou, le clan Apicho, la famille Waizoué, Alifou et Anouméa. On nous prie d'annoncer le décès de Madame Veuve Nani, Magnéné, Monique Né Forest, survenue ce samedi 10 octobre dans sa 91e année. Le corps sera transféré par le Béticho ce jeudi 15 octobre vers Lifou. L'inhumation aura lieu à la tribu de Mou, à Lifou. La famille s'excuse auprès de ceux et celles qui n'auraient pas été cités. Cet avis est signé par la famille Nani et Forest. Au grand chef Boula Waimou, excusez-moi pour la prononciation, Waimounem. Aux trois petits chefs, Wanyamala, Wazizi et Sassali, de la tribu de Kevin. Messieurs Saïdjin Outin, Pierre, Saïdjin Walein, Saïdjin Waïsa, Kayaoui, Tchuijij, Haiko, Chako et Jonu Bela. Aux familles Kama, Sija, Sawaza,
Waïcha ainsi que toutes les familles de Kedain, aux familles Naouya et Taïn de la tribu de Najo, aux familles Wajuka, Ozika, Zikon, Makam et Louépak de la tribu de Tchaput, à la famille Sio et à Wanapopo Nelieh, Monsieur Bako et Gomain, Monsieur Kama Madoua et ses sœurs, Mesdames Levilain, Olane, Hualoué, Koukoué, Bako Maline, Renia Tchuzane, ainsi que leur époux et leurs enfants. À Mesdames Waïteane, Sarah, Waïcha, Natacha, Naoucha, Anna, Ukeyoué, Piacha, Tan Siwane, Nikein, Jeanne et Kama Itan, Mesdames Kama Wehon, Wazizi, Khadjenge, Hamou, Waifecha, Wassin, Jane, Teinpouaoui, Adèle, Kalimou, Kalitcha, Melem, Sera, Taïn, Alice, Wejin, Tuna, Owen, Piacha, Waichu, Waijoué et Joné, Karen, la famille Nangenou, et à Monsieur Nangenou Martin, aux familles Martin, excusez-moi, aux familles Tan, Alikie, Roaloué, Chaye, Rouma et Célé, Messieurs Alikie, Jean Touloué et Didier, Monsieur Ukaouka, Mesdames Meoun, Anna, Vujo, Rose, Anepou, Nashipan Tahan et Walea, Saiko Achoué et Kalin, Pija Louise, Hacha, Wamoué, Ninié, Toto, Wahola, Passa Meoun et Malom, excusez-moi, Malamou, Robiline, Jeannette, Jeoko, Eva, Siapo Marie Wamane, Wiwan Meoun, Sampaya, Naouya Florian, Hualoué Rose Hawe, Boulamone, Oué Valérie Kai Elka, Ona Kokoin, Nepeoun Wamija Dimeo, Louise, Maouya Yael Garabos, Wasako, Ofamish Houi, Tupoué et Waihae Sié, aux enfants France, les vilains Emric, Nangenou, Joanita, Bako et Ounis, Meoun, Tahan et Robert, Roblin, Jade, Maïli et Jordan, Waïteane, Lenzi et Keren, Aliki et Manon et Saïdjin, Saéne. À l'Assemblée des témoins de Jéhovah de Djéhou, Madame Namanou a tué son épouse et ses enfants, Martin Jonadab, Agnié et Waïmali, ont la douleur d'annoncer le décès de Monsieur Namanou Neleng Paul, époux et père, survenu ce samedi 10 octobre dans sa 67e année. Le programme des obsèques se déroulera comme suite au centre funéraire de Nouméa du 6e kilomètre au grand salon funéraire ce mardi 13 octobre de 14h30 à 19h. L'abbaye reprend le lendemain mercredi 14 octobre à partir de 9h. Le travail coutumier se déroulera au centre funéraire de Nouméa à partir du mardi 13 octobre à 14h30 et se terminera le lendemain à 13h. La cérémonie religieuse sera célébrée ce mercredi 14 octobre à partir de 14h, suivie de la crémation à 15h. Nous nous excusons auprès des familles qui n'ont pu être citées. Cet avis est signé par la famille. La famille Simba, ses enfants, petits-enfants et arrière-petits-enfants, ont le regret d'annoncer le décès de Madame Athanase Hermine Amélie, décès survenu ce 7 octobre au Médipôle dans sa 96e année. Une veillée aura lieu demain, mardi 13 octobre de 8h à 20h, excusez-moi, de 8h à 9h, à la morgue municipale de Nouméa. La cérémonie religieuse sera célébrée en la chapelle du centre ce mardi 13 octobre à 10h15, suivie de son inhumation à 11h. Une urne sera à disposition pour les dons. Le grand chef Yewene Waikej,
au grand chef Naïsilin Henri, Monsieur Sitché, Marco à la famille Sitché, Madame Goubaïrat Nazine, Madame Wananabou, Céline, Monsieur Maé Yves, Trimari Rose, Ngadae, Wapépéné, Rolawawa, Marie, Awayat, Wassineta, Ngadae Dorothée, et Athéné, Roland Nazine, Watsal Majara, excusez-moi, Wajara. A mesdames, Wanegi Meri, Wanegi Serai, Wiyako Lingo, Monsieur Yekawene, Alexis, Mesdames Yewene, Ida Simuchu Bamane, Tsawijone, Tsakarenis, excusez-moi pour la prononciation, Tsaka Zenir, Waonie, Laura, Waonie, Odette, Weinane, Emily, Weinane, Guako, Wezoine, Janine, Wezoine, Ishingo, Tsawa, Aina, Haiwangene, Kanyawine, Madame Wayewo, Louisa, Moniane, Watsugu, Wauyune, Viviane, Malakai, Merian, Harper, Waje, Ngayoni, Serai, Waiwe, Anna, Gambé, Suzanne, Monsieur Dunara, Germain, à Mesdames Pime, Denise, Ngane, Hélène, Ouna Kameongo, Kitsi, Divina, Wamejo, Wamezu, Tsome, Oué, excusez-moi, Yeowe, Perine, Waiwe, Kala, Sinejawa, Lingo, Kugogne, Jabina, Gobairat, Vanessa, Wanara, Naizine, Zebez, Louisa, Dunara Mata, Wadenane, Thérèse, Pan, Dedelo, Inea, Lingo, Monsieur Kuma, Watot, La Corédine Émile, Pache Roger, Pache Edouard, Yacobo Yewene, Monsieur Boaï, Émile. Aux familles Pala, Wezoine, Waikosone, Yewene, Doku, Yewene Sipula, Yekawene, Gobairat, Palen, Koni. Aux familles Wowene, Gambé, Pache, Naya, Wadrobert, Wanegi. Au clan Sich Tapepa, au clan Sich Ratsasi, à l'église protestante de Ngoni, on nous prie d'annoncer le décès de Monsieur Ngadae Abel Tseouch, survenu ce dimanche 11 octobre dans sa 75e année, des suites d'une longue maladie. Les obsèques auront lieu sur Tadine demain, mardi 13 octobre à partir de 9h. Une veillée est prévue ce lundi 12 octobre. Cet avis, ce communiqué, est signé par M. Ngadae Watukacha Nukul. Ainsi s'achève la première partie du Radio Service avec la lecture des avis de décès. Excusez-moi. On continue avec la deuxième partie et la lecture des communiqués.

de communiqués sont à présenter pour cette soirée. Le premier émanant de la province Nord, signé par la secrétaire générale de la province Nord, Madame Lucia Rousseau. La province Nord informe la population de Canala de la réorganisation de l'activité médicale et des soins infirmiers à compter du 12 octobre, aujourd'hui, jusqu'à nouvel ordre. Ce sera comme suite. Les consultations médicales et soins infirmiers se feront en matinée sans rendez-vous, puis en après-midi sur urgence et avec les soins programmés en rendez-vous. Les autres activités sont maintenues aux horaires habituels d'ouverture. Les urgences ne seront pas assurées en dehors des heures d'ouverture. En cas d'urgence, veuillez contacter le SAMU, le centre 15, à savoir que le numéro est gratuit. Pour plus d'informations, contactez le CMS au 47 75 60. Je répète le numéro, le 47 75 60. La province Nord appelle la population à la plus grande prudence et vigilance. Poursuivant, la province des îles Loyauté informe les étudiants et les familles que la campagne de demande de logement au campus des îles pour l'année universitaire 2027 est ouverte. Les étudiants jusqu'au 30 novembre inclus pour constituer et déposer leur dossier de première demande ou de renouvellement. Attention, tout dossier incomplet ne sera pas traité et les demandes envoyées par courrier électronique ne sont pas acceptées, ne seront pas acceptées. Les formulaires de demande et de renouvellement ainsi que les annexes obligatoires peuvent être téléchargés directement sur le site internet de la province des îles Loyauté à l'adresse suivante province-île.nc. Ils peuvent également être retirés et déposés à Nouméa au campus des îles, bâtiment E, niveau R, moins 3, ou à l'antenne des îles. À Lifou, ce sera la direction de l'enseignement de la province des îles Loyauté, à Oué. Et à Ouvéa et à Marais, ce sera la direction générale des services. Les dossiers peuvent également être envoyés par courrier postal à l'adresse suivante. Campus des îles, direction générale des services de Nouméa, BP 1014, 98 845 Nouméa Cedex. Les étudiants et les familles sont invités à préparer leur dossier dès maintenant et à ne pas attendre la date limite du 30 novembre 2026. Pour retrouver les formulaires, les annexes, la liste complète des pièces à fournir, les tarifs des logements et toutes les modalités de la campagne, rendez-vous sur province-île.nc. Pour tout renseignement complémentaire, contactez le campus des îles au 25 43 40. Je répète le numéro, le 25 43 40. Ou par courriel à l'adresse suivante campus-admin@loyalty.nc.

À l'instant, c'était la deuxième partie du Radio Service avec la lecture des communiqués. Comme toujours, pour ceux qui l'ont pris en cours de route ou qui l'ont loupé, raté, je vous invite à vous rebrancher sur la fréquence. Il y aura une seule rediffusion de ces informations du Radio Service que vous venez de suivre. Ça sera pour 20h15 sur Jido Radio. Nous, il est 17h24 sur la fréquence pour la suite. C'est à 17h30, on fait le point météo avec les prévisions pour les lagons du pays, toujours établies par Météo France.

voyant la situation générale en ce jour, la Nouvelle-Calédonie Kanaky reste concentrée par un anticyclone situé dans l'est de Chatham, qui maintient sur les lagons un alizé modéré. En découvrant ensemble les prévisions par zone valable pour cette nuit, de ce lundi 12 octobre à demain, mardi 13 octobre. En change de sens, on commence par les loyautés. Au secteur est-sud-est, le vent souffle autour des 15 nœuds, 15 à 20 nœuds. La houle de secteur est sera de l'ordre de 1,5 m, souvent proche des 1 m dans le sud d'Ouvéa et Lifou. Et pour les loyautés, pour cette soirée, ce sera des averses isolées. On continue à l'est de Momaoé. Au secteur sud-est, le vent sera de l'ordre de 15 à 20 nœuds, mollissant localement près des côtes jusqu'à 10 à 15 nœuds. La houle de secteur est avoisinera les 1 mètre, voire au nord de Touo, parage récif Mongalia, avec une houle de secteur est-nord-est qui avoisinera les 1 mètre à 1,5 m. Et pour cet après-midi, cette fin d'après-midi plutôt, ce sera des averses isolées. On poursuit dans le nord. Au secteur est-sud-est, le vent soufflera autour des 15 à 20 nœuds, plutôt sud de Yaoundé, avec 10 nœuds. Sur l'ouest, en dehors du récif et parage Yaoundé, la houle de secteur sud avoisinera les 1 mètre. Ailleurs, la houle d'est-nord-est avoisinera, elle, les 1 mètre à 1,5 m. Puis en soirée, parage Yaoundé, ce sera des averses rares. Pour les lagons d'ouest, mollissant de la côte vers le large au secteur est à sud-est, le vent soufflera autour des 10 à 15 nœuds. Temporairement parage ténien avec 15 à 20 nœuds en soirée avec quelques rafales. La houle, langue de sud, avoisinera les 1 mètre, puis sera remplacée par une courte houle de secteur sud-sud-est d'1 mètre également. Et pour l'ouest, en soirée, ce sera des averses rares. On termine la boucle avec les prévisions pour les lagons du sud. Au secteur est-sud-est, le vent soufflera autour des 15 nœuds, mollissant jusqu'à 10 à 15 nœuds. Dépasse de Dimbéa. À moto, la houle longue de sud-sud-ouest avoisinera les 1 mètre. Ailleurs, la houle de secteur est avoisinera, elle, les 1,5 m. Et pour le sud, à la fin de la nuit, ce sera des averses isolées.

Voilà tout ce que l'on peut dire concernant les prévisions pour les lagons du pays. La houle a l'air d'être calme, le vent a l'air d'être calme, mais faites quand même attention à vous en mer. Nous, on va continuer en musique, tranquillement avec de la bonne musique, de la good vibes, en information aussi. Pour la suite, c'est à 18h. On retrouve l'ami John Natanga avec la rediffusion du journal du Pacifique.

Il est 17h56 sur Jido Radio. À l'instant, c'était Jeux dangereux de Wadema. 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Nous, on va terminer du côté de Khantu avec le titre Le temps de Nemengi.

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1: C'est l'heure de retrouver chez l'ami John Natanga avec notre habituelle rediffusion du journal du Pacifique. Belle écoute à tous.
2: Eh bien, vous écoutez Radio Tido, c'est le rendez-vous consacré au journal du Pacifique. L'accord du pays hôte de la COP31 entre en vigueur et renforce les garanties d'inclusion et d'hébergement. L'accord d'accueil de la COP31, la conférence des Nations Unies sur le climat qui se tiendra en Turquie, est entré en vigueur, introduisant des mesures renforcées en matière d'inclusion, de coûts d'hébergement, de gestion de la conférence et de protection des participants. L'accord de pays hôtes HACA entre le gouvernement de Turquie et la Convention cadre des Nations Unies sur les changements climatiques CCNECC fournit la base juridique pour l'organisation et l'accueil de la COP31 à Antalya en novembre. L'accord ratifié par le Parlement turc le 31 juillet et publié par l'ONU changement climatique en septembre consolide les améliorations précédentes apportées aux accords d'accueil et introduit de nouvelles mesures visant à améliorer l'efficacité et à offrir une plus grande certitude aux participants. Au terme de cet accord, les frais d'hébergement des participants financés par le fonds fiduciaire pour la participation seront plafonnés à 50% de l'allocation journalière de subsistance, ce qui permettra aux pays disposant de ressources financières limitées de participer à la conférence. Les protections des autres acteurs ont également été renforcées avec des exigences en matière d'engagement précoce auprès du secteur de l'hôtellerie et des informations plus claires sur les droits des consommateurs en vertu du droit turc. L'accord établit une approche consolidée en matière de droits humains et d'inclusion couvrant l'égalité des sexes, les peuples autochtones, les communautés locales et les personnes handicapées. Il renforce également le contrôle en exigeant que le pays tienne le bureau de la COP informé des problèmes émergents et fasse rapport après la COP31 sur les réalisations organisationnelles et les difficultés rencontrées dans la mise en œuvre de l'accord. L'accord HACA s'étend aux réunions de la Convention cadre des Nations Unies sur les changements climatiques CCNECC qui se tiennent en Turquie avant et après la COP31, favorisant ainsi des arrangements plus efficaces et réduisant les coûts pour le pays hôte et le secrétariat de la CCNECC. D'autres dispositions renforcent la réglementation des contrats de location d'espaces de délégation et de pavillons au sein du lieu de la conférence et exigent que le gouvernement hâte applique les meilleures pratiques de gestion de projet à l'ensemble des opérations de la COP. Cela comprend le suivi des risques, des échéanciers et puis des étapes clés afin d'améliorer la planification, l'efficacité et la gestion des coûts. L'accord a été consigné par le président désigné de la COP31 et ministre turc Murat Kurum et le secrétaire exécutif de l'ONU sur les changements climatiques Simon Stiel lors des réunions climatiques SB64 à Bonn en juin. L'ONU changement climatique a déclaré que la Turquie et le secrétariat avait travaillé pendant plusieurs mois à l'élaboration d'un accord offrant plus de clarté et de prévisibilité aux participants tout en soutenant la tenue effective de la COP31. Cet accord s'inscrit dans le cadre des efforts continus visant à améliorer l'organisation des conférences des Nations Unies sur le climat et à répondre aux demandes des pays en faveur d'une plus grande efficacité et de réduction de coûts. Un puissant phénomène El Niño devrait perturber la pêche au thon dans le Pacifique jusqu'en 2027. Un renforcement du phénomène El Niño devrait affecter la distribution du thon et l'activité de pêche dans tout le Pacifique jusqu'en 2026 et 2027, créant des défis pour la gestion des pêches et les économies des nations insulaires. Le dernier bulletin d'information sur le commerce et l'industrie de l'Agence des pêches du Forum des îles du Pacifique, FFA, a fait état de changements dans les pratiques de pêche dans le Pacifique occidental et central en raison de la hausse des températures océaniques et de l'évolution des conditions météorologiques. L'Agence américaine d'observation océanique et atmosphérique, la NOAA, a indiqué que le phénomène El Niño est présent avec des températures de surface de la mer supérieures à la moyenne dans le Pacifique centre-est et équatorial oriental. Il y a plus de 90% de chances qu'un événement très violent se développe pendant l'automne et l'hiver dans l'hémisphère nord et ces conditions devraient persister jusqu'en février 2027. La communauté du Pacifique CPS a averti que cet événement pourrait entraîner une diminution des précipitations aux Fidji, en Papouasie-Nouvelle-Guinée, aux îles Salomon, au Vanuatu, au Samoa, à Niue, dans le sud des îles Cook, au Tonga et puis au Palau, tandis que Kiribati, Tokelau et certaines parties de Tuvalu pourraient être confrontées à des inondations et à un réchauffement des eaux. Ces changements devraient également affecter les zones de pêche au thon et les taux de capture. De la mi-juillet au mois d'août, les températures de surface de la mer dans le Pacifique équatorial central et oriental étaient d'environ 1,5 à 3 degrés Celsius supérieures à la moyenne. Le réchauffement le plus marqué étant observé dans le Pacifique oriental. L'activité de pêche aux îles Salomon a été faible en juillet avant d'augmenter en août, tandis qu'en Papouasie-Nouvelle-Guinée centrale, elle est restée à des niveaux normaux. Plus à l'est, l'activité était inférieure à celle des années sans El Niño. Suite à l'interdiction annuelle de pêche au dispositif de concentration de poissons des CP, l'effort de pêche s'est déplacé vers la haute mer et les zones économiques exclusives de Kiribati et de Tuvalu. Ces changements sont importants pour les pays insulaires du Pacifique où la pêche au thon est essentielle à la sécurité alimentaire, à l'emploi, aux recettes publiques et au développement économique. Dans le Pacifique oriental, El Niño devrait approfondir la thermocline océanique, étendant ainsi l'habitat du thon et rendant plus difficile la capture efficace de ce poisson par les flottes de pêche. L'industrie de la pêche équatorienne prévoit une baisse de 90 000 tonnes de prises en 2026, tandis que la hausse des coûts du carburant et des matières premières accentue la pression sur les opérateurs. Ces effets devraient s'étendre au-delà du Pacifique. El Niño pourrait influencer les régimes de vent au-dessus de l'océan Indien, contribuant à un dipôle positif de l'océan Indien, caractérisé par des températures de surface de la mer plus chaudes dans l'ouest de l'océan Indien et des conditions plus froides à l'est. Ces changements peuvent affecter les nutriments océaniques et le comportement des thons et les scientifiques anticipent des impacts négatifs potentiels sur les captures de thons albacore. Dans l'Atlantique, El Niño devrait influencer la répartition du thon listao, les zones de pêche traditionnelles du golfe de Guinée et des régions équatoriales pouvant devenir moins productives. Ces développements soulignent la nécessité pour les pays du Pacifique de renforcer la gestion des pêches, les prévisions et la planification adaptative tenant compte du climat afin de maintenir des stocks de thon durables et de protéger les avantages économiques que procure la pêche dans toute la région. Les directeurs météorologiques du Pacifique coordonnent les prévisions cycloniques régionales avant l'arrivée de PIC-OFF 19. Les directeurs des services météorologiques du Pacifique se sont mis d'accord sur les modalités de coordination et de communication concernant les prévisions régionales de cyclones tropicaux pour 2026-2027. Avant leur publication le 14 octobre, les directeurs des services météorologiques et hydrologiques nationaux du Pacifique NMHS se sont réunis virtuellement pour une séance d'information organisée par le secrétariat du programme régional océanien pour l'environnement PROE en collaboration avec le centre météorologique régional spécialisé de NADI, le service météorologique des Fidji et Earth Science New Zealand. La réunion a permis un premier aperçu des perspectives régionales et a offert l'occasion de coordonner le calendrier de publication, les procédures de notification et les relations avec les médias. Les administrateurs ont également discuté de la gouvernance à long terme, des mandats et des responsabilités des agences régionales et nationales en matière de prévision sur les cyclones tropicaux. Le directeur du programme SPREP pour les sciences et l'information climatique, Salessa Nimei, a déclaré qu'une communication coordonnée était essentielle pour garantir que les communications reçoivent des informations cohérente et fiable avant la saison des cyclones. Les prévisions concernant les cyclones tropicaux ne sont utiles que si elles sont bien diffusées auprès de la population, déclarée Nimei. Réunir les directeurs avant la publication des résultats permet à chaque service national de s'adresser à sa propre communauté avec assurance, en s'appuyant sur les mêmes données scientifiques régionales. La saison des cyclones tropicaux dans le Pacifique sud-ouest s'étend du 1er novembre au 30 avril. Les prévisions saisonnières fournissent au gouvernement, aux organismes de gestion des catastrophes et aux secteurs sensibles au climat des informations préalables pour appuyer la planification des mesures de préparation. Le SPREP a déclaré qu'il était important que la cohérence entre les prévisions régionales et nationales soit respectée afin de garantir que les communautés reçoivent des informations claires par l'intermédiaire de leurs services météorologiques nationaux respectifs, qui restent les sources officielles d'informations et d'alerte sur les cyclones tropicaux. Cette séance d'information prépare également les responsables climatiques du Pacifique au 19e Forum des îles du Pacifique sur le climat et l'océan PIC-OFF 19 qui se tiendra à Port Moresby en Papouasie-Nouvelle-Guinée les 20 et 21 octobre. Ce forum réunira des responsables du climat, des services météorologiques nationaux, des partenaires des centres climatiques régionaux et des utilisateurs d'informations climatiques afin d'évaluer les conditions climatiques et océaniques récentes et d'examiner les perspectives pour les mois à venir. Les participants examineront les conséquences de la saison cyclonique 2026-2027 sur des secteurs clés, notamment la pêche, l'agriculture, l'eau, la santé, le tourisme et la préparation aux catastrophes. Les responsables du climat utiliseront également les informations du portail des cyclones tropicaux, y compris les années analogues, en complément de leur méthodologie nationale respective, pour élaborer et affiner les prévisions nationales concernant les cyclones tropicaux et le climat. Les discussions de PIC-OFF 19 porteront sur la traduction des informations scientifiques régionales en conseils pratiques pour les gouvernements nationaux, les agences sectorielles et les communautés. Bien que les prévisions régionales offrent une évaluation plus large de la saison à venir, chaque service météorologique national publiera ses propres prévisions et restera responsable des alertes officielles dans son pays respectif. Les prévisions régionales concernant les cyclones tropicaux pour 2026-2027 seront publiées le 14 octobre. Les communautés sont encouragées à suivre les services météorologiques nationaux pour obtenir des mises à jour et des alertes officielles tout au long de la saison cyclonique. Les dirigeants du Pacifique appellent à une action climatique urgente dans la déclaration de Taku Pakasoa. Les dirigeants et partenaires du Pacifique ont appelé à des réductions d'émissions plus rapides, à un meilleur accès au financement climatique et puis à une protection renforcée des communautés insulaires vulnérables, avertissant que chaque fraction de degré de réchauffement accroît les risques auxquels le Pacifique est confronté. Et cet appel figure dans la déclaration de Taku Pakasoa, adopté avant la COP31 à la suite des réunions pré-COP31 du Pacifique à Tuvalu et puis au Fidji. Taku Pakasoa est une expression tawane représentant la force par l'unité et l'action collective, rassemble les appels à une action mondiale plus forte pour maintenir l'objectif de température à 1,5 degré Celsius à portée de main et lutter contre les impacts du changement climatique qui affectent déjà les communautés du Pacifique. La déclaration indique que les communautés de l'ensemble du Pacifique subissent les conséquences de l'évolution des océans, le changement climatique menaçant leurs moyens de subsistance, leur culture et leur mode de vie. Et aujourd'hui, ce même océan menace ce mode de vie, indique la déclaration. Ce rapport avertit que tandis que les températures mondiales approchent les 1,5 degrés Celsius et que les fortes conditions d'El Niño persistent, chaque fraction de réchauffement supplémentaire accélérera les impacts climatiques et augmentera le risque de perte et de dommages irréversibles, en particulier pour les petits états insulaires en développement PUD et les pays les moins avancés et PMA. La déclaration appelle toutes les parties à l'accord de Paris à accélérer leur action collective au cours de cette décennie cruciale et à faire en sorte que l'objectif de 1,5 degré Celsius reste atteignable. Les données scientifiques sont sans équivoque. Des réductions d'émissions importantes, rapides et soutenues sont nécessaires pour minimiser l'ampleur et la durée du dépassement, indique le rapport. Elle exhorte également les pays qui n'ont pas encore soumis leur contribution déterminée au niveau national pour 2035 à le faire dès que possible. La déclaration a réaffirmé l'importance des sciences du climat dans la prise de décision au niveau national et international et notamment les travaux du groupe d'experts intergouvernemental sur l'évolution du climat GIEC. En matière d'énergie, les pays ont réaffirmé leur engagement à accélérer la transition mondiale vers une énergie propre, notamment en déployant les efforts pour tripler la capacité de production d'énergie renouvelable et doubler le taux annuel d'amélioration de l'efficacité énergétique d'ici à 2030. La déclaration appelle également à une transition hors des combustibles fossiles dans les systèmes énergétiques de manière juste, ordonnée, équitable et à des mesures compatibles avec la réalisation de la neutralité carbone d'ici 2050. L'accès au financement climatique est également identifié comme une priorité. La déclaration appelant à des réformes de l'architecture financière internationale afin de fournir un financement au rythme et à l'échelle requis par les pays vulnérables. Elle préconise un accroissement des financements sous forme de subventions et de financements concessionnels, en particulier pour les PUD et les PMA, dont la capacité à répondre aux impacts climatiques est limitée. La déclaration salue les travaux relatifs à la déclaration et puis au plan d'action sur l'accès au financement climatique pour les PUD et puis les PMA, visant à transformer les engagements existants en résultats concrets. Elle salue également la création du Pacific Resilience Facility PRF, conçue pour soutenir la résilience régionale, la préparation catastrophe, l'adaptation et puis les réponses aux pertes et dommages. La déclaration appelle les pays ayant la capacité de contribuer au mécanisme à renforcer leur soutien à la résilience communautaire et à l'action climatique menée localement. Ces déclarations placent l'océan au centre des préoccupations climatiques du Pacifique, reconnaissant son importance pour les nations des océans Pacifique, Indien et Atlantique, ainsi que pour les peuples autochtones et les communautés locales. Ce rapport met en lumière l'accélération du réchauffement des océans, leur acidification, l'élévation du niveau de la mer et la perte de biodiversité marine comme autant de crises interconnectées et nécessitant une action collective. La déclaration décrit l'océan comme le principal régulateur climatique de la planète, le plus grand puits de carbone actif et un facteur clé de la sécurité alimentaire mondiale et de la stabilité climatique. Elle appelle à un renforcement des connaissances scientifiques sur les océans et à des mesures concrètes pour limiter le réchauffement à moins de 1,5 degré Celsius afin de réduire les risques pour les courants et les systèmes de circulation océanique. La déclaration salue également les efforts déployés dans le cadre du processus climatique des Nations Unies pour renforcer le rôle des solutions océaniques dans l'action climatique, notamment par le biais du dialogue sur les océans et les changements climatiques et du deuxième bilan mondial. Les dirigeants ont réaffirmé l'importance du maintien de l'État et de la souveraineté, ainsi que des droits et devoirs qui en découlent pour les pays confrontés à la montée du niveau de la mer. Ils ont souligné l'importance pour les États de pouvoir maintenir les zones maritimes établies en vertu du droit international malgré les changements physiques causés par le changement climatique. La déclaration reconnaît également le rôle des pays insulaires du Pacifique dans la promotion du processus d'avis consultatif de la Cour internationale de justice de la résolution de l'Assemblée générale des Nations Unies sur les obligations relatives au changement climatique et de l'avis consultatif du Tribunal international du droit de la mer. Dans l'esprit de Taku Pakasawa, ces déclarations rassemblent nos voix dans l'unité, la résilience et la force comme un appel à l'action pour relever nos défis communs, pour protéger donc nos cultures et construire notre avenir commun, indique-t-elle. À l'approche de la COP30 en Turquie, la déclaration appelle toutes les parties à se joindre au Pacifique pour faire progresser l'action et la mise en œuvre de la politique climatique mondiale. Le bloc pacifique réclame une mission de l'ONU en Nouvelle-Calédonie alors que le débat sur la décolonisation s'intensifie. Les pays du Pacifique ont renouvelé leurs appels à l'envoi d'une mission de visite des Nations Unies en Nouvelle-Calédonie, affirmant qu'une évaluation indépendante est nécessaire car le territoire continue de faire face à l'incertitude politique et aux difficultés socio-économiques suite aux troubles meurtriers de mai 2024. Cet appel a été lancé lors de l'examen de la Nouvelle-Calédonie par la 4e commission à l'Assemblée générale des Nations Unies, où les représentants du Pacifique ont soutenu le droit du territoire à l'autodétermination et ont exhorté la France et l'ONU à intensifier leurs efforts en vue d'un règlement politique durable. La Papouasie-Nouvelle-Guinée a déclaré que la mission de l'ONU devrait avoir lieu dès que possible et a demandé que des fonds soient débloqués. Une évaluation indépendante menée par la mission de visite des Nations Unies pour aider l'ONU à mieux soutenir toutes les parties concernées, y compris la puissance administratrice, a déclaré la Papouasie-Nouvelle-Guinée. La Papouasie-Nouvelle-Guinée a réaffirmé son soutien à l'autodétermination de la Nouvelle-Calédonie conformément à la Charte des Nations Unies et à la déclaration sur l'octroi de l'indépendance au pays et aux peuples coloniaux. La décision d'autodétermination revient en définitive et exclusivement au peuple de Nouvelle-Calédonie, a déclaré le représentant de la Papouasie-Nouvelle-Guinée. Le groupe Fer de Lance mélanésien MSG, qui est représenté par le Vanuatu, a également exprimé son inquiétude quant à la situation en Nouvelle-Calédonie, en particulier et quant aux pressions sociales et économiques persistantes auxquelles sont confrontées les communautés et Kanak. Le groupe multipartite a déclaré que les troubles de mai 2024 ainsi que les défis en matière de santé, d'éducation et d'emploi nécessitaient une attention particulière de la part de l'ONU et de la France en tant que puissance administratrice. La paix fragile forgée en Nouvelle-Calédonie exige des efforts empreints de tact, de sensibilité et de coopération de la part de toutes les parties prenantes en Nouvelle-Calédonie et de la puissance administrante pour la maintenir et la renforcer davantage, a déclaré Vanuatu au nom du MSG. Le groupe a déclaré soutenir les efforts visant à rétablir la confiance et à trouver une voie pacifique vers l'autodétermination, tout en soulignant l'importance de l'accord de Nouméa et des aspirations des Néo-Calédoniens. Le débat a également mis en lumière de profondes divisions parmi les pétitionnaires quant à l'avenir politique de la Nouvelle-Calédonie. Roland
3: Arnold a déclaré au comité que le peuple kanak devait avoir la possibilité de déterminer librement son avenir, décrivant l'autodétermination comme un droit inaliénable. Kanaky-Nouvelle-Calédonie, territoire non autonome, doit avoir la possibilité de décider librement de son propre avenir, a déclaré Arnold. Un autre pétitionnaire s'exprimant au nom du mouvement indépendantiste Urgence à Kanaky a déclaré que la gestion par le gouvernement français du troisième référendum et les modifications ultérieures du système électoral avaient contribué à la confrontation qui a éclaté en 2024. Il a déclaré que les troubles de 2024 avaient entraîné 13 morts et des traumatismes durables. Nous rejetons la criminalisation des militants indépendantistes et nous exigeons la liberté et l'autodétermination, ce qui ne doit jamais être assimilé à un crime, a-t-il déclaré. Le requérant a également demandé que le différend relatif au troisième référendum soit examiné par la Cour internationale de justice et a réaffirmé le soutien du FLNKS à l'obtention du statut d'observateur auprès de l'ONU. D'autres pétitionnaires ont appelé la quatrième commission à renforcer son suivi de la Nouvelle-Calédonie et à appliquer plus directement le droit international au processus de décolonisation. Un pétitionnaire a fait valoir que la surveillance continue de l'ONU n'avait pas permis d'empêcher la crise de 2024. Votre système de surveillance a-t-il permis d'éviter le conflit prévisible pour mai 2024? Non, a-t-il déclaré. La France a rejeté les accusations selon lesquelles son approche compromettait le processus politique du territoire et a déclaré à la Commission qu'elle restait attachée à l'autodétermination et au dialogue. Le représentant français a indiqué que les récentes élections provinciales avaient permis à environ 10 000 Calédoniens supplémentaires de participer après un ajustement des listes électorales. La France a également indiqué avoir repris les négociations avec les acteurs politiques de Nouvelle-Calédonie suite au rejet de l'accord de Bougival de 2025. Le rejet de cet accord ne signifie pas la fin du processus, a déclaré la France. Elle a déclaré que plus de 2 milliards d'euros, soit 2,24 milliards de dollars américains, avaient été engagés sur 5 ans pour soutenir la reprise économique de la Nouvelle-Calédonie, notamment en aidant le secteur minier et les services publics. La France a déclaré que son objectif était de parvenir au terme du processus politique tout en respectant les différents points de vue et aspirations des populations de Nouvelle-Calédonie. Lors du débat, un pétitionnaire a également plaidé pour que le territoire soit retiré de la liste des territoires non autonomes de l'ONU, affirmant que 3 consultations sur l'autodétermination avaient démontré un soutien au maintien du territoire au sein de la France. Le destin de la Nouvelle-Calédonie appartient aux Calédoniens. Eux seuls peuvent décider de leur avenir, a-t-il déclaré. Mais les pétitionnaires pour indépendance ont rejeté cette position, arguant que le processus d'autodétermination restait incompli et que l'ONU devait faire davantage pour garantir les droits du peuple kanak. La quatrième commission a également été avertie que la persistance de cette incertitude pourrait avoir des répercussions plus larges sur la paix et la sécurité dans le Pacifique. La Papouasie-Nouvelle-Guinée a déclaré que la décolonisation reste un travail inachevé pour l'ONU et a exhorté la communauté internationale à poursuivre son soutien au territoire figurant toujours sur la liste des territoires non autonomes. La décolonisation reste un travail inachevé pour l'ONU, a déclaré le représentant de la Papouasie-Nouvelle-Guinée. Aucune action n'est si petite que son peuple doit être piétiné, opprimé. La quatrième commission devrait poursuivre l'examen de la situation en Nouvelle-Calédonie dans le cadre de ses travaux sur la décolonisation et les territoires non autonomes. La Polynésie française propose un processus d'indépendance à l'ONU. Le président Moïtaï Broderson affirme que l'avenir de la Polynésie française ne peut rester une affaire exclusivement intérieure française. Broderson s'est adressé au comité spécial des Nations Unies pour la décolonisation au C24, créé en 1961 par l'Assemblée générale de l'ONU en tant qu'organe subsidiaire consacré à la question de la décolonisation question. Il a déclaré que le territoire français proposait ce qu'il a qualifié de programme de travail simple. Cela comprend un programme complet d'information et d'éducation sur les options disponibles, une mission de visite des Nations Unies pour entendre directement le peuple et une voie convenue vers un acte démocratique d'autodétermination permettant enfin compte au peuple maori d'exprimer librement son choix par le biais d'un référendum sans résultat prédéterminé et sans imposition unilatérale. Braderson a déclaré à la commission qu'il privilégiait le dialogue au contentieux, mais que le dialogue ne pouvait pas signifier une attente indéfinie. Braderson a déjà réitéré son soutien à une plus grande souveraineté politique pour la Polynésie française, déclarant à PMM en mars que le développement économique et la résilience devaient être prioritaires et que la voie vers une plus grande souveraineté devait être progressive et gérée avec soin. Il a déclaré à l'ONU que la Polynésie française ne demandait pas une nouvelle discussion bilatérale dans le cadre institutionnel français où la France fixe les règles. Nous ne demandons pas à la France de décider de notre avenir, nous lui demandons de cesser de nous empêcher de discuter de la manière dont nous allons le décider. Notre avenir ne peut pas rester une simple affaire intérieure française. Nous demandons un véritable dialogue de décolonisation fondé sur le droit international, impliquant la France, les institutions et les forces politiques de la Polynésie française et les Nations Unies associées à ce processus. Le rôle de l'ONU est de garantir le respect de notre droit à l'autodétermination. Braderson a déclaré que la région pacifique connaît les conséquences du fait de laisser des questions politiques sans solution pendant trop longtemps. L'histoire récente de Kanaky-Nouvelle-Calédonie nous rappelle que le dialogue doit précéder la violence et non la succomber. Il ne s'agit ni d'une comparaison ni d'une menace, mais d'une responsabilité visant à préserver la paix. Braderson a déclaré que lorsque le président français Emmanuel Macron a pris ses fonctions, la Polynésie française était déjà inscrite depuis 4 ans sur la liste de décolonisation de l'ONU. Lorsqu'il quittera ses fonctions, 14 années se seront écoulées, 14 années durant lesquelles la France aurait pu choisir le dialogue. Le représentant de la France au C24, Jay Dharmadikari, a déclaré que Paris privilégie un dialogue direct et constant entre les instances étatiques et le territoire polynésien. Ce dialogue se construit grâce à des contacts réguliers à tous les niveaux. L'État y est pleinement engagé et impliqué, a-t-il déclaré. Dharmadikari, dont les propos ont été traduits dans la salle de réunion de l'ONU, a déclaré que la Polynésie française jouissait d'une large autonomie politique en vertu de la Constitution française. La Polynésie française possède de nombreuses compétences dans presque tous les domaines. Plus précisément, cela signifie que la Polynésie jouisse d'une pleine autonomie pour déterminer les politiques publiques au sein de l'archipel dans les domaines de l'économie, de l'éducation, de la santé, du tourisme, du travail et de la culture. Seules les compétences clés, telles que la défense et les compétences royales, restent du ressort du gouvernement français. Il a déclaré que le chef de l'État et du gouvernement français mènerait des consultations avec toutes les parties prenantes polynésiennes en tenant compte des messages qui ont été transmis et des demandes exprimées. La France conserve le contrôle de sa défense, de sa monnaie et de certains aspects de sa politique étrangère. Le projet de résolution C24 sur l'indépendance de la Polynésie française a appelé la France à engager un dialogue avec le gouvernement de la Polynésie française afin de faciliter des progrès rapides vers un processus d'autodétermination juste et effectif dans le cadre duquel les modalités et le calendrier d'un acte d'autodétermination serait convenu et envisagé d'élaborer en étroite coopération un programme de travail constructif pour le territoire. Mobilisons-nous pour les soutenir. La Papouasie-Nouvelle-Guinée s'engage à Été Tuvalu lors de la réunion pré-COP sur le climat. La Papouasie-Nouvelle-Guinée s'est engagée à verser environ 5,5 millions de dollars américains, soit 25 millions de dollars kenyans, à Tuvalu sur 5 ans pour les très décidant ses efforts de remblaiement côtier. Le premier ministre de Papouasie-Nouvelle-Guinée, James Marape, a fait cette annonce lors de la réunion pré-COP31 sur le climat à Tuvalu. Lors d'une conférence de presse conjointe avec le premier ministre tuvaluan, Feleti Teouf, à Funafuti, Marape a confirmé que des fonds seraient alloués à partir de chaque budget annuel sur une période de 5 ans. Il a déclaré que le changement climatique se manifeste en temps réel dans cet état insulaire et que même un investissement relativement modeste fera une différence significative. Cela leur permettrait de gagner 2 ou 3 générations de vie supplémentaires s'ils achetaient 10 terrains de football sur des terres gagnées sur la mer, partout où c'est possible, a déclaré Marape. Tuvalu est constitué d'atolls de faible altitude couvrant une superficie totale de 26 km carrés, ce qui rend le pays très exposé à la montée du niveau de la mer et à la dégradation de l'environnement. Rassemblons-nous derrière Tuvalu, aidons-les à préserver leur souveraineté et avançons sur ce dossier au lieu d'aller à des COP sans engagement sérieux, a déclaré Marape. Théo a reconnu la contribution de la Papouasie-Nouvelle-Guinée, déclarant que les ressources financières seront utilisées pour sécuriser le littoral extrêmement vulnérable de ce pays insulaire. Mais il a fait remarquer que si les instances internationales ont récemment adopté une déclaration politique sur l'élévation du niveau de la mer à l'Assemblée générale des Nations Unies, les déclarations seules ne peuvent pas réparer physiquement l'érosion des côtes sans investissement substantiel. Marape a également critiqué le manque de progrès et congrès lors des forums mondiaux sur le climat, les qualifiant de séances de discussion avec peu d'engagement sérieux. Il a déclaré qu'il ne participerait pas au sommet mondial COP31 en Turquie le mois prochain, préférant concentrer ses ressources sur la solidarité régionale et les projets d'adaptation localisés. Le dirigeant de la Papouasie-Nouvelle-Guinée a également lancé un appel officiel aux nations industrialisées, notamment aux États-Unis, à la Chine, au Japon, à l'Inde et puis au Royaume-Uni, afin qu'elles fournissent une aide financière directe aux petits états insulaires confrontés à des menaces existentielles immédiates. Le premier ministre australien Anthony Albanese a déclaré que le Pacifique ne pouvait pas se permettre de perdre de vue l'objectif de 1,5 degré Celsius, car la montée des eaux, les phénomènes météorologiques extrêmes et le phénomène El Niño s'intensifient dans toute la région. Albanese s'est rendu à Tuvalu et puis au Fidji pour participer aux réunions préparatoires de la COP sur le climat avec d'autres dirigeants de la région Pacifique. Le Poste Courrier rapporte ses propos selon lesquels les nations du Pacifique doivent transformer leurs préoccupations en commune concernant le changement climatique en action collective. Il soutient que l'objectif de 1,5 degré en matière de réchauffement climatique demeure vital face à la montée du niveau de la mer et à l'aggravation des phénomènes météorologiques extrêmes. Albanese a déclaré que les dirigeants du Pacifique devraient parler d'une seule voix pour exiger une action mondiale plus forte avant la COP31.
1: À l'instant, le journal complet du journal, excusez-moi, du Pacifique, plutôt par l'ami John Natanga. La prochaine édition, on se donne rendez-vous demain à partir de 15h sur les ondes. En attendant, nous, on reprend en musique, on reprend avec Black M, en featuring avec VG Dream et Dr Yaro, le titre Longue Vie à nous.

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1: Bonjour Kanaki et bienvenue dans notre journal. Ce lundi matin, dans Enquête de société, nous avons reçu Jean-Louis d'Angleberme, le président du CEUS. Au micro de Maurice Bouama, il a parlé de la place du CEUS dans le débat public des tensions sociales qui traversent le pays et surtout de la mine, ce sujet brûlant qui façonne l'avenir collectif, gouvernance et retombées économiques. Je vous propose de l'écouter.
2: Vous faisiez référence notamment que le gouvernement a récemment saisi sur les questions liées aux exportations de nickel. Quels enjeux ce dossier notamment pour les emplois et l'avenir de la filière?
3: Alors, il y a deux choses. Hein. Il y a la position souvent défendue c'est d'abord favoriser la transformation locale, bien sûr. Donc aujourd'hui, la situation économique est telle, c'est que les entreprises minières ou métallurgiques, surtout minières, demandent à ce que de pouvoir exploiter une partie des verses qui sont pour le moment stockées pour créer créer un développement, pas un développement économique, je dirais pas comme ça, mais recréer de l'activité sur les mines pour donner de l'emploi à tous ces personnes qui sont sans emploi, d'une part, et pour les sociétés minières et les sociétés de transformation, de leur redonner de la trésorerie par rapport à la situation. C'est vrai que la transformation du minerai en Calédonie par les trois sociétés, ils sont un peu en berne en ce moment. Donc, c'est pas un jugement que je fais, c'est simplement un constat. Donc, nous, on a simplement mis des recommandations pour cadrer davantage ces exportations. Et ça a été pris en compte, je vous l'ai dit déjà, parce que la délibération qui est relative au projet de loi prend en compte nos recommandations.
2: Vous avez pu l'entendre dans le journal de ce matin, les coutumiers tirent la sonnette d'alarme.
3: Oui, alors justement, c'est important, parce que ce genre... La mine en Calédonie, le nickel tout court, ça a toujours été un problème de fond. Et notamment des personnes avec qui les interlocuteurs. Donc on peut pas mettre de côté les interlocuteurs sur la mine concernant les coutumiers. Donc je pense que les coutumiers, ils ont leur place et leur mot à dire par rapport à cette vision de l'exploitation du nickel en Calédonie, que ce soit en termes de métallurgie et surtout d'exportation. Donc on peut pas faire l'impasse là-dessus. Je pense que pour moi c'est évident.
1: La commune de Néngoné organise la semaine sportive, la première semaine des vacances trimestrielles pour rassembler les jeunes de l'île autour du sport. Les objectifs de la commune étant de rassembler tous les jeunes de l'île en véhiculant les valeurs du sport tout en encourageant les jeunes à manger sain. Pendant cette semaine sportive, cette année, le futsal et le football seront à l'honneur car les enfants aiment pratiquer cette discipline sportive. Je vous propose d'écouter Jimmy Waya, éducateur sportif de la commune de Néngoné.
4: Donc à chaque période de vacances, voilà, on fait la première semaine, on fait la semaine sportive. Donc on invite tous les enfants de Marais à venir passer une semaine sportive avec l'Office municipal du sport. Avec en partenaire les associations sportives de Néngoné. Et puis il y a la DGSM aussi, qui est avec nous aussi pendant cette semaine de vacances.
1: Quelles sont cette fois-ci les disciplines qui sont mises à l'honneur?
4: Donc, cette période de vacances, on a mis en valeur le futsal et le football, parce que la plupart des enfants, ils adorent le futsal, ils adorent le football. Du coup, voilà, mais on passe le lundi, on fait du foot et du football. Et le mardi, comme on a deux catégories, du coup, il y a une catégorie qui fait du football, l'autre fait du futsal. Et puis le mardi, ben, l'autre catégorie, tu vois, on fait de sorte que tout le monde fasse du foot et du futsal. Et le mercredi, jeudi, cette semaine de vacances, on a décidé aussi de faire du beach, du volley pour certains, et puis du beach pour... Toujours avec les deux catégories. Bon, il y a une catégorie qui font les petits vont faire du volley, du mini volley, et puis les un peu plus grands ils vont faire du beach sur Tadourem. Comme on en profite, on a ce qu'il faut sur Tadourem. C'est pour ça qu'on met en place ces activités-là.
1: Rappelez-nous un peu les objectifs de la commune.
4: Là, les objectifs de la commune, ça a toujours été de permettre aux enfants de pratiquer du sport pendant les semaines de vacances, parce que, comme je disais au début, là, il y a les semaines de vacances, les enfants, ils sont dans la tribu, ils ont à peu près... C'est vrai qu'ils vont au soir avec les gamins, mais quand même, le matin, on veut qu'ils fassent du sport, puis l'après-midi, ils vont faire autre chose. Mais en tout cas, le matin, on essaie de proposer des activités sportives pour les enfants, au niveau de la famille. Mais surtout que ce sont des enfants de tout Marais, de tout l'île de Marais. Du coup, c'est un moment où tout le monde se rencontre, puis voilà, c'est des moments de partage, et voilà. Les gens, ils viennent, ils jouent, ils s'amusent, et puis à 11h30, le car, ils reviennent, ils épingent, ils rentrent chez eux, mais en tout cas, pendant les activités sportives, ils se sont dépensés, les gamins. En tout cas, là, pour l'instant, là, ils dépensent beaucoup, là.
1: Inviter les enfants à mieux manger?
4: Ben, c'est ça, c'est tout, les valeurs qu'on essaie de transmettre, voilà. Pendant la sportive, on boit de l'eau, tout le monde boit, on demande aux parents d'amener chacun, que les parents participent, avec une boisson, et pas de boisson gazeuse, par contre, il n'y a pas de coca, et puis pendant la période où il n'y a pas de mobilis, il n'y a rien, ils s'amusent, quoi. Au lieu de rester à la maison à regarder la télé, là, ah, mais il n'y a pas de mobilis, il n'y a pas de... Et puis, en tout cas, c'est l'eau, là, ils boivent de l'eau, là. Comme on est sur le site de Tadourem, il y a tout ce qu'il faut, donc, voilà.
1: Un dernier mot.
4: Au niveau de la com, là, pour cette semaine, les enfants, ils arrivent petit à petit. Et je pense que demain, ça va être une bonne journée encore. Donc, c'est le premier jour, du coup, les enfants, ils arrivent petit à petit, mais je pense que demain, là, avec la petite bouche à oreille, là, ça va arriver. Et puis voilà, on espère qu'il y ait beaucoup de gamins.
1: L'association des cavaliers de Nouville organise des stages d'équitation pendant ses vacances trimestrielles. La première semaine du lundi 12 au vendredi 16 octobre, des stages en demi-journée uniquement dans l'après-midi. La deuxième semaine étant réservée pour la préparation pour la semaine du cheval. On écoute Hélène Rousseau, monitrice d'équitation.
5: Alors non, nous, donc l'association des cavaliers à Nouville, on propose tout au long de l'année des cours d'équitation, le mardi, le mercredi, le jeudi, le vendredi et le samedi. Donc on a des poneys, des chevaux et des plus petits poneys, du coup, pour permettre aux enfants de tout âge de venir découvrir l'équitation chez nous à partir de 3 ans. Jusqu'au perfectionnement et jusqu'aux cavaliers qui veulent aussi sortir en concours le week-end.
1: Est-ce que la population calédonienne aime l'équitation?
5: Alors oui, je pense. La Calédonie, c'est un des endroits sur la Terre où il y a le plus de chevaux par habitant. Donc on est vraiment, une île où le cheval, en tout cas, fait partie... fait partie un petit peu des us et coutumes. Et c'est vrai qu'on a énormément de cavaliers qui viennent pour découvrir l'équitation, découvrir la relation avec l'animal et aussi découvrir différentes manières de monter à cheval.
1: Vous formez également vos participants pour des concours?
5: Oui, tout à fait. Alors, c'est plutôt ma collègue qui s'en occupe. Donc, parce qu'on est deux moniteurs indépendants sur la structure. Et donc, on a une équipe de cavaliers-cavalières qui sortent en concours assez régulièrement et qui participent à différents types d'épreuves.
1: Est-ce que vous organisez également des cours d'équitation aux adultes?
5: Oui, tout à fait. Donc, nous, on accueille vraiment les cavaliers de 3 ans à l'âge qu'ils souhaitent, hein, puisqu'on a des cavaliers nous qui montent chez nous qui ont pas loin de 65 ans. Mais après oui, on a des cavaliers donc l'équitation chez nous en tout cas débute à partir de 3 ans et après on a des cours tout niveau et on a aussi des cours pour les adultes au cours de la semaine.
1: Tout en sachant que au coin du beach, c'est l'un des spots de la Calédonie.
5: Oui, tout à fait. On se trouve du coup à Nouville, à côté du coin de Nouville. Donc on bénéficie, on a la chance d'avoir la mer à côté pour pouvoir aller emmener les enfants sur la plage et se baigner dans l'eau avec les chevaux. Il n'y a pas d'inconvénient puisque ben on est en extérieur, on fait une activité en extérieur, du coup on se dépense, on est dans une relation avec un animal, donc on apprend énormément de choses tous les jours avec eux, donc c'est très, je trouve que c'est très enrichissant comme sport, autant pour les adultes que pour les enfants. L'équitation, venez découvrir l'équitation à Nouville, vous pouvez nous joindre du coup sur deux numéros de téléphone. Le 94-06-14 ou le 78-59-63 et on sera ravis de vous faire découvrir ce sport. Alors on organise des stages pendant les vacances. Là on organise des stages du coup en demi-journée cette semaine uniquement l'après-midi. Et il nous reste encore de la quelques places. Par contre la semaine prochaine on est déjà on est complet déjà depuis un moment. Mais après on organisera d'autres stages pendant les grandes vacances.
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En actualité internationale, des habitants de Pau et de ses alentours expérimentent un mois sans voiture. Comment va-t-on faire les courses? À l'initiative de la commune, de la communauté d'agglomération et du syndicat des transports, une vingtaine d'habitants auront rendu pendant un mois les clés de leur voiture et sont invités à utiliser vélo, transport public ou train pour leur trajet quotidien. Rendre les clés de sa voiture pendant un mois et tester d'autres formes de mobilité pour ses déplacements du quotidien, c'est l'expérience que propose l'agglomération de Pau à une vingtaine de volontaires jusqu'à la mi-octobre. L'opération Un mois sans ma voiture a pour but de convaincre les habitants de l'éventail d'options à leur disposition, bus, vélo, à assistance électrique, ou en libre service marche à pied pour réduire l'usage de la voiture. J'ai deux enfants de 8 et 10 ans et un travail est très prenant, raconte Anne-Marie, dont le prénom a été modifié à sa demande, un fonctionnaire de 37 ans. Jointe par téléphone comme les autres participants qui prend part de cette opération, l'utilisation de la voiture est une solution de facilité pour charger tout le monde le matin et faire le circuit de l'école vers mon lieu de travail. Pourtant, j'ai un trajet de seulement 5 km, donc parfaitement faisable à vélo. Le défi s'adresse aux personnes qui habitent ou qui travaillent sur le territoire de Pau, Béarn, Pyrénées. Mobilité, précise Arnaud Jacotin, le président de ce syndicat des transports qui organise l'opération avec la ville de Pau et la communauté d'agglomération Pau-Béarn-Pyrénées qui compte 200 000 habitants, dont 81 000 vivent à Pau. Et enfin, au large de Djibouti, au moins 139 migrants meurent dans le naufrage de leur embarcation. Le bateau de fortune transporter 305 personnes de Djibouti vers le Yémen. Selon les survivants du naufrage cité par l'Organisation internationale pour les migrations, au moins 139 personnes ont péri et 84 autres sont portées disparues en raison du naufrage d'une embarcation de fortune dans la nuit du 8 au 9 octobre au large de Djibouti, a fait savoir l'Organisation des Nations Unies dimanche 11 octobre. Un précédent bilan faisait état de 109 morts, mais l'Organisation internationale pour les migrations, OIM, a fait savoir plus tard dans la journée que 30 corps supplémentaires avaient été découverts, ajoutant que les opérations de recherche se poursuivent. L'embarcation qui transportait 305 personnes de Djibouti vers le Yémen a chaviré au nord de la ville de Bok, selon l'OIM, dont les équipes sont sur le terrain aux côtés des autorités locales pour fournir une aide d'urgence. Cette tragédie nous rappelle brutalement les dangers auxquels sont exposés les migrants le long de cette route migratoire qu'ils empruntent dans l'espoir de trouver de meilleures perspectives économiques, a déclaré Alexandre Koïssak, chef de mission de l'OIM à Djibouti. Parmi les corps retrouvés figurent 15 enfants. Plus de 80 personnes ont survécu au naufrage, toutes de nationalité éthiopienne selon l'OIM. Plus de 900 morts en 2025. Chaque année, des dizaines de milliers de migrants originaires de la Corne de l'Afrique transitent par Djibouti et traversent le détroit de Bab al-Mombad pour rejoindre le Yémen dans l'espoir d'atteindre les pays du Golfe à la recherche de sécurité, de stabilité, d'emploi, explique l'OIM. La pauvreté, l'insécurité, les conséquences croissantes du changement climatique poussent nombre d'entre eux à entreprendre ce périple malgré l'instabilité grandissante qui règne au Moyen-Orient, insiste-t-elle. Depuis le 10 septembre, l'OIM a recensé plus de 20 000 arrivées en provenance d'Éthiopie à Djibouti.
Entre le 1er janvier et le 1er octobre 2026, l'organisation a comptabilisé 178 000 arrivées en provenance de l'Éthiopie. La majorité des personnes effectuant ces déplacements sont de nationalité éthiopienne ou somalienne, avait expliqué un porte-parole de l'OIM à l'agence France Presse cette semaine. Ces voyages périlleux sont principalement entrepris par des migrants en quête désespérée de perspectives économiques dans les pays du Golfe, Djibouti constituant pour eux un pays de transit. Toutefois, en raison des risques liés à ces trajets, beaucoup se retrouvent bloqués dans le pays, avait-il annoncé. L'OIM appelle à renforcer le financement pour les opérations de sauvetage et l'aide d'urgence à Djibouti, ainsi qu'à développer des voies de migration sûres. En 2025, plus de 900 migrants sont morts ou portés disparus sur la route de l'Est qui relie la Corne de l'Afrique au Yémen en passant par Djibouti avant de se poursuivre vers d'autres destinations. Mesdames, messieurs, c'est la fin de notre journal. Merci de m'avoir prêté attention et passez une excellente soirée, toujours en compagnie de la RDK.

0: bah, les présentations, comme d'habitude, les bonjours et les salutations à toutes les personnes qui nous écoutent aujourd'hui. À savoir qu'aujourd'hui, eh bien, les fêtes à souhaiter sont adressées aux Edwig, Edwin, Edwina, Edwin et Enora et Eula. Donc, nous
1: et
0: sommes
1: Wilfried.
0: Ah oui, oui, Wilfred.
1: Oui, oui, Wilfred.
0: Toi, c'est Wilfried pour toi ?
1: Ben, c'est. Ben, moi, j'ai hormis le E, donc.
0: Ok, j'ai... ok. Bon, ben voilà, on j'ai... leur souhaite à toutes
1: j'ai
0: et à tous.
1: J'ai mis le E de côté.
0: Pourquoi ?
1: Je sais pas, parce que j'ai l'habitude de Wilfried, ah, pas Wilfried.
0: Bon, ben, ça promet une semaine qui va commencer comme ça.
1: Wilfried !
0: Ben, pourquoi pas, voyons. Et nous avons une invitée, on le disait.
1: Tout à fait.
0: Je te laisse la présenter.
1: Alors, Madame Catherine Poëdi, parce qu'avec Madame Catherine Poëdi, eh bien, nous allons parler des 30 ans de la maison où Gabrielle Poëdi, où chaque jour, des enfants et des adultes vivent, apprennent, avancent et grandissent au rythme de leurs possibilités. Ici, le polyhandicap fait partie du quotidien, mais il ne résume jamais une personne. Derrière chaque parcours, il y a une histoire, une personnalité, des envies, des familles et des projet de vie. Et la maison Gabrielle Poëdi est bien plus qu'un établissement médico-social, c'est un lieu d'accompagnement, de lien humain et de solidarité où chaque progrès compte, chaque sourire a son importance et où l'objectif est de permettre à chacun de vivre avec le plus d'autonomie et de dignité possible. Mais accompagner des personnes en situation de polyhandicap représente aussi de nombreux défis pour les familles, pour les professionnels et pour la structure elle-même. Donc voilà pourquoi eh bien, aujourd'hui nous recevons la présidente de la maison Gabrielle Poëdi, Madame Catherine Poëdi. Madame Poëdi, bonjour.
2: Alors bonjour à toute l'équipe de Jido, merci de m'accueillir ce matin. Et bonjour bien sûr à toutes les personnes qui peuvent nous écouter ce matin. Alors juste, on va tout de suite commencer par un tout petit correctif. En fait, c'est les 30 ans de l'association APEHNC qui porte effectivement, qui est gestionnaire de la maison Gabrielle Poëdi, mais pas que, puisqu'on a un deuxième établissement, le SAGE, qui est situé à Montravel. Voilà. C'est les 30 ans de l'association, en fait.
1: D'accord. Et au bout de 30 ans, c'est 30 ans quand même d'histoire, c'est 30 ans de transmission. C'est une étape symbolique pour l'association. Lorsque vous regardez le chemin parcouru, quelle est la première émotion qui vous vient, Madame Poëdi ?
2: Ouf, que ça a été un chemin long, difficile, semé d'embûches, mais aussi... régulièrement traversé par des grandes joies, hein, des bonheurs, notamment quand on a pu commencer à accueillir dans des conditions qui satisfaisantes des personnes en situation de handicap très sévère. Donc oui, il y a eu aussi des grandes joies, mais c'est le chemin des associations qui sont des associations qui accomplissent une mission de service public est souvent extrêmement difficile. Voilà, en matière de handicap, le territoire part de très très très très très loin.
1: Et si vous devez raconter à nos auditrices et nos auditeurs une histoire ou un moment fort, lequel choisirez-vous ?
2: Alors, je pense que, en effet, hein, ça a été une grande victoire que d'obtenir la construction de la maison Gabrielle Poëdi. Nous avons obtenu cet accord-là de Madame Thémereau, à l'époque où elle a été présidente du gouvernement. Donc, si je me souviens bien, ça a été signé en 2005, tout début 2005. Et après, ça a été encore très long. Hein. Ça prend beaucoup de temps de construire un gros bâtiment comme ça, puisque la construction a été terminée en 2012 et les premiers enfants accueillis l'ont été à partir de 2013. Donc, c'est sûr que ça a été quand même un moment extrêmement important. Bon, il y en a eu d'autres aussi, hein, mais c'était un chemin fait au départ de toutes petites victoires. Et puis petit à petit, voilà, on a commencé à grandir et à gérer des projets plus ambitieux.
1: La maison Gabrielle Poëdi, Madame Poëdi, ce sont avant tout des femmes et des hommes. Quelles personnes ont particulièrement contribué à construire cette histoire et à faire vivre son identité ?
2: Alors, au départ, nous, on est une association de parents, hein. D'ailleurs, c'est dans notre cycle, Association des parents d'enfants handicapés. On était un tout petit groupe de quelques familles. qui avions donc en commun d'avoir un petit enfant, un très jeune enfant, puisque l'association a 30 ans, donc aujourd'hui nos enfants sont de grands adultes, mais à l'époque c'était de tout petits enfants, en situation de polyhandicap, qui avions pris conscience que il n'existait pas grand-chose pour l'accompagnement de nos enfants, donc voilà, on s'est réunis d'abord pour s'entraider, je pense qu'on avait besoin aussi d'échanger et de nous entraider entre familles, et puis petit à petit de commencer à proposer des projets pour un meilleur accompagnement de nos enfants. Donc c'est ce petit noyau-là de départ qui a construit l'association. Alors, de ce petit noyau-là, aujourd'hui, il ne reste plus beaucoup de parents, un certain nombre de parents. On a eu des décès, malheureusement, dans notre association. Ces parents ne sont plus là ou pour d'autres raisons ont quitté l'association. Certains ont perdu leur enfant. Après, ils ont quitté aussi l'association. Mais voilà, c'est resté quand même le fil conducteur. C'est bien ça, c'est une association de parents. Ce qu'on rappelle très, très, très souvent, et chaque fois qu'on le peut, aux institutions, on n'est rien d'autre que des parents. On n'avait pas vocation à devenir des gestionnaires, à gérer finalement ce qu'il faut bien appeler des entreprises. Parce que à partir du moment où il y a plus de 90 salariés, on est dans un système d'entreprise pour lequel on n'avait pas été formé. Donc on a appris sur le tas comme on a pu.
1: Et alors là, on parle de la maison Gabriel Poédi. Est-ce que vous pouvez nous présenter la PEH ?
2: Alors c'est ça, la PEH, c'est cette petite association de parents. Comme je le disais, donc nous, au départ, ce qu'on voulait, c'était échanger entre nous, nous entraider, commencer à présenter quelques petits projets pour un meilleur accompagnement de nos enfants. Surtout, je pense que la différence, il me semble en tout cas à l'époque, qui pouvait exister entre nous et d'autres assos, c'est que on a été très rapidement sur le plan des droits, faire reconnaître des droits à nos enfants. Et c'était pas le cas en fait. Hein. Quand on regarde bien, il n'y avait pas de loi encadrant le handicap. Et donc, ces droits-là, ils n'existaient pas vraiment, en tout cas, pas de manière concrète et explicite. Et je pense que c'était ça aussi notre combat, on va dire, hein, de batailler pour que les personnes handicapées en Nouvelle-Calédonie aient des droits et puissent bénéficier d'un accès à ces droits. Parce que c'est bien de reconnaître des droits, mais quand les gens n'ont pas accès pour les exercer, voilà, c'est comme s'il n'avait rien en fait. Voilà, donc je pense que ça a été aussi une très grande ligne de force de notre assos. Ça reste une grande ligne de force puisque, entre autres choses qu'on a contribué à construire dans le pays, il y a le collectif handicap qui, lui, travaille, je dirais, essentiellement sur la question des droits des personnes.
1: En tant que présidente, Madame Poédi, quelle est votre plus grande fierté au cours de cette aventure ? Et à l'inverse, quel a été le défi qui vous a le plus marqué ?
2: Ah, oula, le défi, je crois que je suis toujours dans le défi, parce qu'il y a effectivement ce qu'on a obtenu en 30 ans, mais on a complètement conscience qu'il reste encore beaucoup, beaucoup, beaucoup à obtenir, et je pense que les associations n'ont pas fini de batailler sur le terrain. Donc le défi, il est toujours là. Hein. Chaque petite victoire, c'est un défi relevé, mais il reste encore beaucoup de choses à construire en Calédonie en matière d'accompagnement de la personne en situation de handicap. Après, fierté, je ne sais pas si on peut parler de fierté, mais en tout cas, moi, je pense que ce qui était très important pour Gabriel, mon époux et moi, au départ, c'était vraiment de faire reconnaître les spécificités du handicap dont était porteur notre fils. Donc, ce qu'on appelle le polyhandicap, c'est probablement la forme de handicap la plus sévère qui puisse exister. Et il fallait faire reconnaître les besoins spécifiques. Et c'est vrai que dans le texte de loi, le polyhandicap est spécifié comme une catégorie particulière. Et donc, je pense que c'est ça la fierté, avoir fait reconnaître que c'est pas n'importe quel handicap. Enfin, je veux pas dire minorer, bien entendu, les autres handicaps. Là n'est pas mon propos, mais on est dans le handicap extrêmement sévère. Donc, ça veut dire qu'il y aura beaucoup de moyens à mettre en face pour accompagner correctement la personne tout au long de sa vie.
1: Et les 30 ans, c'est pas rien, c'est aussi l'occasion de se tourner vers l'avenir. Alors, qu'avez-vous envie de transmettre à la nouvelle génération ?
2: Bah, essayer de commencer à penser que nous-mêmes, nous sommes des associatifs vieillissants et qu'on aurait bien besoin de relève. Après, je pense que c'est utopique d'imaginer qu'il puisse y avoir facilement une relève dans un rôle de bénévole, puisqu'on est complètement bénévole, avec des responsabilités beaucoup trop lourdes pour des bénévoles et pour des parents. Donc ça, je pense que je suis pas sûre qu'il va y avoir une relève, en tout cas pas sous cette forme-là. Donc il faut qu'il y ait un relais maintenant institutionnel. Il faut qu'on réfléchisse à un mode de, j'ai envie de dire, de gestion des établissements médico-sociaux qui représentent, parce que évidemment il n'y a pas que nous, hein, il y a plusieurs établissements médico-sociaux en Calédonie, ça représente un budget important pour le pays et c'est complètement confié à des associations, donc à des bénévoles. Je pense qu'il est temps qu'on sorte de ça et qu'on assure des bases beaucoup plus solides. Parce que bon, bah, le problème des bénévoles, c'est que, surtout quand ils sont vieillissants, c'est que ben, voilà, quand ils disparaissent, que se passe-t-il pour l'association ? Là, et je profite de ce petit moment pour présenter mes condoléances à la famille, mais une des associations du collectif vient de perdre son président ce week-end. Il s'agit de l'association France Alzheimer. Ben, je ne suis pas sûre que quelqu'un est capable de dire qu'est-ce qui va advenir de cette association aujourd'hui que Pierre nous a quittés. Voilà, donc le problème, il va se poser de cette manière-là pour toutes les associations. Donc là, il y a vraiment, vraiment un travail qui ne peut se faire que à partir d'une volonté politique de réflexion et de co-construction. Parce qu'on ne veut pas non plus être évincé.
1: Après 30 ans d'histoire, quel regard vous portez sur l'avenir et quelles sont vos ambitions pour les prochaines années ?
2: Alors, l'avenir, de toute façon, comme je disais tout à l'heure, hein, il y a encore énormément de choses à construire en matière d'accompagnement de la personne handicapée, quelle qu'elle soit. Je ne parle pas que des personnes en situation de polyhandicap. D'une manière générale, les choses ne sont pas... D'abord, il n'y a pas vraiment de politique du handicap en Nouvelle-Calédonie. Donc, si j'ai une ambition, c'est celle-là. Il faut que le pays se dote d'une véritable politique du handicap. Et cette politique-là doit reconnaître deux choses essentielles. D'abord, partir d'une étude de besoin. Qui sont parmi nos concitoyens les personnes en situation de handicap et de quoi ont-elles besoin ? Il faut qu'on parte de cette étude qui n'a pas été faite. Et je dis toujours que ça me paraît toujours un peu fou. Je prends toujours la comparaison d'un... Par exemple, d'un parent qui irait faire les courses, mais sans savoir vraiment pour combien d'enfants, parce qu'il n'a pas clairement à l'esprit combien d'enfants il a, donc il prend au hasard, il met dans le caddie. Ben, c'est un peu comme ça que ça fonctionne. On n'a pas une étude de besoins fine. C'est pas seulement une question de nombre. Oui, bien sûr, le nombre, ça c'est une chose importante, mais quels sont exactement les besoins des personnes ? Parce que les besoins sont extrêmement variables. Non seulement ils vont dépendre du type de handicap, de la situation de la personne, mais en Nouvelle-Calédonie, c'est très important, ça va dépendre aussi de là où habite la personne. Il y a des différences considérables entre l'habitat citadin, l'habitat plus rural, l'habitat en tribu. Enfin voilà, il faut tenir compte de tout ça, quels sont les besoins et les désirs de la personne. On part de là pour construire une politique, et ensuite cette politique, elle doit dérouler le parcours de vie de la personne, ce qui est absolument pas fait. C'est-à-dire que le handicap, lorsqu'il est par exemple annoncé à la naissance, eh bien il va pas disparaître, hein, il sera là jusqu'à la mort de la personne. Et pareil pour le handicap qui arrive en cours de vie, et là c'est encore un autre chapitre, parce qu'on se bat beaucoup au niveau du collectif handicap pour qu'il y ait beaucoup plus de prévention. Il y a énormément de handicaps qui surgissent en cours de vie, notamment chez les gens jeunes. suite, par exemple, aux accidents routiers bien trop nombreux en Calédonie. On parle des morts, mais on oublie de dire que dans la voiture, il y a peut-être eu aussi une personne qui n'est pas morte, mais qui va rester lourdement handicapée. Les problèmes des addictions. Donc voilà, c'est après, une fois que l'handicap est installé, il reste jusqu'à la mort. Donc il faut penser le parcours des personnes.
1: Donc on rappelle à nos auditrices et à nos auditeurs que vous êtes Madame Catherine Pouedi, présidente de l'association
2: Des parents d'enfants handicapés.
1: Des parents d'enfants handicapés.
2: APEH.
1: Voilà. APEH. Alors, parlons des 30 ans, de la célébration des 30 ans, Madame Pouedi. Et quel est le programme prévu?
2: Alors, on va fêter donc ces 30 ans le vendredi 23 octobre. Mais en fait, on va les fêter dans notre établissement de Montravel. D'abord parce que cet établissement, même si au départ il était à Magenta, mais c'est le même, le service d'accueil de jour, qui a déménagé à Montravel il y a maintenant 5-6 ans. C'est notre établissement historique, c'est-à-dire qu'avant même l'ouverture de la MJP, nous avions pu ouvrir ce petit établissement, donc comme je le disais, à l'entrée des tours de Magenta, en 2009. Donc c'est avec lui et à travers lui qu'on a appris à devenir un peu gestionnaire. Finalement, c'est l'ouverture de cet établissement qui nous a donné un peu de formation, hein, qui nous a appris notre rôle de responsable. Donc on tient à lui rendre particulièrement hommage. Il se trouve que cet établissement, il n'a pas vraiment de nom. La maison Gabriel Pouedi, bon ben voilà, il y a un nom qui est associé, même si c'est... En fait, quand on regarde les nomenclatures hexagonales, ce serait à la fois un IME et une masse. Voilà, le service d'accueil de jour, qui donc ne propose pas d'hébergement, lui, il n'a pas de nom. Donc, on va lui donner son nom ce jour-là. Alors, je ne vais pas le révéler aujourd'hui, ce nom. Juste dire que ça va être le nom d'un de nos premiers... membre, quelqu'un qui nous a rejoint très très tôt et par conviction, pas pour le combat qu'on menait, parce qu'il avait pas lui-même d'enfant en situation de handicap. Mais je crois que ce combat pour l'accompagnement de la personne fragile, vulnérable, et ce combat pour les droits de ces personnes l'avait convaincu et il nous a rejoint très tôt. Il nous a énormément aidés. Et voilà, donc ça c'est un premier indice, et le deuxième indice, ce sera un nom d'UVA.
1: Donc le nom sera révélé le jour de la célébration,
2: voilà,
1: le jour d'anniversaire. À qui s'adresse cette célébration, Madame Pouedi? Est-ce que ça s'adresse aux adhérents, aux familles, aux partenaires, au grand public?
2: Alors, le grand public peut-être un peu moins, parce qu'on a aussi une autre opération qui s'adresse davantage au grand public, dont je vais en parler tout de suite. C'est plutôt effectivement pour les familles, pour les jeunes qu'on reçoit, les bénéficiaires qu'on reçoit, les institutions qui nous financent. Voilà, c'est un peu toutes ces invitations qu'on a envoyées. Et on espère que voilà, ces invitations ont rencontré un écho favorable. Pour le grand public, on donne rendez-vous le mercredi 28 octobre à 17h30 à Art Factory, parce que autour de cet anniversaire des 30 ans, nos jeunes ont réalisé un certain nombre d'œuvres qui vont être exposées. Voilà, donc il y a un vernissage dans ce lieu extrêmement sympathique et chaleureux qu'est Art Factory. Et là, c'est ouvert au grand public et l'exposition restera en place jusqu'au 30 inclus.
1: Jusqu'au 30 octobre.
2: Voilà, du 28 au 30, l'exposition Art Factory, évidemment, l'entrée est gratuite. Voilà, et s'il y a des personnes qui veulent venir au vernissage, elles seront les bienvenues, parce qu'il y aura aussi... on travaille avec une art-thérapeute qui est quelqu'un d'extraordinaire, hein, Myriam Grassarg, qui va expliquer le travail qu'elle fait auprès de nos publics et qui va expliquer le sens de cette exposition qui porte le très beau nom d'empreinte. Donc il y a bien un lien avec la notion de racine, hein, de 30 ans, de la trace qu'on laisse derrière soi, l'empreinte. Et c'est aussi une des préoccupations évidemment de notre association après 30 ans d'existence, mais de toute personne, je suppose, sur cette terre. Voilà, donc exposition Empreinte, Art Factory du 28 au 30.
1: Quels sont les projets pour les futures années à venir?
2: Alors, c'est une bonne question parce qu'on a déjà déposé un projet. En fait, quand on propose un projet d'ouverture d'un dispositif ou d'une structure, ça doit être validé par ce qu'on appelle le COS, qui est le Comité d'organisation sanitaire et sociale de la Nouvelle-Calédonie. Donc, on a déposé ce projet auprès du COS qui se réunira pour la validation des projets à venir. En principe fin novembre, donc on attend de voir. C'est plus un dispositif mobile d'accompagnement, nous ce qu'on appelle un accompagnement hors les murs, d'ailleurs le service va porter ce nom, SHLM, service d'accompagnement hors les murs. Il y a un gros besoin, parce qu'une personne, elle peut, une personne en situation de handicap, elle peut avoir vraiment besoin d'être accompagnée. Par exemple, dans sa recherche d'une meilleure inclusion sociale, par exemple, ou un accès au logement, ou des démarches diverses et variées, par exemple, des démarches qui peuvent être pré-professionnalisantes. Et là, c'est pas à l'intérieur de l'établissement que ça se passe, mais c'est à l'extérieur. Et tant que la personne n'est pas encore assez autonome, eh bien, elle a besoin qu'on l'accompagne. Voilà, donc c'est la vocation de ce service. Ça peut être aussi... être présent, alors c'est un service hors les murs qui est dans d'autres murs, on va dire, c'est un peu plus particulier, mais malheureusement on est confronté régulièrement à cette situation. C'est ce service qui accompagnera aussi la personne en hospitalisation. On a beaucoup de nos jeunes de la MGP qui sont très fragiles et qui sont malheureusement assez régulièrement hospitalisés. Parfois les familles, notamment les familles qui sont dans le nord ou aux îles, ne peuvent pas venir. Et c'est très compliqué de laisser un enfant polyhandicapé seul à l'hôpital. Ça met l'équipe hospitalière en grande difficulté.
1: Si vous devez, Nina, peut-être tu as une question ?
3: J'écoute.
1: Madame Pouedi, si vous avez un mot qui peut symboliser les 30 ans, quel serait ce mot ? Solidarité, courage, partage, espoir ?
2: Un peu tout ça. Alors, il faudrait un mot valise pour réunir tout ça. Oui, je pense qu'au départ, c'est de la solidarité. Purement, je crois que... ce qu'il y a aussi dans une action associative comme la nôtre, c'est bien sûr c'est de la solidarité à l'égard de nos concitoyens les plus fragiles, mais c'est aussi quelque part l'envie de dire c'est peut-être une bonne orientation pour le pays de commencer à construire un projet social qui parte des personnes les plus fragiles. Je ne parle pas seulement des personnes en situation de handicap au sens médical, on va dire, du terme, entre guillemets. Il y a toutes sortes de fragilités, malheureusement, dans notre pays, on le sait. On sait que toute une partie de la population est en précarité, c'est une fragilité aussi. On a envie de dire que c'est peut-être ça, la manière dont il faudrait se mettre à construire enfin un projet social qui partent de nos citoyens les plus fragiles, ceux qui ont peut-être le plus besoin de solidarité. Et on va peut-être obtenir un pays qui va enfin en finir avec les colères, les violences, peut-être. En tout cas, nous, on y croit. Le prendre soin, ça fait partie de notre ADN. Et on se dit que c'est peut-être ça l'avenir. Ça peut être aussi un message qu'on peut laisser aux jeunes qui sont à la recherche d'un sens à leur vie, notamment à leur vie professionnelle. Eh bien, on leur dit toujours, sache qu'en tout cas, l'IA ne peut pas remplacer l'accompagnement humain. Voilà, ça, même un robot hyper perfectionné ne peut pas, par exemple, accomplir des actes simples comme le nursing d'une personne polyhandicapés ou âgés. Donc il faut y penser aussi dans l'orientation de nos jeunes, aller vers les métiers de l'humain, parce qu'il y a des tas de métiers qui vont disparaître de toute façon. Mais fondamentalement, c'est une valeur dans laquelle on croit. Le prendre soin, oui, c'est une forme de société à laquelle on aspire. En tout cas, moi j'y crois, je veux y croire.
1: Madame Pouédi, on arrive au terme de notre entretien. Tout d'abord, merci à vous de ce moment de partage sur Radio Tido. C'est notre invité et qui donne le mot de la fin. Donc, quel serait votre message pour nos auditrices, nos auditeurs qui nous écoutent, et ne pas oublier, rappeler où vont se dérouler les 30 ans et la date.
2: Merci. Voilà, donc petit rappel sur les dates. Donc c'est vrai que la journée même des 30 ans sera le vendredi 23 octobre dans notre établissement de Montravel, qui est situé juste en dessous de la Croix-Rouge. Et puis donc pour le grand public et plus largement pour accueillir plus de gens intéressés, venez donc à partir du 28 au soir à Art Factory à 17h30 voir l'exposition des œuvres des jeunes autour du thème des empreintes, des traces qu'on laisse derrière nous. Et ben, le message, c'est d'abord à l'égard de toutes les personnes qui souffrent d'un handicap, que ce soit des parents qui ont un enfant handicapé ou des personnes elles-mêmes porteuses d'handicap. Surtout, ne restez pas seuls. Rejoignez les associations, parce que c'est vraiment ensemble qu'on est le plus fort. C'est vrai que c'est un cliché, mais il est profondément vrai. Il ne faut pas rester isolé. Et voilà, et puis peut-être un message, on va dire, à un autre niveau. Eh bien, moi, j'espère que les institutions qui sont en place aujourd'hui et depuis peu de temps vont peut-être réfléchir à la situation de fragilité de trop de gens dans ce pays et orienter leur projet différemment, pas seulement dans des constructions somptueuses comme on l'a fait pendant 40 ans. Beaucoup de béton, beaucoup de routes, c'était peut-être nécessaire, mais malheureusement, trop de gens laissés au bord de ces belles routes toutes neuves. Donc voilà, ça c'est un message. Le pays, il a besoin d'une vraie politique sociale et on en est loin.
1: Merci beaucoup, Madame Pouédi. Donc, je rappelle, vous êtes la présidente de l'association APEH, Maison Gabriel Pouédi. Merci à vous de ce temps d'échange.
2: Merci, merci à toute l'équipe.
1: Bonne continuation, merci. Les 30 années d'histoire, d'engagement, de rencontres et d'actions qui méritent que l'on s'y arrête pour mieux comprendre le chemin parcouru, les réalisations accomplies et les perspectives pour l'avenir. Voilà notre Fénina avec notre invitée, Madame Pouédi.
0: Merci beaucoup, Madame Pouédi, pour votre intervention. Et bien sûr, nous ne manquerons pas de revenir vers vous pour parler de cette actualité. Vous le savez aussi, vous avez un créneau qui s'appelle La Santé au service de la population. Tous les mardis, un mardi sur deux, vous aurez aussi l'occasion de faire un retour sur cette grosse manifestation qui va se tenir dans les prochains jours. On vous remercie beaucoup pour votre engagement et surtout pour la continuité de tout ce que vous avez fait ces dernières années. On vous souhaite aussi un bel anniversaire pour la PEHNC. Merci d'avoir été notre invité.
2: Merci Nicolas. À très bientôt.
0: À bientôt.

0: Alors, puisqu'on était dans un créneau santé sur la boîte à partage pour ce lundi matin, lundi 12 octobre, eh bien, on va continuer avec la santé, pourquoi pas, hein, puisque c'est ce qu'il nous faut pour rester eh bien, toujours actif et dynamique. Une nouvelle qui nous attriste, nous, du côté de la rédaction, puisque l'interview du côté du studio ce matin, puisque du côté du studio, ce vendredi, nous avions, dans la semaine, il y a quelques jours, nous avions reçu le vice-président de l'association Hippocampe. Et le vice-président de l'association Hippocampe a posté, donc, enfin, l'équipe qui entoure cette association a fait une publication ce week-end sur sa page Facebook. Cette communication, la voici, la villa de notre villa, celle que nous louions à Coutio, notre refuge, notre maison, notre studio de répète. Voilà ce qu'il en reste. Elle a brûlé dans la nuit de samedi à dimanche. Donc, d'après un des voisins, le feu a démarré en extérieur, dans le jardin, de derrière. Et quand il a touché la villa, ce fut le grand brasier. Alors, bien entendu, toute l'équipe de l'association Hippocampe qui accompagne les personnes atteintes de maladies psychiques, cette équipe est dévastée et essaie de gérer au mieux sa tristesse, son découragement, en déplorant bien entendu la perte de tous ses biens et pour le propriétaire la perte de la maison familiale. Alors aucune maison voisine, ça c'est la bonne nouvelle, n'a été touchée. Bien entendu, les pompiers sont intervenus et l'association Hippocampe est bien renaît de ses cendres, hein, puisqu'elle va continuer ses activités. Ça a été le cas déjà pour, c'est le cas aussi pour ce lundi, puisqu'un un atelier cuisine se tient actuellement chez l'un des personnes engagées dans cet accompagnement pour les personnes atteintes, je le disais, de maladies psychiques. Le vice-président était venu nous parler de ce concert qui devait se tenir à Art Factory jeudi dernier avec la troupe, donc c'est qui s'appelle Ski Vie. On aura l'occasion de les recevoir et de voir aussi également partager avec eux pour voir comment ils se reconstruisent et poursuivent leur action. Donc voilà, c'était la petite publication qu'il était important de partager sur ce créneau, la boîte à partage, parce qu'on rigole hein, sur cette émission. Oui. C'est le but, hein, c'est l'esprit. C'est hein. Normalement, on fait venir les gens et même si on a des sujets des fois qui touchent au cœur, eh bien c'est de toujours mettre en avant l'esprit que la vie continue, que on rigole aussi de nos épreuves et de nos réussites. Donc on souhaite et surtout on envoie un big up à toute l'association Hippocampe et on leur fait savoir par le biais de cette émission partage que vous pouvez revenir quand vous voulez pour nous dire comment est-ce que vous allez et comment est-ce que vous allez poursuivre vos différentes actions.
1: As-tu d'autres infos, Nina?
0: Alors les autres infos, eh bien, c'est que aujourd'hui, lundi 12 octobre, c'est la journée mondiale de l'arthrite organisée pour sensibiliser à cette maladie inflammatoire. Donc là, eh bien, toutes les personnes qui ont des difficultés, hein, justement au niveau des mains, au niveau des membres inférieurs aussi, ben il y a quelque chose qui marche très bien. Hein, quand on souffre un peu d'arthrite, c'est de vous faire des cataplasmes d'argile verte, et ça soulage, comme.

0: un peu sortir de la végétation, il pensait qu'il était en Inde. Et donc
1: Ah ouais,
0: après,
1: d'accord.
0: il a fallu qu'on lui explique que non.
1: 1492.
0: Voilà. Je n'avais pas les deux derniers chiffres. Donc, après, bon, bah, il s'est dit, OK, parce que c'était à travers ces longs voyages qu'il formulait. Quand il arrivait, je pense qu'il était soulagé parce que c'était le moment d'aller vers la route des épices et tout ça. Et, bon, il y a un des personnes sur le bateau a dit, crié « Terre, terre !» Et voilà, il est arrivé comme ça, il a été à la rencontre des peuples amérindiens. Et bah, cette journée a été tout de suite été appelée la journée résistance autochtone face à l'arrivée de Christophe Columbus. Les autres actualités, eh bien, c'est la mobilisation de nos jeunes du côté de l'Hexagone, hein, qui ne mollit pas, puisque
1: oui.
0: Des lycées, des facs seront de nouveau fermés dans la semaine du 12 octobre. Une nouvelle semaine de mobilisation lycéenne et étudiante prévue avec un rendez-vous le mardi 13 octobre et le 17 octobre sur le fond de retour du mouvement des Gilets jaunes, une action qui est déjà aussi mobilisée, qui est déjà aussi annoncée et qui va mobiliser eh bien, des milliers de jeunes dans les rues de France cette semaine.
1: Bon courage à cette jeunesse là qui
0: voilà.
1: S'est levée. Et puis nous, la jeunesse d'ici, il faut que aussi.
0: Après, c'est peut-être pas les mêmes problématiques, on va dire. Hein. Voilà, c'est peut-être pas les mêmes problématiques que l'on retrouve dans certains établissements du bassin caribéen. C'est peut-être pour ça que nos jeunes à nous, eh bien, sont en préparation de leur examen qui approche.
1: Effectivement, DMB, dans le DMB, le baccalauréat, les diplômes CAP, BEP, voilà, BTS, il y a tout ça là qui arrive pour notre jeunesse là. Eh bien, bon courage à vous et surtout bonne continuation. On dirait pas, mais ça y est, il est bientôt
0: là.
1: Ben,
0: ça a été une belle tranche de partage avec Madame Poédi. Donc qui est venu nous parler des 30 ans de l'APEHNC et des différents rendez-vous de ce qui va se faire pendant cette programmation festive pour cette association qui accompagne eh bien les personnes avec des troubles moteurs ou des troubles intellectuels. Donc voilà. Oui, le temps passe vite. Moi, une petite annonce. Dans le solidaire, c'est la société Saint-Vincent de Paul qui recherche rapidement un prestataire pour faire des livraisons de meubles. Alors, vous appelez le 27 22 72, 27 22 72. Voilà, vous serez partenaire et prestataire de cette association. Cela vous permettra d'aller à la rencontre des personnes qui ont besoin de ramener un meuble à la maison, tout simplement, et de vous intégrer aussi activement dans le tissu associatif.
1: Ah oui, et puis ben ça, on lance un appel à vous qui avez des camions.
0: Fourgons, voilà.
1: Des grands fourgons, voilà, ça c'est adressé à vous. Alors, au lieu de ben, le laisser dans le garage ou dans le jardin, ben, au moins qu'il serve à quelque chose.
0: Tout à fait.
1: Puisque l'association Saint-Vincent de Paul ont un magasin où ils vendent des meubles, ils vendent plein de choses. Et puis, ben, il faut que ce soit livré pour les personnes qui n'ont pas les moyens d'aller récupérer leur achat. Ben, il faut se faire livrer. Donc voilà, on lance un appel à vous, prestataires, vous qui êtes à l'écoute. Et puis faites tourner autour de vous aussi, faites relayer l'information autour de vous. Et bien voilà, ben, merci Nina.
0: Merci Kenji
1: merci
0: pour cette première émission de cette semaine. Dans quelques instants, ce sera Gianni pour les messages et les dédicaces.
1: Freedom.
0: Voilà.
1: Les freedom.
0: Voilà, freedom.
1: Les freedom.
0: Et on se retrouve mercredi.
1: J'ai faim.
0: Ah bah... Ouais. De temps en temps, ça fait du bien. D'être en diète.
1: Oula ! Moi, je connais pas ce mot-là.
0: Ramenez-lui un carré de sucre.
1: Alors, merci Nina.
0: Merci à toi.
1: Dans quelques instants, l'ami Jeannie. Et puis Nina, toi, on va te retrouver à 11h05.
0: Pour le canal info.
1: Le canal info. Oh, les tis.

0: Merci à toi, à bientôt.
1: À bientôt.

0: Bonjour à tous et bienvenue dans la case de l'économie. Cet après-midi, nous allons parcourir ensemble le territoire avec ce parcours qui est proposé par le French Tech Nouvelle-Calédonie et puis son réseau de collaborateurs, de partenaires. Et pour nous en parler cet après-midi, nous sommes avec la directrice de French Tech NC, Madame Aurore Klepper.
1: Bonjour.
0: Bonjour. Et puis Laurent Bouy, qui est directeur du réseau Initiative NC. Bonjour.
2: Bonjour.
0: Voilà, cet après-midi, pour pouvoir présenter, avant de faire le parcours, expliquer un peu ce parcours et ce qui va se passer à travers le mot innovation pour chacun d'entre vous. Qu'est-ce qu'il faut entendre? Quel est le cœur du message de l'innovation?
1: Alors, par recommencer rapidement, donc, nous, la French Tech Nouvelle-Calédonie, on rassemble un réseau d'entrepreneurs et start-upers, donc start-up et entreprises innovantes sur le territoire depuis quelques années. On a ce label, la French Tech, puisque c'est un réseau national, international. Et au travers de ce parcours innovation, l'enjeu, donc, pour nous, c'est une suite, une continuité, parce qu'on avait déjà fait des programmes qui s'appellent Tremplin, qui sont vraiment dédiés aux porteurs de projets qui sont, on va dire, éloignés des centres économiques, c'est-à-dire des gens qui, naturellement, ne baignent pas dans un environnement où ils peuvent trouver des ressources facilement pour développer leurs projets d'entreprise. Donc c'est né de ça. On a fait déjà plusieurs projets par le passé avec déjà le réseau Initiative NC. Et donc là, c'est un nouveau volet cette année pour continuer à accompagner l'entrepreneuriat partout. Partout sur le territoire, en tout cas en Nouvelle-Calédonie.
0: On va voir tout à l'heure la notion d'accompagnement que vous proposez à travers ce parcours-là. Mais pour Laurent, directeur du réseau Initiative NC, votre organisation qui est là dans le territoire depuis plusieurs années aussi, quand on entend le terme innovation, qu'est-ce qu'il faut entendre?
2: Très bien. Nous, évidemment, le réseau Initiative, c'est financement. Donc on ne se substitue ni aux banques, ni aux acteurs du financement, mais on va aider les porteurs de projets à justement essayer de concrétiser leurs projets. Et parfois, il y a des gens qui venaient nous voir en disant, voilà, j'ai un projet. Et au fur et à mesure qu'on détricotait un peu leur idée, leur projet, c'est des choses qui sortent un peu de l'ordinaire. Donc innovation, c'est ça. C'est pas des entrepreneurs classiques ou traditionnels, boulangerie, pâtisserie, taxi, etc. Des fois, il y avait des gens qui venaient avec une idée, voilà, ou un projet qui répondait à un besoin. Ils avaient identifié un besoin dans la population avec un impact social, économique, environnemental. Avec des outils peut-être un peu différents d'habitude, qu'on n'a pas l'habitude d'accompagner. Et nous, sur ces projets-là, c'était compliqué pour nous de les accompagner. Et finalement, en 2023, est né un fonds qui s'appelle le fonds Innovation, en tout cas chez Initiative Nouvelle-Calédonie, pour justement permettre d'accompagner ces porteurs de projets à travers un financement. Évidemment, le réseau Initiative est présent sur tout l'ensemble du territoire. Donc ce sont des prêts qui peuvent aller entre 500 000 francs et 2 millions, justement pour faire un prototype, faire un dépôt de brevet, tester une idée. Voilà. Donc l'idée vraiment, c'est d'accompagner ces porteurs de projets qui réfléchissent peut-être pas comme les autres, qui identifient des besoins et qui vont y répondre d'une manière différente, nouvelle, originale, créative. Voilà, c'est un peu les mots-clés, en tout cas, de c'est quoi l'innovation chez Initiative. Et je pense que la French Tech partage aussi la même vision. Aujourd'hui, c'est d'accompagner un maximum d'acteurs sur l'ensemble du territoire à répondre à des besoins différents par des moyens justement innovants, créatifs. Et derrière, il y a une idée d'impact.
0: Je peux rebondir sur le terme que vous utilisez tout à l'heure, Aurore, sur le mot « tremplin ».
1: Oui.
0: Là, c'est des personnes qui ont des idées, qui ont, voilà, ce n'est pas encore bien, bien clair, qu'ils viennent vous rencontrer, vous donner rendez-vous le 20, le 21 octobre, ici à Nouméa. Donc, pour vous, quel profil vous donnerez à ceux qui seraient intéressés par ce premier rendez-vous?
1: Oui, donc effectivement, là, ce parcours territoire innovation, donc l'idée, c'était de proposer un accompagnement sur une durée fixée dans le cadre d'un effectivement d'un parcours avec des dates, pour aider les porteurs de projets, effectivement, qui sont une démarche d'entrepreneuriat innovant, à concrétiser leur idée. Donc c'est pour ça qu'on a pensé ce parcours en deux temps. Donc il y a la phase prépa, tremplin, où on a des sessions d'atelier. L'idée, c'est qu'on va se déplacer au plus près des porteurs de projets. Donc il y a une séquence à Nouméa, bien sûr, il y en aura une à Koné, une à Lifou, justement pour sortir du Grand Nouméa, hein, aussi pour aller au plus près de ces porteurs de projets. Et donc pendant deux jours, c'est leur offrir un peu toutes les clés de base pour développer un projet d'entrepreneuriat. Donc c'est vraiment des ateliers pratico-pratiques, donc faits avec le réseau Initiative qui a l'habitude de créer ces parcours d'accompagnement. Donc nous, encore une fois, la French Tech, on a un réseau, donc on va aller chercher nos partenaires pour répondre aux besoins de nos porteurs de projets innovants. Donc être accompagné, c'est un besoin pour justement accéder à des financements qui ne sont pas toujours évidents, faire un dossier de financement, un business plan, savoir la posture entrepreneuriale, savoir comment je vais tester mon idée, la notion de client, de marché, donner vraiment toutes ces clés très pratiques. Et ensuite, donc ça, c'est la première phase, donc 2021, effectivement, bientôt à Nouméa, il y aura une séquence à Koné les 9 et 10 novembre, et une à Lifou les 19 et 20 novembre, donc tout ça en partenariat avec les provinces Nord et I, les provinces Sud, bien sûr, donc où les porteurs de projet pourront venir bénéficier ces deux jours. Les candidatures sont très simples, c'est un formulaire en ligne, il faut remplir quelques cases, qui on est, c'est quoi notre projet, quel est le besoin. Donc même si le temps est court, 2021 c'est la semaine prochaine, la démarche est très simple. Et ensuite la partie incube, donc ça c'est quand les porteurs de projet ont fait cette première séquence ou pas, parce qu'on peut avoir des porteurs de projet aujourd'hui qui sont déjà avancés sur leur idée, qui ont déjà démarré un business plan, qui ont déjà quelque chose, ils peuvent rejoindre cette deuxième séquence incubation. On va vraiment avoir un coaching de proximité, un accompagnement de proximité avec quelques ateliers collectifs, pour les amener à déposer un dossier de financement concrètement. Donc il peut être au fonds Innovation d'Initiative NC ou éventuellement à d'autres guichets de financement. Mais l'idée, c'est vraiment d'arriver concrètement à ce qu'ils arrivent à déposer un dossier de financement et qu'ils démarrent un projet.
0: Mmh. Le premier jour, vous le tournez autour de cette partie, vous écrivez « Prépa, valider et structurer votre idée ». C'est cette première journée où vous allez rencontrer les différentes personnes. Vous avez des tranches d'âge qui sont identifiées ou vous dites c'est ouvert, c'est à 77 ans?
2: Oui, comme dit la chanson, c'est ouvert de façon très large. Il faut avoir minimum 18 ans, évidemment. Mmh. Mais encore une fois, cette première phase, c'est vraiment passer d'une idée à un projet. On va structurer son idée parce que des fois, on pense à une idée, on a l'impression que c'est la meilleure du monde. Mais il faut vraiment la structurer, la travailler, la confronter à d'autres visions. Donc cette première phase prépa, tremplin, comme on disait, c'est vraiment de passer de l'idée au projet. La deuxième phase, c'est quand on a un projet, c'est de passer du projet à la création de l'entreprise. Et qui dit création d'entreprise, dit financement. Donc voilà, donc première phase qui est plutôt en collectif sur deux jours, c'est de donner toutes les clés justement pour faire cette bascule de l'idée au projet. Et la deuxième, c'est effectivement aller jusqu'à la création d'entreprise et d'aller chercher un financement. Et pour cela, le meilleur accompagnement, il y a une partie en collectif justement pour expliquer les différents guichets où on peut aller chercher du financement. Et ça dépend des provinces. C'est là où en fait ce programme-là va être vraiment dépendant de ce qui est disponible dans chacune des provinces. Après, il y a des choses quand même plus générales. Mais voilà. Donc ça, c'est un peu les ateliers collectifs. Et après, il y a énormément d'accompagnement individuel, parce que chaque projet est vraiment différent des uns et des autres. Donc c'est cet accompagnement individuel à monter son business plan dans cette deuxième phase qu'on appelait incubation.
0: Mmh. Est-ce qu'en parlant des spécificités des provinces, est-ce que nous sommes déjà en train d'identifier les secteurs d'activité où les idées ils doivent venir? Non, c'est tous azimuts.
1: Oui, on a, par le passé, comme je disais, on a déjà fait un petit peu ce type de programme sous d'autres formats. Et l'idée, donc, on est sur des projets innovants, donc on doit être quand même quelque chose d'un peu nouveau, d'un peu particulier. Hein, comme disait Laurent, on n'est pas sur un projet de boulangerie ou pizzeria qui est très bien au demeurant, mais là, c'est d'avoir un accompagnement spécifique sur des projets qui vont avoir plus de mal à se financer, parfois plus de mal à se développer, parce qu'il y a plus de risques, c'est des projets qui n'existent pas forcément là où ils sont visibles. visait à être développée, donc il y a besoin de cet accompagnement spécifique. Et donc sur les projets qu'on a déjà pu, on a pu voir, on est sur des problématiques vraiment de développement économique des territoires, de développement de services, sur l'innovation sociale, parce que c'est pour répondre à des besoins de la population. On a pas mal de projets par le passé sur les transports, sur l'alimentation, l'autonomie alimentaire, comment on va améliorer les circuits logistiques, comment on va recréer de la valeur dans les tribus, en brousse, sur par exemple l'alimentation plutôt d'importer, ben, voilà, comment on va rationaliser. Sur le transport, des nouveaux systèmes de transport, on va aller s'adosser par exemple au numérique, sur des applications pour aller développer des transports à la demande. C'est ce type de projet. Mais c'est sur tout secteur.
0: Dans votre document que vous envoyez à la presse, vous dites « Cette initiative vise à renforcer la présence de l'écosystème de l'innovation sur le terrain ». Quand on lit ça, est-ce qu'il faut dire que ce que vous faites là, ça complète, ou quand on voit des appels à projets qui viennent un peu des uns et des autres, vous êtes dans le même, dans le même secteur pour pouvoir identifier et puis accompagner ces idées-là, quand on parle de l'écosystème de l'innovation?
1: Oui, c'est vraiment d'aller compléter, d'aller renforcer, effectivement, parce qu'il existe des outils. Nous, par exemple, nous, French Tech, on est basé à Nouméa, on a une présence essentiellement à Nouméa, alors que bah, y a des outils qui s'adressent à tout le monde. Et c'est important de se déplacer aussi, et puis de s'appuyer aussi sur les partenaires locaux, les provinces, les services qui ont déjà effectivement parfois des dispositifs d'aide, d'accompagnement, et d'aller nous en complémentarité. Et puis refaire des actions de terrain. Alors, l'initiative NC est plus présente, je pense, sur les...
0: Je voulais vous, pas interpeller, mais dire, il y a des éléments de langage, il y a des vocabulaire qui, quoi qu'on le veuille, quoi, mais que, quand on parle d'appel à projet, ce n'est plus pareil que quelques années auparavant, l'écosystème. Peut-être la jeune génération, peut-être eux, ils sont un peu en phase avec ces nouveaux ce langage-là, mais tous ceux qui sont pas très jeunes, ne pas avoir peur de ces termes-là, mais il faut venir pour vous rencontrer.
2: Oui, tout à fait. Et justement, le dispositif d'accompagnement qu'on propose là, il est ouvert au plus grand nombre. Et justement, à partir du moment où vous avez une idée, alors je sais que le gouvernement de la Nouvelle-Calédonie, il y a quelques années de ça, il y a 2 ans de ça, ils avaient lancé ce qu'on appelait l'AMI, donc l'appel à manifestation d'intérêt à un monde meilleur. En province sud, pareil, il y avait eu des appels à projets. L'idée, vraiment, c'était d'identifier dans la population des projets, des idées innovantes, des innovateurs, des gens qui pensaient un peu différemment des autres. Et on a vu qu'il y avait du monde. Par exemple, sur l'AMI du gouvernement, il y avait eu plus de 230 réponses, dont déjà une 170 en dehors de Nouméa et du Grand Nouméa, donc province nord, province des îles notamment. Et il y avait des projets qui étaient des bonnes idées, qui répondaient à un besoin de la population. Mais au moment où il a fallu lancer effectivement la démarche d'accompagnement et de financement, il nous est arrivé ce qui nous est arrivé. Et aujourd'hui, justement, on reprend un peu là où on en était, de dire, voilà, vous avez des idées, maintenant on va essayer de vous accompagner. Et pour les plus matures, pour ceux qui sont les plus avancés, d'aller chercher du financement et de créer son entreprise. Mais cette première phase, elle s'ouvre à tout le monde. Donc il y a 20 places par province, 20 en province sud, 20 en province nord et 20 en province des îles. C'est limité. Mais justement, ça permettait de voir, peut-être que, je ne sais pas si Aurore voulait en parler, mais ce financement-là, qui permet justement de faire ce programme-là, il vient du niveau national, la mission French Tech en métropole, et ça permettait très rapidement de savoir s'il y a un vrai besoin d'accompagnement sur le territoire. Donc d'ouvrir ce programme de 20 places par province, on voulait savoir si derrière... il y avait ça allait vite
0: se retrouver
2: ou pas, ou si on allait avoir que 2 ou 3 personnes. Voilà. C'était déjà pour essayer de savoir sur le terrain qu'est-ce qu'aujourd'hui, quelle est la capacité des gens à répondre à ce type de projet. Il faut surtout pas en avoir peur, il faut déposer un dossier, c'est très simple, en ligne. Après, s'il y a besoin, vous pouvez nous appeler, déposer un dossier papier au réseau Initiative, pourquoi pas, hein, ou par mail. Donc voilà, nous, l'idée, c'est vraiment de démocratiser la chose. Ces deux jours-là vont permettre, comme vous le disiez justement, de savoir si le vocabulaire, le lexique lié à l'innovation, est-ce que c'est si compliqué que ça ou pas, et puis d'avancer petit à petit. Donc voilà. L'idée, c'est vraiment d'aller chercher toutes ces idées-là et de montrer aux provinces, finalement, qu'il y a de la valeur, il y a des gens qui ont envie d'y croire encore et qui veulent avancer, en tout cas sur l'aspect de l'innovation et un jour d'avoir un impact sur la population ou sur l'environnement de leur territoire.
0: Donc, quelque part, rassurer la jeune génération en leur disant que ça soit AMI ou des appels à projets, il ne faut pas hésiter à venir pour pouvoir vous rencontrer. Il y a ce terme-là. Incubateur, une fois qu'on a fait valider, structurer l'idée, il faut le transformer. Puis là, la jeune génération sont vraiment sollicitées pour dire il y a de l'accompagnement, n'hésitez pas à saisir cette opportunité.
1: Oui, n'hésitez pas, surtout que la partie d'atelier en amont, on n'a pas besoin, enfin, il suffit qu'on ait une idée. Et justement, ça permet de se dire, ok, est-ce qu'elle a une réalité économique? Est-ce que je peux la transformer? Donc, il faut se dire que les autres participants seront dans le même cas, donc il ne faut pas avoir peur. Et il faut au contraire saisir une opportunité de rencontrer des professionnels, de faire maturer son projet, de découvrir des outils qui sont accessibles à tous ceux qui veulent entreprendre. Mmh.
2: Je voulais peut-être rajouter quelque chose. Alors, le chiffre de 20 n'est pas anodin. Chez Initiative, on a l'habitude de faire les parcours et en fait de créer une promotion d'une vingtaine de personnes. En général, on met 20 et en fait, on vise une quinzaine. Voilà. Parce qu'il y a toujours un peu de perte entre-temps, des gens qui ne peuvent pas parce que pour des raisons quelconques. Mais il faut atteindre une masse critique de entre une dizaine à une quinzaine de personnes pour créer un esprit aussi de famille, de tribu où en fait, les gens vont s'entraider. Voilà. Des gens qui seront peut-être un peu plus avancés, ils peuvent aider ceux qui le sont un peu moins et dire à l'époque, moi, j'étais comme toi. Finalement, aujourd'hui... c'est pas si compliqué que ça, j'ai pu avancer. Donc voilà, donc c'est vraiment de créer cette entraide. Et aujourd'hui, sur certains parcours qu'on a pu faire dans le passé, les gens continuent à garder contact, continuent à s'entraider, même que maintenant le parcours est fini, ils ont lancé leur entreprise ou pas, mais des fois ils ont besoin d'un conseil, ils savent à qui s'adresser parce qu'ils ont fait ensemble un parcours, quoi.
1: Et oui, pour compléter ce que dit Laurent, c'est que ça devient aussi des ambassadeurs, et ça c'est très intéressant, parce qu'on sait qu'on ne peut pas être partout. On a déjà eu des porteurs de projets d'UVA, de Marée, et nous on n'a pas une présence constante sur ces territoires-là, malheureusement, mais on n'est pas en capacité. Mais du coup, quand on a des porteurs de projets qui vont dans ce type de démarche d'accompagnement, qui développent des projets, ça devient aussi des formateurs, mais des accompagnateurs, et puis ils vont aller autour d'eux, dans la famille, dire si ton projet, tu peux avoir des aides. Donc ils leur font part aussi des outils qu'ils ont eux-mêmes découverts, et puis de la motivation de se dire moi j'ai appris plein de choses, j'ai développé un projet, toi aussi tu peux le faire. Donc ça c'est important, cette idée d'essaimage, parce que c'est bien que ça passe aussi par d'autres et que ça continue à prospérer, ce type d'initiative.
0: Donc pour nos auditrices, nos auditeurs qui viennent de prendre l'antenne sur Radio Jido, dans la case de l'économie cet après-midi, nous sommes en train d'aborder le parcours territorial de l'innovation qui va démarrer le 20 et le 21 octobre ici sur Nouméa. Et pour nous en parler, nous sommes avec Aurore Klepper, directrice de la French Tech NC, et puis de Monsieur Laurent Buy, directeur du réseau Initiative NC. Ceux qui sont sur Nouméa, ils peuvent être à Nouméa et puis après aller vous rattraper sur Koné ou vous rattraper sur l'IFO une fois qu'ils ont vu un peu ce que vous faites.
2: Oh non, c'est pas l'objet, parce que les trois formations auront le même contenu. L'idée d'aller en province nord à Koné et en province des îles à l'IFO, c'est justement d'aller rencontrer les gens qui ne peuvent pas se déplacer sur Nouméa. Parce qu'effectivement, dans le passé, les parcours étaient plutôt centrés sur Nouméa, et donc les gens se déplaçaient sur Nouméa. Mais beaucoup de gens nous disaient, c'est compliqué, moi je ne peux pas y venir, j'ai les enfants, j'ai pas de logement, etc. Donc, du coup, ce programme-là, c'était justement l'opportunité de se projeter directement en province nord et en province île pour diminuer la distance qu'il y a entre nous et ces personnes-là. Après, les gens qui seront à Nouméa, si leur projet... est bien mature et qu'ils ont bien avancé, mais ils pourront aller sur la deuxième phase. Ceux qui sont déjà matures, ils n'ont pas besoin de faire la première, ils peuvent aller sur la deuxième. Voilà. Mais non, l'idée, c'est pas d'aller forcément... si vous l'avez déjà fait à Nouméa, ça n'a rien d'aller à Koné ni à Lifou.
0: Le travail que vous effectuez, vous travaillez en étroite collaboration avec les services du développement économique, que ce soit ici dans le sud, au nord et aux îles.
1: Oui, tout à fait. Nous, on va se reposer sur tous ces partenaires, les collectivités en premier lieu qui nous accueillent. Là, on est en train d'organiser effectivement les formations, les ateliers sur les territoires. Donc bien sûr, c'est notre première porte d'entrée. Et pareil, on s'appuie, je pense, au contrôle de Laurent aussi, qui réseau initiative qui gère ces ateliers en grande partie, sur les acteurs économiques aujourd'hui. Ça peut être les chambres, il y a l'incubateur Impulsé en province sud. Donc on s'appuie sur tous ces acteurs-là.
2: Voilà. La seule difficulté, c'est le temps qui nous a été imparti, hein, parce que les financements sont arrivés très tard. Donc, vous savez, le budget de l'État, etc., est toujours compliqué. Et donc, effectivement, on l'a su finalement fin juillet. Donc aujourd'hui, on a dû effectivement mettre les acteurs très rapidement autour de la table pour réfléchir. Après une formation de 2 jours, il ne faut pas forcément avoir aussi tout le monde... dans la formation, l'idée c'est de faire un contenu et rediriger ensuite vers les chambres consulaires par exemple ou l'incubateur. Mais c'était très rapide à organiser. Après, l'avantage c'est que nous on l'avait déjà fait effectivement un peu, la French Tech également. Donc c'était de mettre en commun un peu nos expériences, etc. Et l'idée là c'est de se projeter sur ce parcours-là pour les objectifs, c'est de savoir est-ce qu'il y a beaucoup de porteurs de projets. Est-ce qu'il y a beaucoup d'innovateurs sur le territoire? Est-ce qu'il y a un besoin en termes d'accompagnement ou de financement? Et ensuite, de travailler avec nos provinces pour pérenniser de futurs programmes, justement pour continuer à les accompagner. Donc là, c'était un coup d'essai, un test grandeur nature très rapidement pour aller chercher justement les porteurs de projets. Mais l'idée, c'est effectivement que ça soit beaucoup plus récurrent et qu'on puisse avoir une vision dans le temps pour accompagner ces projets-là. Parce que ce n'est pas en une seule fois qu'on va créer l'entreprise. Mmh. Et c'est sur du long terme, effectivement.
0: On a vu dans les actualités ce travail-là en partenariat, quelque chose qui s'est fait sur Paris. Et puis maintenant, il y a cette déclinaison au niveau de chaque territoire. C'est pareil dans les autres territoires d'outre-mer. Ce travail-là, avec ce qui s'est fait au niveau parisien, au niveau à Paris. Et puis maintenant, cette déclinaison dans les différents outre-mer.
1: Oui, c'est un programme qui est né de la mission French Tech. Nous, c'est notre maison mère à Paris, qui était de dire les startups, les entreprises innovantes, ça paraît être quelque chose d'assez inaccessible, un peu d'un milieu privilégié, etc. Et justement, ils ont fait ce programme tremplin à l'époque pour dire l'innovation est partout. Et donc, du coup, il faut qu'on mette à disposition des outils spécifiques, qu'on aille chercher ces porteurs de projets éloignés. Et du coup, nous, on l'a décliné ici, comme d'autres territoires d'outre-mer, justement pour adresser cette population qui est plus éloignée, naturellement plus éloignée, pour vraiment lui donner accès à des outils qui n'imagine même pas exister. Donc, par le passé, quand on a déjà été se déplacer à l'IFU ou autre, qu'on leur parle même des guichets de financement qui existaient déjà et qui sont ouverts, ils n'en ont pas forcément connaissance, et c'est normal, parce que ils sont loin de tout, donc ils ne baignent pas dans le même réseau. Et du coup, il faut qu'on déploie des efforts et des outils pour dire que c'est possible pour tout le monde. C'est juste qu'on n'a pas tous les mêmes armes, hein, ça, il ne faut pas se mentir, mais les capacités sont là. Et le besoin est là aussi, je pense que c'est ça aussi, c'est de répondre... on parle d'innovation, mais il y a des projets d'innovation sociale qui paraissent pas des innovations transcendantales, mais qui répondent à un vrai besoin sur des territoires où il n'y a pas aujourd'hui de solution. Donc il faut faire preuve d'un peu d'inventivité, etc. Et il y a plein de porteurs de projets qui ont des idées et qui ont besoin d'être accompagnés. Donc c'est de leur apporter ces outils pour être accompagnés au mieux.
0: La station N, il faut le situer où ?
1: La station N, c'est un site. Donc nous, on est accueillis par la station N, qui aujourd'hui regroupe plutôt les clusters. Elle est gérée et opérée par le gouvernement de la Nouvelle-Calédonie. L'idée étant de rassembler à un endroit plusieurs guichets d'accompagnement à l'entrepreneuriat. d'entrepreneuriat plus global. Mmh. Donc nous, il y a la French Tech, il y a le cluster Open, les acteurs numériques, il y a le cluster, il y a plusieurs clusters maintenant maritimes, Synergie, donc c'est les acteurs de l'énergie. Je ne vais pas en oublier, je crois qu'il y a... c'est à peu près ça, le cluster, on oublie, mais... C'est ça, c'est d'avoir cette notion de guichet d'accompagnement des entreprises.
0: D'accord, donc peut-être les dernières 5 minutes que nous avons, c'est peut-être rappeler les démarches que chacun doit faire. Vous avez dit qu'il y a des délais pour pouvoir s'inscrire, pour pouvoir participer à ces séances. Peut-être le rappeler.
2: Oui, alors du coup, effectivement, si on doit rappeler les dates, donc à Nouméa, pour la phase prépa, c'est du 20, les ateliers, c'est du 20.

0: internet de la French Tech Nouvelle-Calédonie avec toutes les informations et le lien pour s'inscrire via le formulaire. Après, vous pouvez aussi nous joindre soit au standard du réseau Initiative le 24 40 14 et sinon par mail, je crois que c'est programme avec un S, @frenchtechnc.nc.
1: Donc n'hésitez pas à aller sur les plateformes numériques, que ce soit pour la French Tech NC ou bien le réseau Initiative NC. Les derniers mots pour vous, Aurore Clépère, directrice de French Tech NC. Le dernier mot que vous voulez partager avec nos auditrices, nos auditeurs qui vont vous rencontrer durant ces tournées?
2: Moi ou mes collègues. le dernier mot, ne pas hésiter. Voilà, ne pas hésiter. Si on a une idée, il faut pas avoir peur ou justement de ce jargon. C'est l'idée, nous, c'est d'avoir des outils pratico-pratiques pour les porteurs de projets qui eux porteront la richesse au territoire. Nous, on est des acteurs support.
1: Laurent.
0: Nous chez Initiative, pour nos parcours, on dit toujours oser. Osez entreprendre, osez vous inscrire, osez venir rencontrer le réseau et ses partenaires. Et encore une fois, le programme se fait en deux phases. Donc la première phase, prépa, pour vraiment structurer son idée jusqu'au projet. Et la deuxième phase, si vous avez déjà une idée, si vous avez déjà un projet qui est déjà bien structuré, il vous manque les financements, c'est la phase incubation. Et celle-ci, elle est personnalisée, donc il n'y a pas de date. Via le formulaire, vous pouvez aussi vous inscrire à la deuxième phase directement, sans passer par la première, pour aller monter un dossier de financement.
1: Donc merci Laurent et Aurore, merci d'être passé cet après-midi dans la case de l'économie pour pouvoir réveiller les coqs qui dorment encore et puis leur dire n'hésitez pas, osez venir vous rencontrer durant ces dates que nous vous avons annoncées au mois de novembre, 9 et 10 à Koné et le 19 et le 20 sur Dérou et puis ceux qui sont à Nouméa le 20 et le 21 octobre. Mesdames, Messieurs, merci beaucoup.
2: Merci à vous.
0: Aux auditeurs et merci André.
1: Voilà, c'était la case de l'économie où nous avons parlé du parcours territorial d'innovation. Merci encore de votre fidélité et puis bon après-midi sur les ondes de Radio Gino.

Chaque année à la même époque, avait lieu l'incontournable dégustation de verres de Bancoul, préparée bien entendu par Mamie Fogliani à Farino. C'est cet événement exceptionnel qui m'a inspiré ce pastiche sur l'air de La moto godille d'Antoine, chanson d'ailleurs que ce dernier a adapté d'après un air traditionnel tahitien que nous connaissons tous ici. Voici donc le Bancoul à Mamie.

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1: Bonjour Kanaki et bienvenue dans notre journal. Ce lundi matin, dans Enquête de société, nous avons reçu Jean-Louis d'Angleberm, le président du CEUS. Au micro de Maurice Bouama, il a parlé de la place du CEUS dans le débat public des tensions sociales qui traversent le pays et surtout de la mine, ce sujet brûlant qui façonne l'avenir collectif, gouvernance et retombées économiques. Je vous propose de l'écouter.
2: Vous faisiez référence notamment que le gouvernement a récemment saisi sur les questions liées aux exportations de nickel. Quels enjeux ce dossier notamment pour les emplois et l'avenir de la filière?
3: Alors, il y a deux choses. Hein. Il y a la position souvent défendue c'est d'abord favoriser la transformation locale, bien sûr. Donc aujourd'hui, la situation économique est telle, c'est que les entreprises minières ou métallurgiques, enfin, surtout minières, demandent à pouvoir exploiter une partie des verses qui sont pour le moment stockées pour créer recréer de l'activité sur les mines pour donner de l'emploi à tous ces personnes qui sont sans emploi, d'une part, et pour les sociétés minières et les sociétés de transformation, de leur redonner de la trésorerie par rapport à la situation. C'est vrai que la transformation du minerai en Calédonie par les trois sociétés, ils sont un peu en berne en ce moment. Donc, c'est pas un jugement que je fais, c'est simplement un constat. Donc, nous, on a simplement mis des recommandations pour cadrer davantage ces exportations. Et ça a été pris en compte, je vous l'ai dit déjà, parce que la délibération qui est relative au projet de loi prend en compte nos recommandations.
2: Vous avez pu l'entendre dans le journal de ce matin, les coutumiers tirent la sonnette d'alarme.
3: Oui, alors justement, c'est important, parce que ce genre... La mine en Calédonie, le nickel tout court, ça a toujours été un problème de fond. Et notamment des personnes avec qui les interlocuteurs. Donc on ne peut pas mettre de côté les interlocuteurs sur la mine concernant les coutumiers. Donc je pense que les coutumiers, ils ont leur place et leur mot à dire par rapport à cette vision de l'exploitation du nickel en Calédonie, que ce soit en termes de métallurgie et surtout d'exportation. Donc on ne peut pas faire l'impasse là-dessus. Je pense que pour moi c'est évident.
1: La commune de Néngoné organise la semaine sportive, la première semaine des vacances trimestrielles pour rassembler les jeunes de l'île autour du sport. Les objectifs de la commune étant de rassembler tous les jeunes de l'île en véhiculant les valeurs du sport tout en encourageant les jeunes à manger sain. Pendant cette semaine sportive, cette année, le futsal et le football seront à l'honneur car les enfants aiment pratiquer cette discipline sportive. Je vous propose d'écouter Jimmy Waya, éducateur sportif de la commune de Néngoné.
4: Donc à chaque période de vacances, voilà, on fait la première semaine, on fait la semaine sportive. Donc on invite tous les enfants de Marais à venir passer une semaine sportive avec l'Office municipal du sport. Avec en partenaire les associations sportives de Néngoné. Et puis il y a la DGSM aussi qui est avec nous aussi pendant cette semaine de vacances.
1: Quelles sont cette fois-ci les disciplines qui sont mises à l'honneur?
4: Donc, cette période de vacances, on a mis en valeur le futsal et le football. Parce que la plupart des enfants, ils adorent le futsal, ils adorent le football. Du coup, voilà, mais on passe le lundi, on fait du foot et du football. Et le mardi, comme on a deux catégories, du coup, il y a une catégorie qui fait du football, l'autre fait du futsal. Et puis le mardi, l'autre catégorie, tu vois, on fait de sorte que tout le monde fasse du foot et du futsal. Et le mercredi, jeudi, cette semaine de vacances, on a décidé aussi de faire du beach, du volley pour certains, et puis du beach pour... Toujours avec les deux catégories. Bon, il y a une catégorie qui font les petits vont faire du volley, du mini volley, et puis les un peu plus grands ils vont faire du beach sur Tadourem. Comme on en profite, on a ce qu'il faut sur Tadourem. C'est pour ça qu'on met en place ces activités là.
1: Rappelez-nous un peu les objectifs de la commune.
4: Là, les objectifs de la commune, ça a toujours été de permettre aux enfants de pratiquer du sport pendant les semaines de vacances, parce que, comme je disais au début, là, il y a les semaines de vacances, les enfants, ils sont dans la tribu, ils ont la plupart. C'est vrai qu'ils vont au soir avec les gamins, mais quand même, le matin, on veut qu'ils fassent du sport, puis l'après-midi, ils vont faire autre chose. Mais en tout cas, le matin, on essaie de proposer des activités sportives pour les enfants au niveau de la tribu. Mais surtout que ce sont des enfants de tout marais, de tout lit de marais. Du coup, c'est un moment où tout le monde se rencontre, et puis voilà, c'est des moments de partage, et voilà. Les gens, ils viennent, ils jouent, ils s'amusent, et puis à 11h30, le car, ils reviennent, ils épingent, ils rentrent chez eux, mais en tout cas, pendant la période, pendant les activités sportives, eh ben, ils se sont dépensés, les gamins. En tout cas, là, pour l'instant, là, ils dépensent beaucoup, là.
1: Inviter les enfants à mieux manger?
4: Ben, c'est ça, c'est tout les valeurs qu'on essaie de transmettre, voilà. Là, pendant la truc sportive, on boit de l'eau, tout le monde boit. On demande aux parents d'amener chacun, que les parents participent avec une boisson, et pas de boisson gazeuse, par contre, il n'y a pas de coca. Et puis pendant la période où il n'y a pas de mobilis, il n'y a rien, ils s'amusent, quoi. Au lieu de rester à la maison à regarder la télé, là. Ah, mais il n'y a pas de mobilier, il n'y a pas de... Et puis, en tout cas, c'est l'eau, là, ils boivent de l'eau, là. Ben, comme on est sur le site de Tadourem, il y a tout ce qu'il faut, donc, voilà.
1: Un dernier mot.
4: Au niveau de la com, là, pour cette semaine, ben, les enfants, ils arrivent petit à petit. Et je pense que demain, ça va être une grosse journée encore. Donc, c'est le premier jour, du coup, les enfants, ils arrivent petit à petit, mais je pense que demain, là, avec la bouche à oreille, un petit bouche à oreille, là, ça va arriver. Et puis voilà, on espère qu'il y ait beaucoup de gamins.
1: L'association des cavaliers de Nouville organise des stages d'équitation pendant ses vacances trimestrielles. La première semaine du lundi 12 au vendredi 16 octobre, des stages en demi-journée uniquement dans l'après-midi. La deuxième semaine étant réservée pour la préparation pour la semaine du cheval. On écoute Hélène Rousseau, monitrice d'équitation.
0: Alors non, nous, donc l'association des cavaliers à Nouville, on propose tout au long de l'année des cours d'équitation, le mardi, le mercredi, le jeudi, le vendredi et le samedi. Donc on a des poneys, des chevaux et des plus petits poneys, du coup, pour permettre aux enfants de tout âge de venir découvrir l'équitation chez nous à partir de 3 ans. Jusqu'au perfectionnement et jusqu'aux cavaliers qui veulent aussi sortir en concours le week-end.
1: Est-ce que la population calédonienne aime l'équitation?
0: Alors bah oui, je pense. La Calédonie, c'est un des endroits sur la Terre où il y a le plus de chevaux par habitant. Donc on est vraiment, une île où le cheval, en tout cas, fait partie... fait partie un petit peu des coutumes. Et c'est vrai qu'on a énormément de cavaliers qui viennent pour découvrir l'équitation, découvrir la relation avec l'animal et aussi découvrir différentes manières de monter à cheval.
1: Vous formez également vos participants pour des concours?
0: Oui, tout à fait. Alors, c'est plutôt ma collègue qui s'en occupe. Donc, parce qu'on est deux moniteurs indépendants sur la structure. Et donc, on a une équipe de cavaliers-cavalières qui sortent en concours assez régulièrement et qui participent à différents types d'épreuves.
1: Est-ce que vous organisez également des cours d'équitation aux adultes?
0: Oui, tout à fait. Donc, nous, on accueille vraiment les cavaliers de 3 ans à l'âge qu'ils souhaitent, hein, puisqu'on a des cavaliers nous qui montent chez nous qui ont pas loin de 65 ans. Mais après oui, on a des cavaliers donc l'équitation chez nous en tout cas débute à partir de 3 ans et après on a des cours tout niveau et on a aussi des cours pour les adultes au cours de la semaine.
1: Tout en sachant que au coin du beach, c'est l'un des spots de la Calédonie.
0: Oui, tout à fait. On se trouve du coup à Nouville, à côté du coin de Nouville. Donc on bénéficie On a la chance d'avoir la mer à côté pour pouvoir aller emmener les enfants sur la plage et se baigner dans l'eau avec les chevaux. Il n'y a pas d'inconvénient puisque ben on est en extérieur, on fait une activité en extérieur, du coup on dépense, on est dans une relation avec un animal, donc on apprend énormément de choses tous les jours avec eux, donc c'est très, je trouve que c'est très enrichissant comme comme sport, autant pour les adultes que pour les enfants. L'équitation, venez découvrir l'équitation à Nouville, vous pouvez nous joindre du coup sur deux numéros de téléphone. Le 94-06-14 ou le 78-59-63 et on sera ravis de vous faire découvrir ce sport. Alors on organise des stages pendant les vacances. Là on organise des stages du coup en demi-journée cette semaine uniquement l'après-midi. Et il nous reste encore de la quelques places. Par contre la semaine prochaine on est déjà on est complet déjà depuis un moment. Mais après on organisera d'autres stages pendant les grandes vacances.
1: Le monde en bref.

En actualité internationale, des habitants de Pau et de ses alentours expérimentent un mois sans voiture. Comment va-t-on faire les courses? À l'initiative de la commune, de la communauté d'agglomération et du syndicat des transports, une vingtaine d'habitants auront rendu pendant un mois les clés de leur voiture et sont invités à utiliser vélo, transport public ou train pour leur trajet quotidien. Rendre les clés de sa voiture pendant un mois et tester d'autres formes de mobilité pour ses déplacements du quotidien, c'est l'expérience que propose l'agglomération de Pau à une vingtaine de volontaires jusqu'à la mi-octobre. L'opération Un mois sans ma voiture a pour but de convaincre les habitants de l'éventail d'options à leur disposition, bus, vélo, à assistance électrique, ou en libre service, marche à pied pour réduire l'usage de la voiture. J'ai deux enfants de 8 et 10 ans et un travail est très prenant, raconte Anne-Marie, dont le prénom a été modifié à sa demande, un fonctionnaire de 37 ans. Jointe par téléphone comme les autres participants qui prend part de cette opération, l'utilisation de la voiture est une solution de facilité pour charger tout le monde le matin et faire le circuit de l'école vers mon lieu de travail. Pourtant, j'ai un trajet de seulement 5 km, donc parfaitement faisable à vélo. Le défi s'adresse aux personnes qui habitent ou qui travaillent sur le territoire de Pau, Béarn, Pyrénées. Mobilité, précise Arnaud Jacotin, le président de ce syndicat des transports qui organise l'opération avec la ville de Pau et la communauté d'agglomération Pau-Béarn-Pyrénées qui compte 200 000 habitants, dont 81 000 vivent à Pau. Et enfin, au large de Djibouti, au moins 139 migrants meurent dans le naufrage de leur embarcation. Le bateau de fortune transporter 305 personnes de Djibouti vers le Yémen. Selon les survivants du naufrage cité par l'Organisation internationale pour les migrations, au moins 139 personnes ont péri et 84 autres sont portées disparues en raison du naufrage d'une embarcation de fortune dans la nuit du 8 au 9 octobre au large de Djibouti, a fait savoir l'Organisation des Nations Unies dimanche 11 octobre. Un précédent bilan faisait état de 109 morts, mais l'Organisation internationale pour les migrations, OIM, a fait savoir plus tard dans la journée que 30 corps supplémentaires avaient été découverts, ajoutant que les opérations de recherche se poursuivent. L'embarcation qui transportait 305 personnes de Djibouti vers le Yémen a chaviré au nord de la ville d'Obok, selon l'OIM, dont les équipes sont sur le terrain aux côtés des autorités locales pour fournir une aide d'urgence. Cette tragédie nous rappelle brutalement les dangers auxquels sont exposés les migrants le long de cette route migratoire qu'ils empruntent dans l'espoir de trouver de meilleures perspectives économiques, a déclaré Alexandre Koïssak, chef de mission de l'OIM à Djibouti. Parmi les corps retrouvés figurent 15 enfants. Plus de 80 personnes ont survécu au naufrage, toutes de nationalité éthiopienne selon l'OIM. Plus de 900 morts en 2025. Chaque année, des dizaines de milliers de migrants originaires de la Corne de l'Afrique transitent par Djibouti et traversent le détroit de Bab al-Mombad pour rejoindre le Yémen dans l'espoir d'atteindre les pays du Golfe à la recherche de sécurité, de stabilité, d'emploi, explique l'OIM. La pauvreté, l'insécurité, les conséquences croissantes du changement climatique poussent nombre d'entre eux à entreprendre ce périple malgré l'instabilité grandissante qui règne au Moyen-Orient, insiste-t-elle. Depuis le 10 septembre, l'OIM a recensé plus de 20 000 arrivées en provenance d'Éthiopie à Djibouti.
Entre le 1er janvier et le 1er octobre 2026, l'organisation a comptabilisé 178 000 arrivées en provenance de l'Éthiopie. La majorité des personnes effectuant ces déplacements sont de nationalité éthiopienne ou somalienne, avait expliqué un porte-parole de l'OIM à l'agence France Presse cette semaine. Ces voyages périlleux sont principalement entrepris par des migrants en quête désespérée de perspectives économiques dans les pays du Golfe, Djibouti constituant pour eux un pays de transit. Toutefois, en raison des risques liés à ces trajets, beaucoup se retrouvent bloqués dans le pays, avait-il annoncé. L'OIM appelle à renforcer le financement pour les opérations de sauvetage et l'aide d'urgence à Djibouti, ainsi qu'à développer des voies de migration sûres. En 2025, plus de 900 migrants sont morts ou portés disparus sur la route de l'Est qui relie la Corne de l'Afrique au Yémen en passant par Djibouti avant de se poursuivre vers d'autres destinations. Mesdames, messieurs, c'est la fin de notre journal. Merci de m'avoir prêté attention et passez une excellente soirée, toujours en compagnie de la RDK.

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1: Le journal, et tout d'abord les titres, panne résolue sur la 330 Néo. Air Calais remet l'appareil en service ce lundi et reprogramme ses vols internationaux pour limiter l'impact sur les passagers. Sur deux jours, les 16 et 17 octobre, le cercle des nageurs calédoniens mobilise le public autour d'un marathon aquatique solidaire pour financer des bains thérapeutique destiné aux bébés prématurés. Du côté de Néguenné, une semaine sportive pour rassembler les jeunes autour des disciplines de plein air pendant les vacances trimestrielles. Et en international, frappe russe en Ukraine, attaque houthiste en Arabie Saoudite, polémique autour du documentaire, une actualité internationale marquée par les tensions géopolitiques, les controverses militaires et les appels à davantage de transparence. Bonjour à tous, bonjour Kanaki, bienvenue dans ce journal, présenté avec Tali. Tali, bonjour.
2: Bonjour.
1: Donc nous allons débuter avec un fait divers. Adimbéa, un incendie s'est déclaré dans la nuit de samedi à dimanche dans une maison de la rue Monod près du Cise. Le bâtiment était inoccupé et aucune victime n'est à déplorer.
2: Je cite, dans la nuit du samedi 10 au dimanche 11 octobre, un incendie s'est déclaré dans une maison située rue Monod à proximité du Cise. Le bâtiment était inoccupé au moment des faits. Aucune victime n'est à déplorer. L'incendie a été maîtrisé grâce à l'intervention des sapeurs-pompiers qui ont notamment procédé à l'évacuation de 7 bonbonnes de gaz présentes sur les lieux. Cette maison accueille en journée l'association Hippocamp qui accompagne des personnes en situation de handicap. La police municipale et la gendarmerie sont intervenues sur place afin de procéder aux premières constatations. Une enquête est actuellement en cours afin de déterminer les circonstances et l'origine de l'incendie. Qu'elle soit accidentelle ou criminelle, toute personne disposant d'informations susceptibles de contribuer à l'enquête est invitée à contacter la gendarmerie en composant le 17 ou à se rapprocher de la brigade de Dimbéa au 44 87 00. La ville de Dimbéa tient à saluer l'intervention des sapeurs-pompiers et des forces de sécurité mobilisées sur place. Elle exprime également son soutien aux membres de l'association Hippocamp et aux personnes qu'elle accompagne. Fin de citation.
1: Et nous allons continuer avec vous, Thalie, avec notamment le transport aérien, la 330, je disais en titre, la 330 Néo d'Air Calais, clouée au sol hier matin après une panne technique, est de nouveau opérationnelle, permettant à la compagnie de reprogrammer ses vols annulés.
2: Air Calais annonce ce lundi la remise en service de l'A330 Néo immobilisé après une panne technique. L'appareil a été réparé et déclaré apte au vol en toute sécurité en milieu de journée, permettant à la compagnie de réorganiser son programme et de relancer progressivement ses rotations internationales. Les vols SB740 Nouméa Singapour et SB741 Singapour Nouméa, annulés plus tôt dans la journée, sont désormais reprogrammés. Le SB740 décollera de Nouméa à 1h le 12 octobre pour une arrivée à Singapour à 7h20 heure locale. Le SB741 quittera Singapour à 11h10 avec une arrivée à Tantouta à 22h50 le même jour. Cette organisation entraîne un ajustement en cascade des rotations de la flotte. Pour remettre le programme à l'heure et limiter les impacts sur les passagers, Air Calais modifie également les horaires des vols long courrier SB500 et SB501, initialement prévus dans la nuit du 12 octobre. Le SB500 nommé à Bangkok-Paris partira finalement à 13h30 ce lundi pour une arrivée à Bangkok 19h55. Il repartira à 22h avec une arrivée à Paris à 5h45 le 13 octobre. Le SB501 Paris-Bangkok-Nouméa décollera de Paris à 9h25 le 13 octobre. Arrivera à Bangkok à 2h20 le 14 octobre puis repartira à 4h35 pour une arrivée à Nouméa à 18h30. Ce lundi matin, dans Enquête de société, nous avons reçu Jean-Louis d'Angleberme, le président du CESE. Au micro de Maurice Boima, il a parlé de la place du CESE dans le débat public des tensions sociales qui traversent le pays et surtout de la mine. Ce sujet brûlant qui façonne l'avenir collectif, gouvernance et retombées économiques. Je vous propose de l'écouter.
3: Vous faisiez référence notamment que le gouvernement a récemment saisi sur les questions liées aux exportations de nickel. Quels enjeux ce dossier notamment pour les emplois et l'avenir de la filière?
4: Alors, il y a deux choses. Il y a politiquement la position souvent défendue par
0: par nous, c'est d'abord favoriser la transformation locale, bien sûr. Donc aujourd'hui, la situation économique est telle, c'est que les entreprises minières ou métallurgiques, enfin, surtout minières, demandent à ce que de pouvoir exploiter une partie des verses qui sont pour le moment stockées pour créer créer un développement, pas un développement économique, je dirais pas comme ça, mais recréer de l'activité sur les mines pour donner de l'emploi à tous ces personnes qui sont sans emploi, d'une part, et pour les sociétés minières et les sociétés de transformation, de leur redonner de la trésorerie par rapport à la situation. C'est vrai que la transformation du minerai en Calédonie par les trois sociétés, ils sont un peu en berne en ce moment. Donc, c'est pas un jugement que je fais, c'est simplement un constat. Donc, nous, on a simplement mis des recommandations pour cadrer davantage ces exportations. Et ça a été pris en compte, je vous l'ai dit déjà, parce que la délibération qui est relative au projet de loi prend en compte nos recommandations.
3: Vous avez pu l'entendre dans le journal de ce matin, les coutumiers tirent la sonnette d'alarme.
0: Oui, alors justement, c'est important, parce que ce genre, la mine en Calédonie, la mine, le nickel tout court, ça a toujours été un problème de fond. Et notamment des personnes avec qui les interlocuteurs. Donc on peut pas mettre de côté les interlocuteurs sur la mine concernant les coutumiers. Donc je pense que les coutumiers, ils ont leur place et leur mot à dire par rapport à cette vision de l'exploitation du nickel en Calédonie, que ce soit en termes de métallurgie et surtout d'exportation. Donc on peut pas faire l'impasse là-dessus. Je pense que pour moi c'est évident.
1: On poursuit ce journal et nous allons parler sport et solidarité, bien entendu du sport au service de la solidarité. Les 16 et 17 octobre prochains, le Cercle des nageurs calédoniens organise 24 heures de natation au profit de l'association Les Bébés Kangourous. Les dons récoltés permettront de financer des bains thérapeutiques pour les bébés prématurés. Un événement ouvert à tous pour lequel chaque longueur compte. Le reportage de Talihaou Vaisala.
4: Le Cercle des nageurs calédoniens organise ses 24 heures de natation les 16 et 17 octobre au profit de l'association Les Bébés Kangourous. Objectif, financer les bains thérapeutiques pour les bébés prématurés et leurs parents. Un événement accueilli par Cécile Lejar, directrice du CNC.
5: Pendant toute une journée, les gens vont pouvoir venir librement nager à n'importe quelle heure, du soir, de la nuit, du petit matin et puis toute la journée du samedi aussi.
4: Un événement sportif mais surtout solidaire pour soutenir les familles confrontées à la prématurité. L'association accompagne les parents et améliore aussi le quotidien des bébés hospitalisés en néonatologie. Une explication de Johan, bénévole actif de l'association.
6: Les objectifs de l'association, c'est d'une part accompagner les nouveaux parents durant cette période de prématurité et après aussi. Donc il y a tout un accompagnement du coup psychologique dont Maud fait partie, où il y a des temps de parole, de soutien parentaux. Il y a également un accompagnement sur le plan juridique avec des conseils. Il y a aussi tout un versant accompagnement du service de néonat, hein, qui est aussi très présent, hein, parce que pendant l'hospitalisation des enfants, ben, l'association est quand même très présente pour permettre d'avoir du matériel plus joli, on va dire, pour que l'équipe puisse travailler, pour du matériel adapté aussi pour les parents, notamment ben, là récemment on a eu des nouveaux tire-laits, des coussins d'allaitement, des tissus, des draps, etc. pour les couveuses, plus colorées que les draps blancs de l'hôpital. C'est plein de petites choses au quotidien qui permettent d'améliorer le confort de chacun. Là, il y aura ben, prochainement avec les 24 heures, l'objectif c'est de financer des séances de bain de sauna pour les bébés prématurés et leurs parents.
4: Parmi les projets soutenus, les bains thérapeutiques qui permettent aux bébés et à leurs parents de vivre un moment d'apaisement et d'échange autour de leur histoire. Un événement attendu avec émotion.
7: On peut tous passer un moment convivial et ça reste une association, mais c'est vrai que c'est quand même assez familial parce que on partage quand même tous pas mal de choses, on est quand même amis aussi, et on va s'amuser, on va passer un bon moment pour œuvrer pour une bonne action. On va dire.
4: Les 24 heures de natation débuteront vendredi 16 octobre à 18h et se termineront samedi à 18h au CNC. Pour nager individuellement, aucune inscription au préalable n'est nécessaire, chacun peut venir à son rythme et faire un don sur place. Pour les relais en équipe, les inscriptions sont ouvertes jusqu'au 14 octobre par mail à direction@cnc.nc. À direction@cnc.nc.
1: On revient sur la conférence de presse de l'Alliance des Royaumes Kanaky, Natchez Kanaky, vendredi dernier, qui s'est déroulée à la Grande Chefferie de Saint-Louis. Figure un projet de création d'une pièce d'identité Kanak, une initiative qui s'inscrit dans les travaux menés par l'organisation autour de la reconnaissance de l'identité et de la souveraineté Kanak. Jean-Pierre Wamitan, intervenant lors de cette conférence de presse, revient sur ce projet et nous en explique les objectifs.
8: À travers les deux jours qu'on a passé ici au niveau de la chefferie, le 24 et le 25, pour un travail demandé justement par Inat de Kanaky, il y a eu quand même beaucoup de sujets qui ont été abordés, notamment le sujet sur la carte symbolique identitaire Kanak. Ça, on a beaucoup abordé sur ça, puis ben, la pensée, elle était là. La pensée, elle était là justement pour avoir comment après. On approfondit le travail d'une façon à que demain on puisse concrétiser dans la mesure qu'on parle de la souveraineté. La souveraineté va être là, elle va être présente. Automatiquement, il n'y a pas de doute là-dessus. Chacun sait le chemin parcouru justement par rapport au combat du peuple kanak. Aussi, les autorités coutumières, avec les difficultés qu'on rencontre par rapport au système colonial, qui nous a beaucoup perturbé jusqu'à présent. On a vu la preuve justement avec les Sénats coutumiers, et nous aussi, avec la mise en place de notre Kanaky en 2022, quand même dans une salle historique à Kanala, la salle Machero, Eloi Machero. Alors, ça veut dire quoi? Que tout est lié. Et puis, ben, on continue le travail. Nous, à notre niveau, on est perturbés. Et on appelle aussi la population, Kanak, et puis les autorités ici, à faire un effort de travailler en collaboration avec le peuple premier, justement pour que demain, il y ait véritablement une vive... On vit ensemble, quoi. Voilà, c'est quelques mots que j'ai envie de dire. Et puis, la comparaison par rapport à la candidature nationale, c'est que non, au bout de notre travail, ce sera une candidature à conseil des Kanaks. On aura l'occasion de bien travailler, puis d'approfondir, et puis de sortir, visuellement. Visuellement que, voilà, à l'époque, ça s'est payé... que tout le monde a suivi un peu les événements qui se sont passés. Il y a eu quand même des coutumiers canadiens qui ont travaillé sur le permis. Ça veut dire quoi? Qu'on est en capacité intellectuellement de faire les choses, comme tous les accords qu'on a signés. Hein. Et ça démontre quelque part que nous, Canadiens, on est quand même des gens intelligents, très, très intelligents. Maintenant, comment l'exploiter ça? À notre niveau, au niveau régional, national, international. Il n'y a pas de doute là-dessus. On va continuer le travail. Il n'y a pas de doute. On est là. Les esprits sont avec nous. C'est ça qui va faire que demain, on va pouvoir sortir la tête de l'eau. Voilà.
1: Voilà donc Jean-Pierre Wamitan qui est revenu sur ce projet de la création d'une pièce d'identité Kanak. Au cours de cette conférence de presse, eh bien, le grand chef Sinewami Hippolyte Tamoumou a évoqué la place des chefferies dans l'organisation politique du pays et également sur les principes de souveraineté qu'il défend. Une gouvernance fondée sur les autorités coutumières, sur la réparation du contentieux colonial et sur une représentation internationale assumée.
9: Dans la gouvernance, tout ça, là, c'est de dire que, ok, il y a les partis politiques qui sont là. Il y a les institutions qui sont là, mais nous, quand on va parler de la gouvernance sur nos terres, tout ça, bien c'est nous qui devons décider de ce qui se passe sur nos terres. C'est nous qui devons décider de nos richesses. De nos richesses. Ceux qui ont des mines, et ceux qui ont l'agriculture, ceux qui ont la mer aussi. Donc c'est à nous de décider, c'est à nous aussi de venir s'imposer aussi dans les discussions. Et c'est depuis 2022 qu'on a demandé à avoir cette bilatérale, en tout cas avec l'État français. Donc nous, les coutumiers, maintenant, ben, nous, on réclame. On réclame ça, puis on exige toujours. On exige cette place au niveau des discussions. Et puis, celui qui veut aller parler de nickel, tout ça, là, donc ça va être la partie où le grand chef Kaïssou, il va venir étayer tout ça. C'est que, comme, on va dire qu'il y a le président du gouvernement, à un moment donné, qui est parti en Europe, tout ça, là, pour pouvoir dire que, ben, voilà ce qu'on a fait pour le nickel, tout ça, là, maintenant, c'est ça, le nickel. Les grands chefs qui sont là, qui sont propriétaires des mines, hein. Ce sont des clans qui sont là, ce sont des clans propriétaires des mines, tout ça, des sites miniers, c'est eux qui vont dire c'est comment ça va se passer pour les mines, tout ça. C'est eux qui vont dire le modèle qui va être imposé là-bas sur les mines, tout ça. C'est eux qui vont dire que c'est comme ça la démarche à suivre, tout ça. Donc ce n'est plus nos politiciens, ni les institutions, et encore moins l'État français qui doit décider de tout ça. Donc voilà un peu la position en tout cas de si on parle de souveraineté. On parle de souveraineté, ben on va parler de nos terres, on va parler de nos richesses de la terre marine, tout ça. Et puis certains rigolent aussi quand on parle de désert, tout ça. Il faut savoir que quand il y a un passage au-dessus de nous, tout ça, là, ben il y a des taxes qui sont payées dans tout ça. Mais ça, c'est les taxes acquises, tout ça. Donc voilà, tout ça aussi, ce sont des sujets où. Où on va venir aussi, non, on va se mêler de tout ça. À un moment donné, il y avait ceux qui disaient, ben oui, mais vous, les coutumiers, vous restez à votre place. Mais nous, on est à notre juste place aujourd'hui. On est à notre place d'être à la table des discussions. Nous, on est à notre place de discuter de la mine, de la santé, du transport, de l'enseignement, de tout ce qui se passe aussi au niveau régional, tout ça là. Donc l'État français, on dit à chaque fois que ici, ce n'est pas la France ici. La France, il a 17 000 kilomètres. Mais par contre, la France, il existe parce que nous sommes là. Il existe par ses intérêts. La France n'a pas de nickel. La France n'a pas de zone économique exclusive. Donc il faut que la France y redescende un peu. Donc on rappelle toujours ça. On rappelle toujours ça. Mais ce n'est pas de l'exclusion qu'on est en train de parler. Là. C'est juste de... Chacun à sa place, il va parler de ce qui appartient aussi. Voilà un peu le discours qu'on mène à chaque fois. Si aujourd'hui, ben, on réaffirme tout ça, avec l'APK qui s'est passé le 24 septembre, ben, demain, on va remettre le coup sur les planches, tout ça, là, pour pouvoir être à la table.
1: Avec vous, Tali, nous allons du côté de la province des îles et précisément à Marie.
2: Et oui, à Ningoné, la première semaine des vacances trimestrielles est placée sous le signe du sport. La commune veut rassembler tous les jeunes de l'île autour des valeurs de respect, d'effort et de l'hygiène de vie, en les encourageant notamment à boire de l'eau tout au long des activités. Pendant cette semaine sportive, le futsal et le football seront à l'honneur, des disciplines très appréciées par les enfants. On écoute Jimmy Waya, éducateur sportif de la commune.
1: Apparemment, donc, on a un petit souci technique avec le son avec Jimmy Waya. Voilà, donc on retrouvera Jimmy Waya dans nos prochaines éditions. Avec vous, Tali, eh bien, on va parler l'actualité internationale, notamment les frappes russes en Ukraine, l'attaque houthiste en Arabie Saoudite, également une polémique autour d'un documentaire.
2: En effet, on commence avec l'Ukraine qui dénonce de nouvelles frappes russes. Après plus de 4 ans de guerre, les infrastructures énergétiques restent au cœur du conflit entre la Russie et l'Ukraine. Volodymyr Zelensky affirme que les installations énergétiques ukrainiennes ont été frappées par la Russie, malgré l'annonce par Donald Trump d'un cessez-le-feu énergétique. Le président ukrainien indique que son pays est prêt à suspendre ses propres frappes contre les infrastructures russes à condition que Moscou fasse de même. Ces attaques font craindre de nouvelles perturbations de l'approvisionnement en énergie pour les populations. Les autistes revendiquent des attaques en Arabie Saoudite. Dans un contexte de forte tension au Moyen-Orient, les rebelles autistes au Yémen revendiquent plusieurs opérations contre les aéroports et les infrastructures énergétiques en Arabie Saoudite. Les cibles annoncées comprennent notamment les aéroports de Riyad et de Dammam, ainsi que des installations pétrolières. Ces revendications interviennent alors que les tensions régionales restent vives et que les infrastructures stratégiques sont particulièrement exposées. Les autorités doivent encore préciser les étendues des dégâts attribués à ces opérations. Les Palestiniens privés de scrutin, après 20 ans de sans élections législatives, les Palestiniens pourraient de nouveau être privés de vote. Un scrutin est prévu le 28 novembre, mais son organisation reste incertaine. Les obstacles politiques et logistiques, notamment dans la bande de Gaza et à Jérusalem-Est, compliquent sa tenue. Un nouveau report pourrait renforcer les interrogations sur la représentation politique des Palestiniens et la légitimité de leurs institutions. La tenue de ces élections reste donc un enjeu important pour l'avenir politique palestinien. Le documentaire Naza, qui arrive dans les salles françaises, suscite une vive controverse en Israël. Le film rassemble les témoignages anonymes de militaires et de membres des services de renseignement israéliens sur les méthodes de ciblage utilisées à Gaza. Les intervenants évoquent notamment l'utilisation de technologies de surveillance et de systèmes d'intelligence artificielle dans les opérations militaires. Des responsables politiques israéliens ont vivement critiqué le documentaire qui relance le débat sur les pratiques de l'armée et les conséquences des opérations sur les populations civiles. La mort d'un dauphin de Maryland dénoncée. La mort de Rocky, un dauphin transféré de Maryland vers l'Espagne, provoque la réaction de plusieurs associations de défense des animaux. Elles demandent des explications sur les circonstances de son décès et réclament que les responsabilités soient établies. Les associations s'interrogent notamment sur les conditions du transfert et sur les risques auxquels les animaux peuvent être exposés lors de tels déplacements. Une autopsie doit permettre de déterminer les causes de la mort, tandis que les défenseurs des animaux réclament davantage de transparence.
10: Le rappel des titres.
1: Voilà donc, c'est la fin de ce journal. Le rappel des titres, panne résolue de la 330 Neo. Air Calin remet l'appareil en service ce lundi et reprogramme ses vols internationaux pour limiter l'impact sur les passagers. Sur deux jours, les 16 et 17 octobre prochains, le Cercle des nageurs calédoniens mobilise le public autour d'un marathon aquatique solidaire pour financer des bains thérapeutiques destinés aux bébés prématurés. Du côté de Néguené, une semaine sportive pour rassembler les jeunes autour des disciplines de plein air pendant les vacances trimestrielles. Donc, on entendra, vous aurez donc l'occasion d'avoir plus de précisions avec Jimmy Waya pour cet événement pendant ses vacances scolaires. Et puis en international, frappe russe en Ukraine, attaque autiste en Arabie Saoudite. Également, on a parlé de la polémique autour d'un documentaire. Et puis donc une actualité marquée par les tensions géopolitiques, les controverses militaires et les appels à davantage de transparence.

0: victimes. Eh ben, pour en parler, effectivement, nous aurons Maître Ronald Moriol. Et puis, sur la partie, effectivement, transport, je voulais rappeler, nous aurons Dominique Borius pour Sudlib. Et sur la partie vie chère, nous aurons Rodrigue Petitot et Gladys Roger, donc président et vice-présidente du RPRAC. Jean-Daniel Barvaux, secrétaire général de l'intersyndicale des pêcheurs de Guadeloupe. Et nous aurons également en visio Ludovic Tolassi, président de Moon Guadeloupe et représentant du collectif Nous Lasse Palais. Nous sommes ensemble jusqu'à 11h15, heure de Martinique. Et vous pouvez transmettre toutes vos questions, bien sûr, en régie au 05 96 44 80 80. Et pour ceux qui nous écoutent sans écran, bien entendu, en FM, je décrirai les documents que nous allons, nous, vous, surtout vous montrer. On va commencer avec cette situation autour des mobilisations. Vous n'êtes pas sans savoir qu'aujourd'hui, par-ci, par-là, des mobilisations sont en train de s'organiser en Martinique. Le RPRAC l'avait annoncé depuis déjà le mois de juin qu'il fallait s'organiser à partir du 19 octobre prochain. Ils organisent régulièrement des meetings pour que la population, donc vous, puissiez justement savoir exactement comment les choses vont se dérouler. Mais il est important, dans le cadre de cette reprise de l'émission Décalé Crabla, de savoir concrètement comment les choses vont s'embrayer à partir du 19 octobre prochain. Ça va être très simple. Le RPRAC, étant donné qu'ils ont mis en place un certain nombre de choses depuis le 1er septembre 2024, ça fait déjà 2 ans, eh bien, un certain nombre de points à faire sur ces 2 années durant, même si je l'ai rappelé, durant leurs meetings régulièrement, ils font des petits points autour de la situation. Mais c'est pas comme ça qu'on peut régler les choses. C'est publiquement qu'il faut effectivement décanter la situation. Et bien entendu, vous pourrez intervenir. On fera un point d'ailleurs sur les mobilisations à venir en Guadeloupe, puisque des choses sont en train de se préparer pour la semaine prochaine. Et bien sûr, les différents intervenants prendront le temps d'y répondre. Je voulais rappeler en préambule, on fera également un point sur le dossier chlordécone. Ce sera un petit peu en deuxième partie d'émission à partir de 10h. On va d'ores et déjà saluer nos différents intervenants en plateau. Il s'agit de Gladys Roger et de Rodrigue Petitot et surtout de Maître Ronald Moriol. Belle bonjour toute moun.
1: Bonjour.
2: Belle bonjour toute moun.
3: Belle bonjour toute moun.
0: Est-ce que vous allez bien? Est-ce que vous êtes en forme?
1: Très en forme.
0: Eh ben, on est en forme, c'est le plus important. Et surtout que ce matin, c'est important de faire un gros point sur les mobilisations à venir, parce que je sais que c'est ce qui va ponctuer un peu l'actualité dès la semaine prochaine. Alors certaines personnes, effectivement, sont prêtes à se mobiliser, c'est une bonne chose. D'autres sont un petit peu plus anxieuses en se disant « Bon Dieu, est-ce qu'on va rester bloqué? J'ai envie d'aller quand même travailler. » Et d'autres, au contraire, sont un petit peu plus en colère en se disant « Non, je ne veux pas de mobilisation, de revendication. » Donc ça va être très simple. On va faire un gros point également sur la partie transport avec un chef de gare qui est Dominique Borius. Et l'idée pour nous, dans le cadre de cette vie chère, de bien comprendre, on dit souvent que quand la hausse ralentit, les prix ne baissent pas forcément. Alors ça va être très simple, je vais commencer plutôt par Gladys, effectivement, qui est un petit peu plus férue à aller trifouiller toute cette partie administrative là. Comment peut-on vérifier aujourd'hui que le panier de nos familles antillaises coûte moins cher, Gladys?
2: Nous, notre seule manière de vérifier, elle a toujours été simple. Hein. On a demandé déjà la transparence et même le protocole de 2024 qui nous avait promis une certaine transparence qu'on n'a toujours pas vue. Nous avions, nous, commencé ces mobilisations par des contrôles de prix. Tout avait commencé par là, aller dans les différents supermarchés, les différentes enseignes sur la Martinique, sur la Guadeloupe et également sur la France hexagonale et faire des comparatifs. Nous avons repris ces comparatifs il y a quelques semaines avec un logiciel, avec une application qui s'appelle prixmartinique.org et qui nous permet de pouvoir constater avec désolation hein, que malgré tout ce qui a été enclenché au niveau de la vie chère, et bien aujourd'hui, on a encore des disparités, des différences de prix qui sont énormes dans une même enseigne, sur un même produit. C'est-à-dire que quand je parle d'énormité, je parle de parfois plusieurs euros. C'est-à-dire qu'il y a vraiment, et je ne vais pas mâcher mes mots pour le dire, hein, un foutage de gueule international dans la formation des prix. C'est pour ça que depuis le début, on a réclamé, pas seulement aujourd'hui à l'heure actuelle, le RPRAC sur l'alimentaire et les médicaments, c'est sur ça qu'on était parti, mais on avait aussi enclenché sur l'essence, une demande et une exigence de transparence sur la formation du prix. Nous n'avons jamais été contre le fait, c'est logique, le commerce ça fonctionne comme ça, que les uns et les autres fassent des marges sur les produits qu'ils vendent. Par contre, on aurait aimé comprendre aujourd'hui sur quelle base sont formés les prix, vu qu'on a quand même plusieurs rapports, que du rapport de Johnny Hajjar en 2023 à tous les autres rapports qui sont sortis aujourd'hui, qui nous sortent des informations sur certaines données qui rentrent dans la formation des prix ici, notamment en Martinique, et qui pourraient justifier justement que les prix soient plus chers ici. Pas parce que c'est normal, mais parce que beaucoup de choses qui rentrent dans la formation, beaucoup d'éléments qui rentrent dans la formation des prix au niveau de la Martinique, on pète les plafonds à tous les niveaux, y compris même au niveau de la location du portique du port. On a pu le lire dans un rapport officiel. Donc c'est quand même du grand n'importe quoi et on n'a rien fait pour mériter ça. Donc nous, on veut juste déjà de base la transparence sur la formation des prix pour nous permettre de comprendre les choses.
0: Gladys, alors c'est intéressant ce que tu dis parce que, alors de mémoire, en 2024, lorsque vous avez lancé ce mouvement de lutte contre la vie chère, vous aviez établi le RPRAC une liste de produits qui était définie. Est-ce que cette liste, elle a évolué aujourd'hui, Rodrigue Petitot?
3: Alors, je comprends la question que tu veux me poser. Mais quand tu dis qu'on avait établi une liste, nous, le RPRAC, on n'a pas établi de liste. Justement, on n'a pas arrêté de dire, ne choisissez pas ce qu'on doit manger. On entend qu'on doit manger correctement, mais premièrement, on a la liberté de manger ce qu'on veut. C'est bien d'être conseillé, mais on a la liberté de manger ce qu'on veut. Et ma priorité alimentaire n'est pas la priorité alimentaire d'un enfant, ni la priorité alimentaire d'une personne d'un certain âge. Donc c'est difficile de définir les produits de nécessité. Ça, c'est déjà une chose. Mais secondo, pourquoi il était important de ne surtout pas s'enfermer dans une liste de produits, c'est parce que nous avions déjà compris, grâce au mouvement de 2009, en observant que ces messieurs s'amusent à faire une péréquation. Ça veut dire que quand on choisit un nombre de produits sur la possibilité de 40 000 articles dans un bâtiment, dans une grande surface, la possibilité de 40 000 articles, lorsqu'on choisit 7 000 articles, on laisse une possibilité de 33 000 articles sur lesquels on peut appliquer une péréquation. Je ne vais pas refaire la définition de péréquation, on a compris. C'est exactement ce qui s'est passé. Ça veut dire que quand ils disent qu'ils ont fait descendre certains prix, ils ont amené l'octroi de mer à zéro, la TVA, eh bien le client ne comprend pas, puisque en sortant la caisse, il paye toujours aussi cher. Ben, parce qu'il y a le phénomène de péréquation. Donc, nous n'étions pas d'accord et nous ne sommes toujours pas d'accord sur une liste de produits, non pas parce que nous sommes réfractaires à l'idée, c'est simplement parce qu'on sait qu'est-ce qui se joue derrière. À côté de ça, il y a une autre stratégie. La stratégie, c'est que, je prends un exemple, si aujourd'hui on nous dit que la bouteille d'huile, eh bien, on va la plafonner un prix parce qu'on a enlevé. On va prendre la bouteille d'huile de base. Si d'habitude ces messieurs commandaient 5 000, comme là on les force à descendre sur le prix, ils vont en commander 100. Ils vont commander le modèle au-dessus qui est plus cher. Ils vous diront, ouais, mais sur ce qu'on a baissé les prix, les gens ont acheté tout. Donc au final, on est obligé de prendre ce qui est au-dessus. Et si on a parlé de chiffre de d'octroi de mer, je m'en veux. Honnêtement, je m'en veux. Je m'en veux d'avoir demandé de baisser les prix, d'avoir cru qu'enlever l'octroi de mer aurait fait descendre les prix. Pourquoi je m'en veux? C'est parce que sur cet argument, ils se sont permis de piller les Martiniquais, de couper les poches du Martiniquais. On va me dire pourquoi. Parce que en la personne de Serge Letchimy a expliqué qu'en faisant ce coup d'octroi de mer à zéro sur les 6 000 articles qu'il propose, il aura une perte de 6 millions d'euros. Et donc, c'est une perte qui entre dans les caisses de la CTM, auxquelles ils en ont besoin pour autre chose. On peut le comprendre. Donc, il a dit qu'il allait appliquer une péréquation pour pouvoir récupérer ça, notamment sur les cartes grises, l'informatique et autres. Jusque-là, on comprend.
0: On peut comprendre.
3: C'est stratégique. Sauf qu'on se rend compte qu'en nous miroitant de perdre 6 millions d'euros en faisant cette péréquation, il récupère la maudite somme de 28 000 euros.
2: Millions.
3: 28 millions d'euros.
0: Alors, Est-ce que concrètement, ce sont des informations qu'on peut retrouver, enfin, surtout que le plus grand public puisse retrouver,
2: mais
0: c'est le plus important.
2: Mais si on le sait, Manae, c'est parce que c'est, l'autorité de la concurrence qui l'a dit, puisque dernièrement, il y avait une réunion à la CTM, Serge Hatchim, il a dit lui-même qu'eux-mêmes naviguent à vue avec l'octroi de mer, vu que ce n'est pas eux qui récoltent l'octroi de mer, c'est la douane, et que la douane qui prend 1,5% de pourcentage en plus sur ce travail, et qu'ils n'ont pas forcément les chiffres en temps et en heure. Donc c'est par rapport au travail de l'autorité de la concurrence sur ce sujet qu'on a ces chiffres-là, sinon ben, nous-mêmes, on ne l'aurait jamais su.
3: Donc 28 millions, on n'a pas besoin d'être Einstein pour comprendre que c'est 28 millions dans les poches des Martiniquais qui n'ont déjà pas.
0: Et c'est pour ça qu'également, et d'ailleurs Gladys Rode, je viens de le signaler, c'est pour ça qu'il est évident que chaque citoyen potentiellement doit se renseigner, d'aller chercher les informations. Et c'est très important, Gladys Rode, de l'avoir rappelé. L'autorité de la concurrence a publié un certain nombre de rapports. Il faut aller consulter ces rapports. Et c'est vrai qu'en général, nous, populations, les justiciables, ou ne serait-ce que les consommateurs, on aime être dans l'assistanat. Et maître Ronald Mauriol, à qui je donnerai la parole tout à l'heure, pourra faire un pied de nez par rapport à ça, un pied crochet par rapport à cette situation, où justement, on a parfois en face la population qui n'ose pas aller à l'information, et aujourd'hui on a des fois ce manque de connaissances sur des dossiers aussi frappants. Alors je sais que ça te fait tiquer, Rodrigue, mais en même temps il faut quand même que la population aille à l'information.
3: Oui,
0: si jamais vous n'aviez peut-être pas monté le AirPrague par exemple, il y a un certain nombre d'informations qui n'auraient pas été remontées. Ça, c'est pour preuve que la population a ce manque d'informations, parce que des fois, alors béatement, ils vont juste prendre une source d'information, un seul canal, alors qu'il y a plusieurs canaux de communication et d'information. Aujourd'hui, entre la presse écrite, entre la télé, entre la radio, maintenant avec les réseaux sociaux, il est évident que la population doit aller à l'information. Sauf alors, que des fois, ce n'est pas toujours évident.
2: Je te fais la passe, mais on a quand même des gens qui sont payés des milliers d'euros,
3: mais
2: et qui ont des équipes.
3: Ou quoi, faut la parole,
2: non, mais je te laisse faire la suite pour pouvoir nous remonter ce genre d'informations, parce qu'ils ont quand même l'information en primeur. Vas-y, Audrey.
3: Mais Manae, alors, je comprends ce que tu dis. Dans un premier temps, je pensais aussi comme ça. Il est vrai qu'il y a une partie qui sont sujets à ce que tu dis là. Il y a une partie. Mais dans la généralité, mis à part ceux qui sont payés pour faire remonter les bonnes informations, mais qui préfèrent manipuler l'information pour garder le peuple endormi, le peuple dans sa généralité, pauvre de lui, c'est notre réalité, il est tellement occupé à aller chercher de l'argent pour survivre dans un système auquel, même avec cet argent-là, il ne va pas survivre, qu'il n'a pas le temps. C'est pas qu'ils ne veulent pas. Parce que quand on va au travail, on sait à l'heure qu'on se... Aujourd'hui, c'est devenu la généralité pour un Martiniquais d'avoir deux travails. Ce qui, 20 ans en arrière, était inconcevable.
0: Un peu comme le système américain.
3: Voilà. Il faut avoir deux travails, sinon tu ne survis pas. Et puis le deuxième, il ne faut pas le déclarer. Ça, c'est job. Faut pas le déclarer. Alors, je sais qu'on compte quoi après l'État qui m'a pied Mangoua, mais job. Faut pas déclarer parce que, ou prix. Donc, du coup, les gens rentrent à pas d'heure. Quand ils rentrent, surtout en ce moment, ils chient ni problème parce que pas ni bus. Ils chient pas bien l'école. Forcément, si le mari est dans un travail où le travail est précaire parce que peut-être on va licencier parce que l'entreprise ne tombe pas bien, ils ont des problèmes. Les gens sont tellement occupés qu'ils n'ont pas le temps ni le loisir d'aller faire des recherches, et ils attendent un peu, je ne vais pas dire stupidement, mais innocemment, sur ceux qu'ils ont mis en responsabilité. Et puis sur aussi ceux qui voient que tiens, cette personne, on peut lui faire confiance, elle va chercher les informations, elle nous donne. Quelquefois, c'est entre deux trajets de voiture que tu écoutes l'information, mais tu écoutes l'information, mais en même temps, tu as les yeux sur la pompe à essence et puis sur ta jauge d'essence. Donc, tu n'es même pas concentré. Et en même temps, il te faut surveiller ceux qui sont debout, qui devraient t'aider, mais qui essayent de regarder si tu as le portable au volant. En fait, on nous a plongé dans une atmosphère de pression, dans un stress qui fait qu'on devient illogique. Ça veut dire que je comprends ce que tu dis, et je valide sur une partie.
0: Bien sûr.
3: Mais la généralité, on est dans une souffrance, maintenant. Il nous a souffert.
0: Mais
3: je sais que c'est pas parce que nous avons ri, nous avons allé danser, nous avons allé en soirée, nous avons mis des belles souliers, une belle auto. Nous avons souffert. Ça, c'est mascara qu'il a. Ça veut dire que le peuple mortine, qu'on est fier, nous pas qu'à dire ça aller. C'est pour ça que, sans vouloir rentrer dans le sujet directement, mais quand je vois les jeunes qui se soulèvent dans les lycées, et on me dit, oui, mais les jeunes n'auraient pas dû, je dis, mais désolé, ces jeunes-là sont beaucoup plus logiques que vous. Parce qu'ils ont décidé de ne pas faire ce que nous on a fait, accepter. Et puis croire que, en étant pacifique, et puis en allant discuter, faire remonter l'information, que ça va changer. Ça, moi, j'ai 44 ans, ça fait 44 ans que l'information remonte. Et ces jeunes-là ont décidé de ne pas faire pareil. Donc, pour moi, et la vraie, là où je dis encore, où je te montre à quel point nous-mêmes, on est illogique et inconscient, c'est que plutôt que d'aider les jeunes, on est en train de les fustiger, en train de dire, grâce à les jeunes, on a fait, mais qui m'en est arrivé en l'arrière? Il y a eu parce que le système est défaillant et que nous-mêmes nous démissionnons.
0: Ah bah sur cette partie de mobilisation lycéenne, c'est intéressant, Rodrigue, parce que nous avons en plateau un avocat, Maître Ronald Moriol, sur la partie répressive, parce que c'est là où ça va être d'autant plus assez particulier. Il y a un dispositif qui a été mis en place en Guadeloupe, alors vous me direz ce que vous en pensez. La police nationale et la police municipale des Abîmes, elle a décidé de contenir, en tout cas de centraliser ces différentes mobilisations lycéennes. Qu'est-ce qu'elle a fait, la police nationale et police municipale des Abîmes en Guadeloupe? Elle a tout simplement décidé de mettre en place des systèmes de déviation pour permettre aux lycéens de pouvoir contester, donc de manifester leurs droits. Et tout simplement de faire rappeler aux automobilistes, n'allez pas justement sur cette portion de route-là, parce qu'il y a manifestation en cours, c'est leur droit totalement citoyen, et tout simplement, ça permet de contenir. Sauf que dans l'État, sans fustiger quiconque, on a vu qu'en Martinique, il n'y a pas eu ce même système qui a été mis en place, alors qu'on voit bien Maître Ronald Moriol, du côté de la Guadeloupe, ça a été un autre système. Alors peut-être que, on ne sait pas si la police nationale ou les différentes polices municipales, par exemple de Foyalaise, ont été prises de court, n'ont pas pu mettre en place ce système de déviation. Et si tant est le cas de mettre en place un système de déviation au niveau du lycée Bellevue, ça peut être quand même assez délicat. Donc en l'état, aujourd'hui, il y a beaucoup de personnes qui se demandent autour de la répression et surtout de l'attitude des jeunes face aux forces de l'ordre et vice-versa, l'attitude des forces de l'ordre face effectivement à ces populations dites mineurs. Comment effectivement trouver le bon équilibre, Maître Ronald Moriol?
1: C'est vrai qu'effectivement, il faut essayer de trouver le plus souvent un équilibre parfait. Mais pour moi, je pense que des fois, l'équilibre parfait n'existe pas. Mais il faut justement reconnaître que le droit de grève, justement, c'est un droit fondamental, donc qui est effectivement reconnu. Il y a aujourd'hui la répression des policiers, certes, mais il ne faut pas perdre de vue que c'est la répression, surtout la force publique, justement, est très fortement encadrée. Parce qu'il y a un principe de nécessité, de proportionnalité, c'est-à-dire que aussi bien les gendarmes que les policiers ne peuvent pas faire usage de manière abusée de la force. C'est pas possible. Et c'est la raison pour laquelle les textes, effectivement, prévoient qu'on, dans un premier temps, qu'il y ait une sommation, et que si, effectivement, ils sont attaqués, qu'ils peuvent le faire sans sommation. Mais je pense que, dans tous les cas, il faut savoir faire preuve de bonne intelligence. Aujourd'hui, nous avons effectivement des jeunes qui sont dans la rue parce qu'ils ont effectivement des revendications qui sont tout à fait légitimes. Et il faut plutôt le plus souvent privilégier le dialogue que la répression. Parce que lorsque, effectivement, on privilégie la répression, ce n'est pas une bonne chose parce que nous avons une montée de la violence, parce qu'on connaît justement la violence qu'il y a en Martinique et ce n'était pas forcément la bonne manière de faire.
0: Je prends un exemple tout simple. Il y a une vidéo qui a circulé en ce moment de cet enfant mineur. Alors, il y a à peu près 7 gendarmes, effectivement, sur cet enfant mineur. Il a été, effectivement, plaqué au sol. En l'état, comment devrait réagir cette famille?
1: En règle générale, ça dépend, effectivement, s'il y a eu des violences qui sont exercées sur ce mineur. Donc, automatiquement, ils doivent déposer une plainte. Parce que, vous savez, les forces de l'ordre, hein, ils sont pas de passe-droit. Donc si effectivement la violence est reconnue, automatiquement ils sont poursuivis. Des fois ils sont suspendus, même radiés de la police. Ça existe. C'est-à-dire qu'il faut partir du principe que c'est vrai, dans certains cas, on fait usage de la force pour maintenir l'ordre public. Mais il ne faut pas non plus qu'on puisse exagérer, qu'on puisse abuser. Et c'est pourquoi effectivement la loi est là. Les tribunaux sont là également pour le faire.
0: Alors, des fois sur les réseaux sociaux, certaines personnes ont accusé le RPRAC De soutenir justement ces mobilisations lycéennes, qui est de bon augure, donc de soutenir les droits de ces lycéens. Mais certaines personnes m'ont dit que concrètement, c'est cautionner un peu cette violence aussi, de cette montée de cette mini-délinquance, en fait, juvénile. Qu'est-ce que vous répondez à ça, Rodrigue?
3: Alors, certaines personnes disent, mais c'est toujours les mêmes personnes qui disent, hein. C'est pas certaines, mais quand on regarde les noms, les en-têtes, c'est toujours les mêmes. Bon, c'est pas grave, nous qui prenons 2 secondes pour les baillots. Est-ce qu'on soutient les lycéens? Oui. Ça, c'est la fin du film. Par contre, bientôt 3 ans qu'on nous voit quotidiennement sur les réseaux. 3 ans qu'on dénonce, 3 ans qu'on dit que c'est ce qui va arriver. 3 ans qu'on dit qu'il y aura un point de non-retour. trois ans que tout le monde fait la politique de l'autruche. Aujourd'hui, est-ce qu'on cautionne cette violence? On ne cautionne aucune violence. Encore moins celle qui vient de ceux qui auraient dû protéger. La vie chère est une violence. Envoyer des enfants à l'école dans une salle de classe sans climatisation, c'est une violence. Charger des enfants comme des oies qu'on gave, c'est une violence. Leur faire croire qu'ils ont une heure pour manger, qu'ils n'ont que 10 minutes pour manger, c'est une violence.
0: Mais certaines personnes te diront, Rodrigue, qu'à l'époque de notre génération, nous, pas moi.
3: Ah,
0: qu'est-ce qu'on peut répondre justement à ces
3: parce
0: personnes
3: que cette parole-là m'excite, j'aime ça.
0: Ah oui, mais c'est une parole qui est réelle.
3: Laissez-moi répondre. En notre période, on était chargé, mais on y arrivait quand même. Mais nous, quand on était jeunes, nos parents avant nous, avant d'aller, ils étaient allés chercher de l'eau, bac au chaud, manger, laver, et puis après, ils étaient allés à l'école. Est-ce que les parents nous font ça?
0: Ah, ils ont fait nous faire.
3: Non, ah bon? Elle cherchait de l'eau, chahier, maman m'a fait ça.
0: Ah, une idée population.
3: Désolé
0: qui
3: pour
0: fait.
3: Toi, moi, je suis triste pour toi. Maman m'a fait ça.
0: Ah, mais ça a forgé nous.
3: Non, ma maman ne m'a pas fait faire ça. Et ceux qui étaient à l'école avec moi, maman n'a pas fait faire ça non plus. Donc, désolé,
0: mais,
3: c'est ta génération qui l'a fait.
0: Mais il faut comprendre aussi par rapport aux différents territoires impactés, puisque comme l'émission est en direct, peut-être
3: oui.
0: en Kanaky, il y a des enfants qui ont fait
3: mais
0: ça.
3: Mais j'aurais entendu quelque chose.
0: En Guadeloupe aussi.
3: Effectivement, sur une voiture. On y rétroviseur pour garder devant, mais on a un grand pare-brise parce que c'est devant pour garder derrière les rétroviseurs, mais on a un grand pare-brise parce que c'est devant où aller.
0: Oui.
3: Sinon on ne peut rouler en marche arrière. Donc on est en train d'avancer.
0: Donc alors.
3: Il y a une technologie possible. Attends, je te réponds sur ça. Oui. Ceux qui disent que comme avant c'était comme ça, donc les enfants doivent faire, il faut arrêter puisque on évolue. Si c'est
0: oui, mais justement, est-ce que c'est, mais justement, est-ce que c'est pas l'évolution qui mettait nous dans difficulté, dans bab, si on regarde
3: non,
0: bien?
3: Parce c'est que le bon, manque on peut d'adaptation pas... à l'évolution qui nous a mis dans un problème. C'est pas la même chose.
0: Alors.
3: Tenir en temps, mana et maman, nous pas nous toucher calculatrice, actuellement, on ramène calculatrice. Parce
0: oui,
3: que
0: mais...
3: nous intégrer, nous couillons, nous pas que ça compte.
0: Mais en même temps, mais on ne peut pas mettre de difficulté dans l'école.
3: Écoute-moi. C'est la même chose que je te dis.
0: Donc
3: et
0: du coup, il y a,
3: disent,
0: de la déviance
3: alors.
0: Brûler.
3: Je ne cautionne pas. Je ne suis pas d'accord. Mais ce que tu me dis là, c'est la fin du film.
0: Faut mais voir. Le début, c'est quand?
3: Le début, c'est quand on les envoyait dans la rue, quand on a failli, quand ça fait 40 ans qu'on leur fait des promesses que oui, on va mettre la clim, oui, on va réparer les toilettes, oui, on va alléger vos emplois du temps, oui, et qu'on ne fait pas pour eux.
0: Mais
3: fait
0: c'est, pas, mais c'est pas pour ça, autant qu'il faut faire
3: écoute,
0: des jets de pierre,
3: Manaï,
0: brûler l'établissement scolaire, immoler des professeurs.
3: Donc, écoute-moi, je ne cautionne pas, mais pour qu'aujourd'hui, toi et moi, nous soyons libres comme nous sommes là, l'esclave l'a révolté. Ils ont brûlé les chancons. Ils ont brûlé les charrues qui permettent de chercher les chancons. Tenu des esclaves, ils ont dit, pas brûler les chancons, nous pouvons se planter après. Pas brûler les charrues, nous pouvons se chercher après.
0: Oui, mais sinon,
3: tu comprends le parallèle ou pas?
0: Oui, mais, oui, je comprends totalement le parallèle. Mais si à chaque fois on fait ce même parallèle-là, est-ce que ça ne pousse pas ces jeunes-là à la guerre, justement?
3: Ce qu'on doit faire, c'est agir en amont. Ou pas agir après la rivière, ou agir avant la rivière. Travailler de façon à ce que ces jeunes-là n'aient pas à se retrouver dans la rue. Parce qu'on dit des jeunes, mais ce sont des enfants. Et on leur demande d'avoir la sagesse d'adultes. Sachant que même lorsque les adultes descendent dans la rue, ils n'ont pas de sagesse. Là, le PSG qui a gagné, qui a crasé Paris. Et là, il a peine, qui a crasé Paris. Et c'est des grands. Là, on envoie des enfants qui auraient dû être à l'école dans le meilleur cadre possible pour leur avenir. On leur fout dans la merde. Et on leur demande d'avoir de la sagesse quand ils descendent dans la rue. La sagesse aurait voulu que les adultes qui sont payés pour ça travaillent correctement pour que ces enfants-là ne soient pas dans la rue.
0: Eh ben
3: je ne regarde pas la fin du film.
0: Mais justement.
3: Tout ce qui va à la fin, c'est dommage.
0: Mais Rodrigue,
3: ça n'aurait pas dû. Mais le
0: ça n'aurait pas dû. Et c'est pour ça que j'ai vu un des parents dans les commentaires dire que c'est inadmissible. Ils ne cautionnent pas effectivement cette forme de violence-là. Et aujourd'hui, il y a certains parents qui vont aller chercher, on a vu sur les réseaux sociaux des parents qui vont encadrer, qui vont également dans les revendications
3: voilà.
0: avec leurs enfants.
3: Bravo.
0: Toi-même, tu l'as dit, ce sont des enfants. Alors, au-delà même de dire jeunes, ce sont des enfants. Est-ce que finalement, ces enfants-là ne reproduisent pas ce qu'ils voient au niveau national, concrètement? Parce que si on regarde bien, il y a certains jeunes qu'on pourrait dire qui vont reproduire certains faits qu'on voit là-bas, alors que du coup, il n'y a pas lieu d'être.
3: On est en train de chercher des excuses pour ce...
0: Sans compter que les déviants, les vagabonds qui vont profiter à faire du bordel et salir les mobilisations
3: lycéennes. Mais il y a ça partout. On dirait que c'est en Martinique seulement. Il y a ça partout. Je te dis un truc. On parle de généralité parce qu'on voit. Tu regardes des vidéos poussées en Afrique, en Chine, en Alaska, là, il y a un problème, il y a un cavrier roche aussi. C'est partout, c'est la colère. Tu manifestes ta colère avec ce que tu as dans la main. Pareil, on arrive au bout là, poubelle brûlée, difficile à mettre. Est-ce qu'on parle des trois jours où les enfants se sont mobilisés dans le pacifisme sans rien faire?
0: Ça oui, part du moment qu'on les a tapés, par exemple, à Metz, il y a eu des enfants
3: qui sont
0: des
3: revenus
0: sitting.
3: Dans l'idée de régler les comptes, puisqu'il y a pas un coup. Est-ce qu'on parle de ça? Est-ce qu'on s'attend autant à parler du temps? Tu sais pourquoi ça me touche autant? C'est parce que ce qui se passe là, c'est exactement ce qu'on nous a fait.
0: Mais c'est bien pour
3: pendant
0: ça.
3: Pendant un mois, nous étions devant les centres commerciaux.
0: Mais
3: gentiment.
0: C'est bien pour ça, Rodrigue, qu'on ne prend pas effectivement les mouches avec du vinaigre, oui. Hein, c'est avec du miel.
3: Nous sommes tout à fait d'accord sur ce point. C'est pour ça qu'aujourd'hui, j'appelle à aucun pacifisme. Je n'appelle à aucun
0: pacifisme. Oui, mais justement,
3: est-ce que
0: ce n'est pas inciter à la déviance et à la violence?
3: C'est inciter à être logique. Nous pas qu'à pour nous pas prendre. Pour ça, y'a nous.
2: C'est inciter au respect aussi.
3: Au respect.
2: Parce qu'il faut rappeler, nous, par exemple, le gros de ce qui s'est passé en Martinique au niveau violence les premiers jours, ça s'est fait au niveau du lycée de Bellevue. Une belle vue technique et les lycées autour qui s'étaient rassemblés. Nous, au moment où ça se passe, Rodrigue est en Guadeloupe, moi je suis en Martinique et je suis chez moi. Si on s'est déplacé sur le terrain avec Barbie, Ophélie, notre secrétaire, etc., c'est parce qu'on a reçu des images de violence, sachant que l'année dernière, à peu près au même moment, les lycéens du même lycée s'étaient déjà mobilisés au même endroit et il y avait aussi la police. Bon, il n'y a pas eu recours à la gendarmerie à ce moment-là, hein, Rodrigue. Et on était présents avec eux sur le terrain et on n'a pas vu un tel déchaînement de violence. Donc, quand tu dis tout à l'heure, et je t'entends, est-ce qu'ils ne sont pas dans un mimétisme par rapport à ce qui se passe en France? J'entends ça. Maintenant, est-ce que les gendarmes et les forces, la disproportion de la réponse par rapport à ce qui s'est passé n'a pas été aussi un mimétisme de ce qui se passait en France? Parce que moi j'aurais aimé qu'on me dise à quel moment c'est dramatique quand déjà depuis l'année dernière on a des lycéens qui se mobilisent pour des choses basiques comme le fonctionnement des toilettes, de l'eau à boire, de douches pour je sais plus combien d'étudiants en internat, enfin des choses qui sont basiques, des choses que l'administration sait et ils ne portent pas de solution à ça. Quand ils vont bloquer une petite portion de route devant leur lycée qui n'est peut-être, c'est pas la voie publique, c'est une voie demi-privée, qu'est-ce qui empêche aux personnes qui ont pris la décision d'envoyer la police, les forces de l'ordre, donc le préfet et compagnie, de les laisser bloquer ça pour revendiquer, parce que, comme le disait Maître Moriol, ils ont le droit de grève, au lieu de systématiquement faire ce qu'ils ont fait avec nous les adultes, leur fonctionnement général, pousser avec violence petit à petit les enfants dans la rue et pour pouvoir justifier le déchaînement de violence qui vient après, puisque effectivement toute personne qui se retrouve sur la voie publique et soi-disant qui la bloque ou l'obstrue, eh ben, commet un délit. Et c'est ce qui nous a été dit par certains policiers sur le terrain.
0: Alors avant de passer à Ludovic Tolassi, président du mouvement Moon Guadeloupe et représentant du collectif Noulas Palais, allons faire taire une fois pour toutes de bien cibler ce que fait concrètement le RPRAC. Vous aviez commencé avec la vie chère. Mmh. Il y a eu plusieurs actions qui ont été menées sur, entre autres, sargasses, chlordécone, les mobilisations lycéennes. Que fait aujourd'hui le RPRAC? Est-ce qu'il n'y a que vie chère ou on va vers quel... Il y a eu effectivement le mouvement politique. Vers où on va avec le RPRAC aujourd'hui? Est-ce que c'est que vie chère? On va vers quoi?
3: Alors, on est dans la vie chère. On reste dans la vie chère. On a ciblé un point dans la vie chère, parce qu'on a compris qu'on ne peut pas mener tous les combats, on n'est pas des Michel Morin. On s'est dit, nous, on prend l'alimentaire et les médicaments, sachant qu'on nous a empoisonnés, on n'a pas le choix. Sauf que, pendant qu'on mène ce combat, on n'empêche à personne de mener le combat, d'autres combats. Mais on voit que c'est très difficile de voir des gens se lever concrètement pour le prix de l'essence, concrètement pour les salaires, et tout ça, ça fait partie de la vie chère. Pendant que nous, on continue à appuyer sur l'alimentaire, par jour, Manaé, je ne peux pas te dire le nombre d'appels qu'on a. Les gens nous disent, mais vous avez vu le gaz? Vous avez vu l'essence? Ah, mais non, vous ne pouvez pas parler seulement de l'alimentaire. Les gens sont en détresse.
2: Et
3: nous, on fait des appels, on va discuter. Dernièrement, on a demandé aux syndicats une rencontre. À tous les syndicats, on leur a demandé une rencontre pour pouvoir parler avec eux, leur expliquer, écoutez, on a ces remontées-là, ce sont des travailleurs. Ils expliquent que leur salaire, c'est pas bon. Ils expliquent que même avec leur salaire, ils peuvent pas manger. En fait, tout se rejoint. Donc, est-ce qu'il faut pas que nous-mêmes, on puisse tous se rejoindre et mener le combat? Parce que c'est devenu tout ça la vie chère. On a eu un seul syndicat qui nous a répondu. Aujourd'hui, on est strictement dans la vie chère. Mais l'urgence de l'urgence nous pousse à parler de l'alimentaire, parce que tout ce qui traîne se salit, nous l'a dit, il n'y a pas à comprendre. L'alimentaire, les médicaments, et aujourd'hui on doit parler de l'essence.
0: Et tu as dit...
3: On doit parler du gaz, on doit parler des minima sociaux, on doit parler des salaires. Ça veut dire que nous, on ne choisit pas ça. Ça s'impose à nous. Parce que c'est, comme je te dis, Manaï, si je te donne un salaire de 5000 euros par mois, et qu'à la fin je te mets un bidon de gaz à 100 euros, je te mets ton plein d'essence à 500 euros, une baguette à 200 euros, les 5000 euros ne vont servir à rien. En fait, c'est un tout qui doit s'imbriquer pour solutionner notre problème de vie chère. Et en fait, les divers acteurs qui devraient mouiller la chemise et le faire, on ne sait pas pourquoi. Nous, on essaie d'aller vers eux, mais on ne sait pas pourquoi ils ne le font pas.
0: Et c'est pour ça que tu l'as rappelé, c'est important de faire un système de lienage. Alors malheureusement, effectivement, l'appel a été fait pour des organisations syndicales en Martinique. Alors qu'en est-il concrètement du côté de la Guadeloupe? J'ai pu moi-même, Manaé, assister au premier meeting du collectif Noulas Palais, où il y a différentes formations justement et organisations syndicales et intersyndicales au sein de ce collectif. Et nous en sommes justement avec son représentant Ludovic Tolassi, qu'on va joindre en visioconférence. Bel bonjour Ludovic. Alors Ludovic qui est actuellement figé, qu'on va essayer de joindre dans quelques instants. Parce qu'effectivement, on dit souvent, alors c'est à tort, on pense souvent qu'il est plus facile de dire, de critiquer, de dire que en Guadeloupe, ils sont plus organisés que nous. Qu'est-ce qui manquerait avant de passer à Maître Ronald Moriol et avoir tout à l'heure Jean-Daniel Barveau de l'intersyndicale des pêcheurs de Guadeloupe? Qu'est-ce qui manquerait finalement et pourquoi? Est-ce que c'est parce que nos organisations syndicales sont politisées? Qu'est-ce qui manquerait pour qu'aujourd'hui il y ait les revendications, comme tu l'as rappelé, sur l'eau, sur la pêche aussi, hein, faut pas croire, hein, avec les algues sargues, ça devient compliqué à nos amis marins pêcheurs de pouvoir justement exercer tout simplement leur métier, et Jean-Daniel Barveau justement pourra en parler plus amplement tout à l'heure. Qu'est-ce qui manquerait aujourd'hui pour qu'en notre population martiniquaise fasse liesse? Je prends l'exemple, le mois prochain, on aura avec nos collaborateurs justement de Nouvelle-Calédonie, de Kanaky, un point autour de ça, sur les revendications. Qu'est-ce qui manquerait, comme nos autres territoires, nos autres homologues, qu'est-ce qui manquerait à notre territoire martiniquais de faire liesse? Gladys Roger.
2: Moi, je pense, Manaï, qu'aujourd'hui, on a trop accepté, et c'est un constat qu'on fait avec les personnes qu'on côtoie et dans nos réflexions, dans nos observations, de la manière dont la France nous traite, pas seulement nous, la Martinique, mais tous les territoires dits d'outre-mer. Aujourd'hui, quand on a entamé le combat contre la vie chère, on l'a entamé pas seulement pour nous. Parce que je pense que tout le monde a conscience que si on était parti pour obtenir des changements juste pour nous, on aurait déjà eu des avancées plus concrètes que celles-là. On ne trouve pas du tout ça normal. Par exemple, je te prends un exemple concret pour arriver à ma conclusion très rapidement, que par exemple, la Guyane est un 0% TVA et que nous, en plus de l'octroi de mer, etc., qu'on paye encore, même si certains disent « Ah oui, c'est 20% en France, c'est 8,5% ici », mais ça reste une accumulation de taxes qui sont pour une petite population comme nous, c'est trop. Il y a trop de petits combats qui sont menés à droite à gauche par les différents territoires. Et la France, qui se dit une et indivisible, a une manière, comme dans une famille où on traiterait les enfants différemment, de nous traiter différemment et de donner un petit peu à celui-là, un petit peu à celui-là, pour que les

0: Avant de lui donner la parole, Gladys, je rebondis clairement sur ce que tu viens de dire, qui est très pertinent. Et tout de suite, je vais m'adresser à Maître Ronald Mouriol. L'État fait l'autruche sur les problématiques, effectivement, dans notre territoire ultramarin, tout en sachant quand même que depuis le 1er mai 2026, avec l'adoption de la Charte sociale européenne, normalement, l'État français est censé être hors la loi sur certaines problématiques de nos territoires, comme bien sûr le point sanitaire et social, entre autres, si ce n'est pour citer que ça. Alors, sauf que c'est un petit peu, effectivement, le chat qui se mord la queue. L'État fait l'autruche sur ces problématiques-là et en même temps, la cour ou la plus haute juridiction va reconnaître qu'il y a une erreur vide de procédure dans le procès de l'intrusion préfectorale pour le dossier de Rodrigue Petitot. Alors, Maître Mouriol, est-ce que la justice française, finalement, ne fait pas un petit jeu de zanzolage avec nous?
1: Je ne veux pas fustiger, justement, la justice parce qu'effectivement, que tout citoyen, aussi bien martiniquais que français, a besoin, effectivement, que des décisions justement soient justes et nécessairement, surtout concernant Rodrigue, le fait qu'effectivement qu'il a été condamné par la Cour d'appel et que ça a été réformé par la Cour de cassation, qui est également une juridiction.
0: Et la plus haute. Hein.
1: Qui est la plus haute juridiction parce que la Cour de cassation, il faut comprendre une chose, est là pour juger le droit, non pas les faits. Donc c'est-à-dire que dès lors qu'un texte n'a pas été respecté, la Cour de cassation, justement, est là pour vérifier si le texte a été respecté ou pas.
0: Oui, alors à contrario, autant la haute juridiction, qui est la Cour de cassation, va mettre un holà dans cette affaire, mais autant elle va indirectement, je vais même dire directement, se moquer de la population dans le dossier du scandale du chlordécone. Ah oui, parce que là, ça a été acté, effectivement, par rapport à la Cour de cassation. Il faut que l'État puisse tenter de comprendre avec ce pourvoi en cassation. Donc, je trouve que, finalement, le nombre de cancers qu'on a sur nos territoires, il faut à un moment donné que... Alors, il bombe un dossier, mais pas bombe à l'autre là, qu'il y a un scandale sanitaire qui s'éternise. Je tiens à rappeler à tout un chacun, quand même, j'ai l'impression que comme c'est la loi, on doit prendre des précautions, comme c'est l'État, comme c'est les hautes juridictions, on doit jouer sur un petit fil. Je tiens à rappeler à toute fin utile qu'on a retrouvé dans des plasmas de tortue, à Lens-Noir, aux Anses d'Arlay, en Martinique, de la chlordécone dans du plasma de tortue. Donc ça voudrait dire que sur cette faune marine, et justement, on perpétue de génération en génération de tortues. On a dans notre sang, justement, ils ont dans leur sang, eh ben, tout simplement, de la chlordécone, interdit depuis plus de 30 ans. Donc, soit on n'a pas compris, soit l'État n'a pas bien pris la mesure de ce scandale sanitaire, sans bien sûr te jeter l'opprobre, Maître Ronald Mouriol, puisque tu n'es pas dans l'État, c'est pas forcément ta compétence sur la chlordécone, mais je trouve quand même qu'il y a trop de poids de mesure, on se fout littéralement de nos territoires ultramarins, on est de seconde zone, alors que pourtant, je tiens à rappeler quand même que c'est grâce à nos territoires dits d'outre-mer que la France est très bien placée, deuxième puissance maritime mondiale. Alors, qu'est-ce qu'on n'a pas compris, Ronald? Ou qu'est-ce qu'il manquerait que l'État puisse comprendre?
1: Tu sais, Manaïe...
2: Non, je le laisse répondre, après je vais...
0: Et après, on va passer à Ludovic, ouais, sur les mobilisations.
1: Tu sais, concernant le problème de chlordécone, effectivement, la Cour d'appel de Paris a fait un non-lieu en juin 2026. Pourquoi? Parce qu'elle considère, bien évidemment, c'est une question de loi, de prescription. C'est-à-dire que on parle, le point de départ de la prescription, et surtout en matière de crime, parce qu'on voulait justement mettre en avant le crime d'empoisonnement, qui a été malheureusement rejeté, en matière de crime, c'est 20 ans. Et dans ce cadre-là, il est vrai que la prescription, pour eux, ils partent de la période d'épandage qui a été annulée depuis 1993 quand même. Donc ce qui fait que, ce que je trouve fort dommage, c'est que c'est vrai que l'État a reconnu sa responsabilité, mais il faut non seulement le reconnaître, mais prendre ses responsabilités aussi.
0: Alors, il reconnaît sa responsabilité. Alors, l'État français, pour ceux qui ne sont pas à jour, l'État français, justement, maintient, reconnaître du moins sa part de responsabilité dans ce dossier du scandale de la chlordécone. Mais par contre, l'État français va quand même maintenir son pouvoir en cassation. Donc, c'est assez particulier. Tu reconnais, mais tu maintiens ton pouvoir en cassation. Enfin, c'est Rodrigue Petitot.
2: Alors bon, je comprends la position de l'avocat qui ne fait pas ça. Il faut parler beaucoup plus fort parce que les gens n'entendent pas.
1: D'accord.
2: Qui ne peut pas se permettre quand même de bon, hein, vous gagnez en fonction et je respecte, hein, c'est normal.
0: Et c'est pas son domaine d'intervention.
2: J'ai compris que en nous pas mettant en indélicatesse et bien pour ça. Et je profite par là même pour envoyer un grand respect à mes trois avocats parce que le cas Franck avec

0: monstrueux. C'est une victoire pour eux, une victoire pour le peuple aussi qui m'a soutenu dans cette démarche, parce que c'est le peuple et les avocats qui m'ont envoyé, parce que moi, on va téléaller. Donc, j'envoie un grand big up pour eux. Et sachant, à chaque fois qu'ils prennent ma défense, comment après la vie est difficile pour eux, tu as raison, sois un petit peu sur la réserve. Par contre, on ne va pas tortiller, ce n'est pas de la faute de la cour de cassation, si on est comme ça. Ce n'est pas de la faute des avocats, c'est de notre faute. Il faut qu'on assume que depuis autant d'années, on connaît les criminels, on voit les effets sur nous. Dans la logique, on n'a pas besoin de faire l'INA pour voir les dégâts que ça fait sur nous, mais on a choisi la voie pacifique. Donc, on peut continuer à être pacifique pendant 30 ans. Le problème du chlordécone ne va pas se régler parce qu'on est pacifique. On est pacifique face à quelque chose qui nous tue. On est pacifique face à quelque chose qui est encore activement en train de nous empoisonner. On est pacifique. Et quand on voit qu'ils reconnaissent leurs responsabilités, mais ils disent
1: ils non, maintiennent le passé,
2: c'est ça.
0: Et qu'on est encore pacifique, je dis, on ne doit pas se plaindre. On a fait un choix qui engendre ce genre de choses. Si on avait fait le choix d'être beaucoup plus ferme, je ne dis pas beaucoup plus violent, beaucoup plus ferme sur ça, ils auraient trouvé une solution. Parce qu'il y a d'autres sujets sur lesquels, même si les 20 ans sont passés, pourtant il n'y a pas meurtre, il n'y a pas prescription. Là, on est en train de nous tuer et il y a prescription.
1: Donc, on va revenir sur ce sujet-là en plateau, Rodrigue, parce qu'effectivement, je sais que Ludovic Tolassi a un petit problème de connexion. On va le retrouver tout de suite. Ludovic Tolassi. Ils sont en pleine revendication, là, ils sont en pleine mobilisation. Ludovic Tolassi, est-ce qu'il nous entend? Ludovic? Alors, je ne sais pas si Ludovic nous entend parce qu'effectivement il est en pleine mobilisation. Est-ce que Ludovic Tolassi nous entend? Alors Ludovic, on le voit, mais effectivement je ne sais pas s'il nous entend. On va revenir en plateau le temps que mon équipe en backstage puisse contacter Ludovic pour lui indiquer effectivement qu'il est à l'antenne et si qu'il a un problème de... Toi non plus. Hein. Donc du coup, s'il a un problème de retour, on pourra faire le nécessaire très rapidement afin de mettre Ludovic Tolassi en direct en tant que président du mouvement Moon Guadeloupe et représentant du collectif Noulas Palais. On va le recevoir pour parler des mobilisations qui se préparent en Guadeloupe. On revient justement sur ce dossier. Alors, je tiens à vous dire, hein, dans ce dossier-là, il y a eu un grand meeting sur le parking du Vélodrome de Gourdeliane en Guadeloupe le 1er octobre. C'était le premier meeting organisé, donc où justement ce collectif Noulas Palais avec différentes organisations syndicales, des associations citoyennes, des intersyndicales entre autres, ont décidé de monter au créneau. D'ailleurs, le deuxième et dernier meeting, donc ils sont en plein dans les starting blocks, mais je vais laisser justement Ludovic Tolassi s'exprimer en la matière pour lui laisser la primeur d'annoncer ce second meeting en point. Alors, je tiens à vous dire, hein, aujourd'hui, le RPRAC, il y a beaucoup de personnes qui attendent concrètement s'il y a des annonces qui vont être faites. Parce qu'aujourd'hui, il y a un calendrier qui est flou. Je vous ai dit, je l'ai dit d'ailleurs en préambule, il y a certaines personnes qui vont se dire, bon ben, on a un petit stress en se disant, est-ce que je pourrais circuler? Est-ce que je pourrais aller travailler? Est-ce qu'aujourd'hui, dans le cadre de cette émission, en deuxième partie d'émission, donc à partir de 10h, il y aura un calendrier qui sera annoncé? Parce que je sais que Ludovic Tolassi, justement, va annoncer ce fameux calendrier. Et de par ce qui a été dit hein, du collectif Noulas Palais, ils sont ultra déterminés. Alors, je pense que c'est de la même nature en Martinique, puisqu'il y a un lienage en tout cas qui est fait avec la Guadeloupe. En tout cas, les gens sont ultra déterminés en Guadeloupe. Est-ce qu'en Martinique, là, nous sommes ultra déterminés? Est-ce que vous sentez que la population, le nombre de personnes qu'il y avait dans ce meeting le 1er octobre sur le parking du Vélodrome de Gourdeliane en Guadeloupe, ils étaient ultra déterminés? Est-ce que dans le meeting de dimanche dernier, justement, vous avez senti cette population ultra déterminée, Rodrigue Petitot?
0: Alors, nous, on n'a pas l'habitude d'annoncer ce qu'on va faire. On va laisser Ludovic annoncer ce que le collectif va faire.
1: Eh bien, tant qu'à faire, on lui donne la parole. Voilà. On lui donne la parole tout de suite. Est-ce que Ludovic, tu nous entends maintenant?
2: Ouais, je vous entends.
1: Ah ben, impeccable. Alors, nous sommes avec Ludovic Tolassi. Donc, bonjour Ludovic. Tu es président du mouvement Moon Guadeloupe et représentant du collectif Nounas Palais. On te reçoit pour parler des mobilisations qui se préparent en Guadeloupe. Le 1er octobre, je l'ai annoncé, Ludovic, le collectif s'est réuni au Vélodrome de Gourdeliane à Bemao. Alors, aujourd'hui, Ludovic, je te vois entouré de jeunes. Alors, je vois des personnes, effectivement, en pleine revendication. Qu'est-ce qui est en train de se faire, là, Ludovic? Qu'est-ce qui est en train de se passer en direct?
2: Ils sont en train d'être... Il y a des jeunes.
1: Alors, tu es où exactement? Dans quelle ville de Guadeloupe?
2: Je suis au niveau d'Aubin Bridge. Je suis au niveau d'Aubin. Ça me fait.
1: Alors, effectivement, parce qu'effectivement, on peut comprendre que tu es en train de te mettre à l'abri. Tu es en train de te mettre à l'abri, mais on voit bien ce qui se passe.
2: Je me mets à l'abri pour la radio, je ne me mets pas à l'abri.
1: Alors, tu te mets pas à l'abri.
2: Non, je suis en plein dedans. Je suis un parent, je suis en plein dedans.
1: Alors, toi, tu es en plein dedans. Alors donc du coup, aujourd'hui, on est là pour pouvoir parler de toutes ces revendications et ces mobilisations citoyennes. Je vois d'autres membres du collectif Nounas Palais, Ludovic. Mais aujourd'hui, on est là pour pouvoir annoncer, on est en lienage, puisque sur le plateau, il y a les membres du AirPrac, donc le président et la vice-présidente, Gladys Roger et Rodrigue Petitot. Ludovic Tolassi, en tant que représentante du collectif Nounas Palais, on sent qu'en Guadeloupe, c'est en train de s'activer, de bien se préparer. Vous partez dans les starting blocks. Il y a un deuxième meeting qui est en train de se préparer. Est-ce que tu peux nous rappeler le lieu et la date? Et concrètement, qu'est-ce qui va se passer en Guadeloupe?
2: Alors, le lieu du meeting et la date, effectivement, le collectif a décidé. C'est pas de la dissidence, hein. Mais moi, je fais plus de meeting. Donc effectivement, pour informer la population, le meeting est nécessaire. Je crois que c'est vendredi soir le dernier meeting. Je crois que c'est sur le parvis de la mairie de Pointe-à-Pitre. Donc j'invite tout le monde à participer, d'aller voir cadre le collectif. Et pour reprendre effectivement, je baisse mon micro. Donc pour reprendre effectivement, c'est encore le collectif qui... Oui, des associations, des entrepreneurs, des chefs d'entreprise, des syndicats, des organisations professionnelles, les marins pêcheurs, les agriculteurs, etc. Donc très bientôt, pour le moment, tout se prépare. Mais j'estime, et on était en train de faire une réunion hier soir, c'est la première fois, et vous allez le voir, la première fois qu'une manifestation va commencer d'une manière aussi radicale en Guadeloupe. Et on peut l'annoncer, on n'est pas là pour cacher les choses. Économiquement, la Guadeloupe sera bloquée.
1: Alors, Ludovic...
2: Et là, en fin de compte, ce ne sont pas des petits...
1: Alors non, dis-moi. Ludovic, effectivement, tu rappelais à l'instant que la Guadeloupe sera définitivement bloquée. Et je sais que nos amis Kanak, justement, qui vont écouter cette émission, ils sont prêts à ça, de savoir qu'est-ce qui se passe sur nos territoires anti-guyanais également dans la Caraïbe. Ils sont partenaires de cette émission, c'est la radio.

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Beau tous les mots gavés, moi ce premier souffle du jour, alors que les premières lueurs du soleil commencent à se lever sur notre pays, c'est avec humilité, respect et considération que nous venons vers vous, auditrices et auditeurs de Radio Jiddo. Nos salutations coutumières à nos vieux, nos anciens, à celles et ceux qui portent la mémoire, la sagesse et la parole de nos clans. Nos salutations également à nos autorités coutumières, ainsi que toutes les personnes qui ont la responsabilité de faire vivre et de transmettre notre coutume. Aux autorités du pays, aux représentants de nos institutions, aux responsables politiques, religieux, associatifs et coutumiers, ainsi qu'à toutes les femmes et tous les hommes qui œuvrent pour le bien du pays. Nos salutations également vont à nos mamans, nos papas, nos frères et sœurs, nos jeunes, nos enfants, sans oublier celles et ceux qui nous ont quittés et dont la mémoire continue de nous accompagner. En ce matin, nos pensées vont vers toutes les familles, dans nos tribus, dans nos vallées, aux îles Loyauté, sur la Grande Terre, dans nos quartiers populaires et dans toutes les régions de notre pays. Nous saluons également vous qui êtes loin de la terre natale, mais qui gardez toujours dans le cœur le lien avec vos origines. C'est pour cela que nous prenons le temps de saluer avant de parler, de reconnaître, avant d'avancer, d'écouter, avant de répondre. Car à travers les ondes de Radio Jiddo, que nos paroles soient des paroles de paix, de rassemblement et de fraternité, que le respect de nos anciens demeure notre repère, que la transmission jeune reste notre responsabilité et que le dialogue continue de nous rapprocher malgré nos différences. À vous qui êtes déjà debout, qui vous préparez pour le départ au travail, à vous qui veillez sur vos familles, qui prenez la route ou qui commencez vos activités,

0: Mardi 13 octobre, Luc 5, versets 27 à 28. Bonjour chers auditeurs, bonjour à tous les pays, de la pointe nord à l'île des Pins, en passant par les loyautés et la chaîne centrale, soyez les bienvenus à l'écoute de Radio Dido. Nous sommes le mardi 13 octobre, le soleil s'est levé sur notre caillou, et avant que le rythme de la journée ne prenne le dessus, nous nous arrêtons un instant, un temps pour nourrir notre être intérieur. Hier, nous parlions de la miséricorde de Dieu qui traverse nos générations. Ce matin, la parole nous invite à regarder comment cette miséricorde vient nous chercher là exactement où nous sommes. Je vous invite à écouter l'évangile de Luc au chapitre 5, les versets 27 et 28. Luc 5, versets 27 et 28 qui dit ceci. Après cela, Jésus sortit et il vit un péager nommé Lévi, assis au bureau des péages. Il lui dit, « Suis-moi !» Et, laissant tout, il se leva et le suivit. Après cela, Jésus sortit et il vit un péager nommé Lévi, assis au bureau des péages. Il lui dit, « Suis-moi !» Et, laissant tout, il se leva et le suivit. Amen. Imaginez la scène. Lévi n'est pas dans le temple. Il n'est pas en train de prier. Il est à son travail, au bureau des péages. Et pire encore pour l'époque, il fait un métier détesté. Les péagers, les collecteurs d'impôts, étaient vus par leur propre peuple comme des voleurs, des gens impurs, des personnes infréquentables. On les pointait du doigt. Mais Jésus passe, et le texte dit, il vit un péager. Jésus ne voit pas seulement une étiquette. Il ne regarde pas la réputation du clan. Il ne regarde pas les erreurs du passé ou ce que les ragots racontent sur Lévi. Jésus voit un homme et il s'arrête devant lui pour lui adresser une parole simple, une parole directe. Suis-moi. Dans nos vies, dans nos tribus, dans nos quartiers, combien de fois mettons-nous des étiquettes sur les autres? Celui-là, c'est un bon rien. Celle-ci, elle fait honte à la famille. Ces jeunes, laisse tomber, ils sont perdus. Nous avons vite fait de condamner. Mais le regard du Christ est différent. Jésus vient nous chercher dans notre quotidien, au volant de notre voiture, derrière notre caisse, au supermarché, dans le champ d'igname, ou même quand on est assis sur le bord de la route, sans savoir quoi faire de sa vie. Et regardez la réponse de Lévi. Il ne discute pas, il se leva et le suivit. Se lever, c'est un acte fort. C'est quitter sa position de confort. C'est quitter ses vieilles habitudes, ses attachements toxiques. Pour suivre Jésus, il faut parfois savoir laisser sur le côté de la route ce qui nous alourdit, nos vieilles rancunes, notre orgueil, nos jugements. Ce mardi matin, l'appel de Jésus résonne pour chacun de nous. Il te voit, il te connaît et il t'invite à te lever pour marcher à sa suite. Amen. Je rappelle le texte d'aujourd'hui, Luc 5, versets 27 à 28, qui dit « Jésus sortit et vit un collecteur d'impôts nommé Lévi, assis à son bureau. » Jésus lui dit, « Suis-moi. » Lévi se leva, laissa tout et le suivit. Prions ensemble. Seigneur Jésus, merci pour ton regard qui ne juge pas, mais qui relève. Merci de venir nous chercher là où nous sommes, dans nos bureaux, dans nos foyers, dans nos joies et dans nos galères. Ce matin, donne-nous le courage de Lévi. Aide-nous à nous lever. Aide-nous à laisser derrière nous nos fardeaux, nos peurs et nos mauvaises habitudes, pour marcher sur ton chemin de vie. Bénis tous les travailleurs du pays ce matin, bénis ceux qui cherchent un emploi et bénis ceux qui se sentent rejetés. Que ton amour les rejoigne aujourd'hui, au nom de Jésus. Amen. Excellente journée à vous tous, chers amis, auditeurs de la RDK. Que la paix du Seigneur vous accompagne sur vos chantiers, dans vos bureaux et dans vos maisons. Restez avec nous, la matinale continue. Oleti.
1: Merci pour cette méditation. Notre méditation vous sera faite demain matin à l'ouverture d'antenne. Place à présent à nos chorales.

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1: Ouais, trop net.
2: Bozou, moi c'est Moya et je vais te parler de la composition de l'eau. Mais qu'est-ce qu'il y a dedans ? L'eau, déjà, c'est la base de la vie. Dans ton corps, il y a plus de 60% d'eau. Et sur la Terre, l'eau recouvre presque les 3/4 de la planète. Mais sais-tu vraiment ce qu'il y a dedans ? Tu trouves des molécules. Chaque molécule d'eau est composée de 2 atomes d'hydrogène et 1 atome d'oxygène. On dit H2O. C'est tout petit, invisible à l'œil nu, mais c'est ce qui permet à tout vivant de respirer, de pousser et de grandir. Dans l'eau, il y a aussi souvent des minéraux, du calcium, du magnésium et du potassium. Ce sont eux qui donnent son goût à l'eau et nourrissent notre corps. Mais l'eau, ce n'est pas seulement une matière, c'est aussi une vibration, un peu comme une émotion. Des chercheurs comme le japonais Masaru Emoto ont fait une expérience étonnante. Ils ont observé au microscope des cristaux d'eau gelée. Quand ils parlaient à l'eau avec des mots gentils, les cristaux formaient de belles formes harmonieuses. Mais quand ils envoyaient des mots tristes ou de la colère, les formes devenaient désordonnées. Alors, est-ce que nos émotions peuvent influencer l'eau ? Peut-être un peu, peut-être beaucoup. Surtout quand on se rappelle que nous sommes faits d'eau. Si chaque jour, on envoie des pensées pleines de good vibes à l'eau qui vit en nous, si on fait un petit rituel quotidien, alors notre cerveau va croire en cette habitude. Et notre croyance va devenir une vérité pour nous. Cela permettra peut-être à l'eau, à l'intérieur de nous, d'être plus vivante et plus énergisante. Aujourd'hui, quand tu boiras de l'eau, prends un instant pour lui envoyer des pensées positives aussi. Parce que l'eau, c'est la vie. Et la vie, c'est toi.
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1: Ouais!

0: Et bien après cette pause musicale, nous allons maintenant procéder à la lecture des avis de décès des communiqués. Abordons ce moment avec respect en ayant une pensée particulière pour les familles qui traversent l'épreuve de la perte d'un être cher. À toutes les familles endeuillées, nous adressons nos sincères condoléances et leur témoignons notre profond respect. Nous vous invitons donc à écouter attentivement les annonces qui vont suivre.
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0: Au grand chef Yewene Waked et au grand chef Naisiline Henry, à monsieur Tiché Marco et la famille Tiché, à madame Gubayrat Nazine, madame Wawana Bousseline, monsieur Mae Yves, à mesdames Tumari Rose, Ngadae Wapepene, Relawawa Marie, à Wayat Wassinetha, Ngadae Dorothée et Athénée Roland Nazine, Watsal Wajara, Wanigi Mary Serai, Wia Kolingo, à monsieur Yekawene Alexis, à madame Yekawene, à madame Yewene Ida, Timutu Bamane, Tawizone, Takazenir, Waonie Laura et Odette, Weinane Emilie Guako, Wedzoine Janine et Ishingo, Tsawa Aina, Amedam Haiwegene Kanyawine, Wayewo Louisa, Munyane Watsongu, Wahuyune Viviane, Malakai Marianne, Harper Wadje, Nayoni Serai, Waiwe Anna, Gambé Suzanne, à monsieur Dunara Germain, à madame Pimé Denise, Ingane, Hélène, Une Kameango, Kitsi Divina, Wamizo Tsome, Yeiwiye Perine, Waiwe Kala, Tinejawa Lingo, Kugogne Jabina, Gubairat Vanessa, Wanara Nazine, Jebez, Jebez Louisa, Dunara Matha, Wadenane Thérèse, Pan Dedelo, Inea Lingo, à messieurs Kuma Wathot, la Coridine Emile, Pache Roger Edouard, Yakobo Yewene, Boaï Emile, aux familles Paala, Wedzoine, Waikosone, Yewene Doko, Yewene Sipula, Yekawene, Gbayarat, Palen, Koni, Wowene, Gambé, Pache, Naya, Wajober, Wanegi, Oklansi Tapepa, Oklansi Khatsatse, à l'église protestante de Nengone, on nous prie de vous faire part du décès de M. Ngadae Abel Tseouch, décès survenu dans sa 75e année des suites d'une longue maladie. Ses obsèques auront lieu sur Tadine ce mardi 13 octobre à 9h. Donc je reprends cet avis. On nous prie de vous faire part du décès de M. Ngadae Abel Tseouch. Ses obsèques auront lieu ce mardi 13 octobre à 9h sur Tadine, Nodé Nengone. Avis de décès signé de M. Ngadae Wafukacha Nukul. La famille Simba, ses enfants, petits-enfants et arrière-petits-enfants ont le regret de vous annoncer le décès de Mme Athanase Hermine Amélie. La veillée aura lieu en la morgue de Nouméa ce mardi 13 octobre à partir de 8h, suivie de la cérémonie religieuse qui sera célébrée en la chapelle de la morgue à 10h15 et de son inhumation à 11h. Donc je reprends cet avis. On nous prie de vous faire part du décès de Mme Athanase Hermine Amélie. La cérémonie religieuse sera célébrée en la chapelle de la morgue ce mardi 13 octobre à 10h15, suivie de son inhumation à 11h. À mesdames Roi-Louis Rose Hawa, Boula Mouné, Hue Valérie, Kai Elka, Honako Cohen, Nepeo Noamida, Dimeo Louise, Mawea Yael, Garabo Wasako, aux familles Howi, Tupowe et Waihae Sie, aux enfants en France, le vilain Emric, Nangenu Juanita, Bako Eunice, Meun Farhan et Robert, Roblin Jade, Maëlie et Jordan, Waithéane et Lindsay Keren, Aliki Manon et Saïdine Sainin, à l'ensemble des témoins de Jéhovah de Jéhu. On nous prie Madame Namano Atoué et Nangenu, son épouse et ses enfants, Martin, Jonadab, Annie et Waimali ont la douleur de vous faire part du décès de M. Namano Naling Paul, époux et père décès survenu dans sa 67e année. La veillée se tiendra en la morgue de Nouméa au grand salon funéraire ce mardi 13 octobre de 14h30 à 19h. Le travail coutumier se déroulera au centre funéraire ce mardi à 14h30 et se terminera mercredi à 13h, la cérémonie religieuse sera célébrée mercredi 14 octobre à 14h, suivie de sa crémation à 15h. Donc je reprends cet avis en auprès de vous faire part du décès de M. Namano Naling Paul. La veillée se tiendra au grand salon funéraire ce mardi 13 octobre de 14h30 à 19h. Le travail coutumier se déroulera au centre funéraire ce mardi 13 octobre à 14h30 et se terminera le lendemain à 13h. La cérémonie religieuse sera célébrée mercredi 14 octobre à 14h, suivie de sa crémation à 15h. Et c'est la famille qui signe cet avis de décès. Au grand chef Evanessie Ediboula, aux familles Nani, Forest et Tsimuchuk, à Mesdames Molé Maki, Nenou, Laura et Raymond, Monsieur et Madame Ismaël, Kaysan et Jobi, Waya Robert et Waipit, Kalemou Paul et Nicole, Wanapopo, Dimou et Wauma, Naïsiline Saloné et Marie-Claire, et leurs familles, de Villers, Georges et Carmen, Boaoui, Didier, Mémoni, Kayahen et leur famille, à Monsieur, Madame, Chobani, Raymond et Bella, pour le clan Apikai, Apiangadohu, Apicho, pour la famille Waouzou. On nous prie de vous faire part du décès de Madame Veuve Nani Maniene Monique, née Forest, décès survenu dans sa 91e année. Le corps sera transféré par le Beticho jeudi 15 octobre. L'inhumation aura lieu à la tribu de Moulifou. Donc je reprends cet avis. On nous prie de vous faire part du décès de Madame Veuve Nani Maniene Monique, née Forest. Le corps sera transféré par le Beticho jeudi 15 octobre vers Lifou. L'inhumation aura lieu à la tribu de Moulifou. Avis de décès signé de la famille Nani et Forest. Aux familles Williams, Vara, Padom, Dahama, Dahot, Tijin, Richard, Baou, Porou, Daye, Boauva, Brown, Tukana, Bula, Polo, Chiti et Winchester, Rapom. Aux familles Uri, Gagne, Dedan, Willy, Paï, Sang et Ternuen Arama, aux familles Goa, Mouyaou, Wahap, Tabouen, Guatotia, Kumak, Madame Yopou et Suzanne, Monsieur Imanang Wassia, Madame Guyette Elisa, à la famille Pouijilan Nechahot, aux familles Gaïa Païta, ses enfants, petits-enfants, arrière-petits-enfants et toute la famille Williams sont la douleur et la profonde tristesse de vous faire part du décès de leur père, grand-père, arrière-grand-père, Monsieur Williams Joey Elliott dit Jojo, décès survenu de sa 80e année. La veillée sera organisée à la morgue de Comac ce mardi 13 octobre de 14h à 20h, également mercredi 14 octobre de 9h à 18h, suivi du transfert du corps au lieu dit Tiaoui pour une dernière veillée à son domicile. La levée du corps et l'inhumation auront lieu jeudi 15 octobre à 9h au cimetière de Tiaoui. Donc je répète cet avis en nous prie de vous faire part du décès de Monsieur Williams Joey Elliott dit Jojo. La veillée se fera en la morgue de Comac ce mardi 13 octobre de 14h à 20h, également mercredi 14 octobre de 9h à 18h, suivi du transfert du corps au lieu dit Tiaoui pour une dernière veillée à son domicile. La levée du corps et l'inhumation aura lieu jeudi 15 octobre à 9h au cimetière de Tiaoui. Aux familles Peters, Tutugoro, ses sœurs, sa compagne, ses nièces et neveux, parents et alliés, vous font part du décès de M. Daniel Peters, dit Dadan, décès survenu de sa 56e année. La veillée se tiendra en la morgue de Nouméa, mercredi 14 octobre de 9h à 20h. La cérémonie religieuse sera célébrée jeudi 15 octobre à 13h15 en la chapelle de la morgue, suivie de son inhumation au cimetière du 5e kilomètre. Donc je reprends cet avis. On nous prie de vous faire part du décès de M. Daniel Peters, dit Dadan. La veillée se tiendra en la morgue de Nouméa ce mercredi 14 octobre de 9h à 20h. La cérémonie religieuse sera célébrée jeudi 15 octobre à 13h15 en la chapelle de la morgue, suivie de son inhumation au cimetière du 5e kilomètre. Avis de décès signé de la famille de ses sœurs et de sa compagne. Nous réitérons nos sincères condoléances à toutes les familles endeuillées. Poursuivons ce service public avec la lecture de vos communiqués. La province Nord informe la population de Khalachou de la réorganisation de l'activité médicale et des soins infirmiers à compter depuis hier, et cela jusqu'à nouvel ordre, sera comme suite. Les consultations médicales et soins infirmiers se feront en matinée, sans rendez-vous en après-midi, urgence et les soins programmés en rendez-vous. Les autres activités sont maintenues au horaire habituel d'ouverture. Les urgences ne seront pas assurées en dehors des heures d'ouverture. En cas d'urgence, veuillez contacter le SAMU au centre 15. Pour plus d'informations, contactez le CMS au 477-560. La province Nord appelle la population à la plus grande prudence et vigilance. Et c'est la secrétaire générale de la province Nord, Madame Lucia Rousseau, qui signe ce communiqué. Et la province des îles Loyauté informe les étudiants et les familles que la campagne de demande de logement au campus des îles pour l'année universitaire 2027 est ouverte. Les étudiants ont jusqu'au 30 novembre inclus pour constituer et déposer leur dossier de première demande de renouvellement. Attention, tout dossier incomplet ne sera pas traité et les demandes envoyées par courrier électronique ne sont pas acceptées. Les formulaires de demande et de renouvellement ainsi que les annexes obligatoires peuvent être téléchargés directement sur le site internet de la province des îles Loyauté, province. Île.nc. Ils peuvent également être retirés et déposés à Nouméa, au campus des îles, bâtiment E, niveau R-3, ou à l'antenne des îles à Lifou, à la direction de l'enseignement de la province des îles Loyauté à Oué, à Ouvéa, à la direction générale des services, à Maré, à la direction générale des services. Les dossiers peuvent également être envoyés par courrier postal à l'adresse suivante, campus des îles, direction générale des services de Nouméa, BP 1014-98845 Nouméa CEDEX. Les étudiants et les familles sont invités à préparer leur dossier dès maintenant et à ne pas attendre la date limite du 30 novembre. Pour retrouver les formulaires, les annexes, la liste complète des pièces à fournir, les tarifs des logements et toutes les modalités de la campagne, rendez-vous sur province-île.nc. Pour tout renseignement complémentaire, contactez le campus des îles au 254-340 ou par courriel à campus-admin@loyalty.nc, une information qui nous vient de la cellule communication de la province des îles Loyauté et qui clôture ce service public. Merci à vous de votre oreille attentive. Votre prochain rendez-vous à 11h05 avec la Minina.

nous venons d'achever la lecture des avis de décès des communiqués. Poursuivons notre matinée sur les ondes de Radio Judo avec un autre rendez-vous important de la vie quotidienne, la météo. Que vous soyez dans nos tribus, sur les routes, en mer, au travail, auprès de vos familles, il est toujours important de connaître les conditions météorologiques pour bien préparer cette nouvelle journée. Nous vous invitons donc à rester à notre écoute pour découvrir les prévisions du temps sur la Grande Terre aux îles Loyauté. 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
1: Prévision météo établie par le Centre Météo France en ce mardi 13 octobre. Il n'y a pas de vigilance particulière. Ce matin, le beau temps se maintient avec de très belles éclaircies sur l'ouest. Elles sont contrariées sur l'est avec la présence de nuages et de faibles averses, ainsi que sur les Loyautés. Le vent d'est à sud-est aussi entre 15 et 20 nœuds, mais moins sur le nord-ouest avec une tendance à se renforcer en fin de matinée. Cet après-midi, des nuages se forment sur la chaîne et débordent vers l'ouest et la pointe nord en donnant quelques averses. Les éclaircies sont plus larges sur l'est et notamment le sud-est et sur la pointe sud-ouest. Le vent d'est à sud-est se maintient entre 15 et 20 nœuds, localement autour de 20 nœuds sur l'ouest et avec des rafales à 30 nœuds sur le sud-ouest. Les températures baissent un peu et elles aussi entre 26 et 30 degrés sur l'ouest. Donc retenez bien qu'il n'y a pas de vigilance particulière. C'était vos prévisions météo ainsi que le bulletin du. C'était vos prévisions météo établies par le Centre Météo France. Une pause musicale signée Sylviane Cédia. Nous vous aimons tout simplement.

Et bien, après ces différentes pauses musicales, notamment Donovan Francis que vous venez d'entendre, Days of Sorrow, et bien, il est important pour vous de prendre connaissance des événements qui marquent notre pays, notre région du Pacifique et le monde. Avant de revenir plus en détail, notamment à 7h pour la première édition, et bien, nous vous proposons de découvrir les titres à présent de l'actualité, les titres de l'actualité de votre édition. Nous parlerons nickel avec la France interpellée sur ses obligations de puissance administrante. L'association des cavaliers de Nouville organise des stages d'équitation pendant ses vacances trimestrielles pour promouvoir ce sport à partir de 3 ans. Et enfin, Jordan Bardella confronté à de nouveaux éléments dans l'affaire des messages antisémites présumés. Les titres qui vous seront développés à 7h pour l'édition de ce mardi matin. Et que le nom de Jehu interprété par le groupe Bethela, puisque juste après, eh bien, nous vous proposons de retrouver votre chronique en langue Rofi Uvahara.

poursuivons notre matinale avec notre rendez-vous consacré aux langues vernaculaires. Cette semaine, honneur à l'ère coutumière Djéhou à travers sa langue, sa culture et la richesse de son patrimoine. Un moment de transmission et de partage pour faire vivre nos langues kanak et rapprocher les générations dans cette chronique Rofi Ubakhara. Place à notre chronique en langue Djéhou, notre partenariat avec l'Académie des langues kanak. Et pour aujourd'hui, eh bien, nous vous proposons de découvrir le témoignage de M. François Wajokal Wadja. Le thème de cette chronique pour cette semaine, je parle le Djéhou, mais je suis originaire d'ailleurs. Témoignage et locuteur au programme de cette semaine. Bonne écoute à vous. Ne ratez pas, ne manquez pas la rediffusion à 16h.

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1: Bonjour, bonjour à tous, bienvenue dans Khonfi Ouvagara. Aujourd'hui, nous avons le plaisir d'accueillir Monsieur François Wadjoukal Wadja dans la session Locuteur Djihou d'ailleurs. Alors, il est originaire de Maré, archéologue de métier. François Wadra a pris le Djihou au contact de personnes rencontrées lors de fouilles à Lifou. L'entretien relie ce parcours à son travail, à ses rencontres et à sa pratique des langues. Bozoussa Wadjoukal, est-ce que vous allez bien?
2: Oui, moyen. Voilà, je vais rassurer Wadjoukal Wadra, Rendengani. Et surtout, la Côte d'Ivoire, Djihou. La plupart du temps, je fais quand même 8 ans et Djihou. Donc, c'est vrai que mon métier d'archéologue, je l'ai appris ailleurs, et Papouasie-Nouvelle-Guinée, où il y a comme 700 langues sur en Papouasie-Nouvelle-Guinée. Et j'ai eu la chance quand même d'aller là-bas pour faire l'école. D'ailleurs, en parlant d'Okwendjehu, je parle quand même une petite langue papou, sans compter le pidgin, quoi. Le pidgin et puis l'anglais. Mais voilà, je suis parti en 83-84, après la Nouvelle-Guinée, dans le cadre du... c'est des échanges avec... au début, c'était le pays fer de lance. La Nouvelle-Calédonie, j'étais observateur à l'époque. C'était à l'époque du front indépendantiste. Et puis, je suis parti. Quand je suis parti pour devenir journaliste. Ça a changé parce que anglais, c'est pas l'anglais que nous on apprend. C'est vraiment autre chose. Donc du coup, j'ai eu la chance de rencontrer une prof qui était française, qui est mariée avec un archéologue qui est de la Nouvelle-Zélande. Et d'ailleurs, c'était l'un des premiers anglophone à venir fouiller aussi ici en Nouvelle-Calédonie en 1959 à l'île des Pins. Donc voilà. Et puis j'ai étudié l'archéologie jusqu'à. J'ai fait même mon mémoire là-bas et je suis rentré au pays tout doucement en passant par les Salomon, le Vanuatu. Et puis arrivé ici, j'ai fait l'équivalence. Pour avoir le diplôme en français d'archéologue. J'ai beaucoup travaillé, c'est sur l'IFU que j'ai beaucoup travaillé. C'est comme ça que j'ai rencontré mes anciens, parce que si je parle le Djihou, il y avait la bande à Noël, Taoun, tout ça, il y a Nedivin, Zanno, Jacques Lallier. On était là-bas au sein des divins. Et puis après, j'ai changé, je suis parti à Doneva. Mais Doneva, l'actuelle maire, par exemple, de Djihou, Pierre Croisé, on était ensemble aussi là-bas. J'ai beaucoup travaillé, j'ai beaucoup aimé aussi mon séjour sur l'IFU, parce que j'ai rencontré mes anciens. Il y a certaines choses que j'ai toujours gardées au fond de moi. Ça fait toujours plaisir de revoir aussi ceux qui étaient avec moi. Et puis maintenant, quand je me demande d'intervenir au niveau des écoles, j'espère que parmi les enfants, il y aura un archéologue qui va me remplacer. Voilà. Comme je disais tout à l'heure, moi, je vais dire que la langue, ça a toujours été quelque chose que j'ai su apprivoiser, pour dire ça comme ça. Parce que mon père était enseignant, je reviens aussi sur ça. Et ce qu'il me racontait à l'époque, parce que lui, il a enseigné à Coindé, la foi. Il y en a, je joue avec Nialoumé Andegnat, qui on parle le Rachoupi. Et moi, j'étais étonné parce que quand il me dit ça, ça fait un peu bizarre pour moi parce que on est Djihou, je vais dire, elle est facile aussi la langue. Hein. C'est pas comme d'autres langues, Djihou, tu parles, voilà. Bon, ben, il faut le dire peut-être que tu vois, sur les langues, hein, les premiers mots qu'on apprend, c'est toujours les croix. Ça, c'est vrai, hein, parce que après, voilà, tu apprends, il faut dire tel mot, quand, voilà. Mais ça s'apprend aussi. J'ai beaucoup aimé parce que, le fait de parler aussi en djéhou, ça me permet aussi de m'abaisser aussi à un niveau, parce qu'il y a certains, quand ils parlent français, ils parlent un peu. Non, ils vont mieux parler en djéhou, puis on parle en djéhou, on dit ah, n'engonika. Et c'est ça. Oui, moi, je vais citer quand même quelqu'un qui est souvent, tu vois, qui me parle en djéhou. Je parle de Wabe Wahouye. C'est quelqu'un quand même qui est. Je cite son nom parce que c'est quelqu'un que je connais très bien et qui, quand il me parle, il ne me parle pas en français, il me parle en djéhou. Puis, c'est quelqu'un aussi qui connaît beaucoup d'histoire. Parce que l'archéologie, c'est ça aussi. C'est connaître l'histoire. Et ça, c'est quelque chose qui est important. Moi, je dis souvent que nous, notre histoire, elle est écrite sur le paysage. À partir du moment où on sait lire notre histoire sur le paysage, on sait, moi, en tant qu'archéologue, je sais où aller fouiller. Et je suis content parce que y a des gens, je parle de Wabe, mais là-bas, du côté de Koundinta, il y a aussi des gens que j'ai rencontrés là-bas qui me racontent aussi leur histoire. Soudjouéoulou, tiens, c'est pareil. C'est le Wadrabé, tiens, c'est comme une histoire qui me concerne, qui me concerne dans le sens. Il y a le mot Wadra dedans. Mais en gros, il y a une histoire. Il faut connaître cette histoire-là parce que souvent, c'est caché. On ne dit pas. C'est pour l'archéologue, c'est intéressant de connaître l'histoire, parce qu'à partir de là, on va aller chercher où fouiller, parce que c'est pas évident. On fait la fête, puis il y a toujours, tu vois, par exemple, Mekwanono, Kanyameku, Nina, parce que il a toujours un dictionnaire, et puis quand il va faire, et lui il va faire, mais ça, c'est des genres de trucs comme ça. Nous, on rigole, mais voilà, mais j'apprends aussi, tu vois, y a des moments, il faut connaître le. Ça fait quand tu parles pidgin, c'est un peu comme le Bishlamar, mais c'est dans d'autres pays, dans d'autres provinces. Parce que Milimbe, c'est notre province. Là aussi, j'arrive à communiquer avec eux. C'est pas le. Si eux, ils ont leur langue aussi, c'est eux qui dansent, la danse du tapio, du manioc, là, ça c'est chez eux. Mais j'ai eu la chance de côtoyer beaucoup de gens. Et ça, c'est la petite langue, papou, c'est le motou. Hein. Les gens, ils vont savoir. Moi, je parle le motou, j'écris aussi le motou. Donc, c'est un peu le genre, un peu comme la. Comme le pidgin, mais c'est une partie de la. Après, tu arrives au Vanuatu, c'est vrai que, encore une fois, c'est le pidgin que je. C'est encore de l'anglais, mais ici, c'est un mémoné, et je parle couramment, hein, j'arrive à. Je parle, j'écris, quoi, là. Il y a des expressions, hein, comme je dis tout à l'heure, quand je reviens, panturwen! Ça, c'est des genres d'expressions que. C'est des genres d'expressions comme ça. Là, c'est. Et puis voilà, tu vois, l'autre, il va répondre. Mais ça, c'est en bas. Nous, on rigole parce que, tu vois, en bas, il y a quand même des spécialistes. Il y a quand même des spécialistes. Mais Boama, mais tu vois, ça, c'est des. C'est des cailloux, quoi, pour. Après, tu vois, au Abbé, maman, c'est aussi pareil quand on se rencontre. Tu vois, mais il y a beaucoup d'expressions, hein, ça, j'arrive pas à. Parce que ça. Là, on est en train de faire, mais il y a plein de trucs qui ressortent. Vous n'avez tout rien. Lui, mais Djéhou, Nadanke, et il faut commencer à la maison et n'allez pas parce que c'est important, hein? Parce que souvent il ne faut pas dire mais c'est nous les parents et à ça c'est nous qui donnons l'exemple. La poune, on s'étonne que. Si, mais le gosseïs. C'est nous qui donnons, mais il faut commencer à la maison. Mais il y a quelque chose aussi que. Voilà que j'aimerais que. C'est qu'on commence, on a un épargne inni, à 3 ans. Et tu arrives là-bas, le premier truc, c'est en français. Hein, et ça, c'est un peu les dégâts qui vont se faire après, parce que le gosse tout petit, il faut apprendre en français. Et puis, il faut revenir, hein, parce que, attends, je raconte aussi, hein, que il faut pas que je. Parce que maintenant, on dit ça. Ça, c'est un constat qu'on fait. Moi, je vais te raconter que dans les années 60, quand on est à l'école, eh ben, on nous interdisait de parler la langue. On nous interdisait de parler la langue, il faut parler en français. Puis ben, dans l'école où j'étais, ben, c'était à mes bouées. Mes deux papas, un papa et puis un tonton qui nous apprend. Ok, il faut parler. Puis quand tu parles en marais, ouais, monsieur, il a peiné le monnaie. Ben, à l'époque, on nous punissait parce qu'on parle en marais. Voilà, ben, le constat, c'est que maintenant, on revient. Il faut parler la langue, notre langue à nous. Avant, il n'y avait pas la maternelle, tout ça. Nous, c'était dire que CP, on est là, il y a la maternelle, il y a. Puis, ben, peut-être qu'il faut changer aussi la façon de. Le mot d'encouragement, c'est surtout aux parents. C'est à nous de donner le rythme. On constate, on regarde, mais on. Ben, comme toi et moi, ben, nous, on fait quoi pour justement remédier ? Parce que ça va être un décalage qui va être. Plus ça va se décaler. Mais là, après, ça va être des roues. Mais Mélanie, c'est pareil. Hein, c'est, même si. Mélanie, voilà, c'est aussi pareil. Il y a des gens qui préfèrent que les enfants parlent en français parce que c'est un constat qu'on fait. Qu'on est en train de perdre. C'est pour Guérou, Mémoni, c'est bon. Il y a d'autres langues, comme. Akélé, tu vois, il y a quand même locuteur. Et nous, on a perdu quand même, sur les 35 langues au départ, hein. Je crois qu'on
1: parle. 28.
2: 28. T'as plus de locuteurs, mais bon. C'est aussi le fait que, bon, c'est un déplacement de population. Mon seul mot d'encouragement, c'est surtout aux parents. Il faut parler en Guérou, c'est pas où il faut parler en Ngoné, parce que sinon c'est nous-mêmes qui contribuons à la disparition des langues. Voilà, c'est un peu comme ça que je vois, hein, puis j'espère bien. C'est avec beaucoup d'espoir aussi que l'ALK il continue de faire son travail en espérant tout simplement que ça peut durer.

0: staff, à l'ERCA va continuer à. Puis ben voilà, on vit à l'ERCA quoi.
1: Pour laisser Monsieur Wadja d'être venu et puis d'avoir participé à notre émission, on espère donner encore la parole à d'autres locuteurs pour parler de leurs expériences, de leur parcours. Voilà, une chose à retenir, c'est que la transmission doit venir de la maison, du foyer. Comme disait M. Wadra, si nous ne faisons pas ce travail de transmission, nous contribuons nous-mêmes à éteindre ou à participer justement à faire disparaître nos langues. Et je sais qu'on ne veut pas arriver à cela. Merci M. Wadra d'être venu encore. Et puis, bon courage à vous pour votre travail sur le terrain. Que j'espère que les prochaines fois, vous viendrez nous raconter d'autres histoires.
0: Voilà.
1: Des autres terrains, d'autres langues que vous allez demain côtoyer. Et c'est un riche entretien avec une expérience assez riche. Merci beaucoup.
0: Olé.
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Nous vous proposons à présent eh bien, d'écouter cette performance de Paul Wamo en hommage au FIFO. C'était en mars 2023 où le FIFO, le Festival International du Film Océanien, fêtait ses 20 ans. Et le thème que Paul Wamo abordait, eh bien, c'est cela. Si on ne se montre pas, on pense qu'on n'existe pas.

Le FIFO, pour moi, c'est ça. Montrer au monde qu'on existe. Nous, tout petit pays du Pacifique, qu'on ne voit même pas sur les cartes géographiques, tellement nos îles sont toutes petites. Mais attention, cela ne veut pas dire qu'il faut croire trop vite que sur nos toutes petites îles, il y a de tout petits hommes et de toutes petites femmes.

On pense qu'on n'existe pas. Le FIFO pour moi, c'est ça. C'est faire que l'on se voit entre nous, petits pays du Pacifique. Un peu comme une fenêtre qu'on ouvre pour qu'on se tresse, qu'on se connecte à travers nos histoires d'hier, d'aujourd'hui et de celles à naître. Nos histoires dures comme nos histoires belles. Nos histoires simples comme nos histoires les plus complexes. Dire nos souffrances et nos rêves, ce qui nous trouble et ce qui nous relève. Nos guerres et nos mémoires, nos défis et nos victoires, à nous, petits pays du Pacifique.

on pense qu'on n'existe pas. Le FIFO pour moi c'est ça. C'est nous raconter nous-mêmes, par nous-mêmes ou à travers nous-mêmes. Et pas à travers récits de navigateurs qui ont décrit nos pères et nos mères comme des créatures du paradis ou de l'enfer. Et nous cage encore dans caricatures, pas à travers spots publicitaires, pour attirer grands et beaux bateaux de croisière,

Dire que l'on existe, nous, petit pays du Pacifique. On ne voit même pas sur les cartes géographiques, tellement nos îles sont toutes petites. Mais attention, attention, cela ne veut pas dire qu'il faut croire trop vite que sur nos toutes petites îles, situées dans l'océan le plus grand et le plus

0: bien, merci Paul Wameau pour cette belle performance. Place à présent à une page de publicité.
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0: Eh bien, espérons que ça roule bien également pour vous, chères auditrices, chers auditeurs. Il est maintenant 7h, c'est le moment de retrouver l'essentiel de l'actualité de notre pays, de la région et du reste du monde. Les faits marquants, les informations à retenir et les événements qui rythment la vie de notre société sont au rendez-vous. Sans plus attendre, retrouvons le journal de 7h sous les ondes de Radio Jido avec Jessie Gop. Très bonne écoute à toutes et à tous. Bonjour Jessie.
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5: Mesdames, Messieurs, bonjour. L'essentiel de nos matinales. Nickel, la France interpellée sur les obligations de puissance administrante. L'association des cavaliers de Nouville organise des stages d'équitation pendant les vacances trimestrielles d'octobre pour promouvoir cette discipline sportive à partir de 3 ans. Enfin, Jordan Bardella confronté à de nouveaux éléments dans l'affaire des messages antisémites présumés. Bonjour Kanaki mon pays, bienvenue dans ce journal. La stratégie de la France pour sauver la filière nickel en Kanaky-Nouvelle-Calédonie suscite de nouvelles critiques. Dans un communiqué publié hier, le groupe parlementaire de la France insoumise estime que l'État français doit respecter ses obligations internationales en tant que puissance administrante du territoire. Le groupe politique rejoint ainsi les inquiétudes exprimées par les élus du FLNKS au Congrès de la Nouvelle-Calédonie concernant l'avenir de la ressource nickel et les choix industriels de Paris. Au cœur des critiques, le soutien apporté aux usines locales, les responsabilités d'exportation du minerai brut et la perspective d'un partenariat avec l'Union européenne visant à intégrer davantage le nickel calédonien aux chaînes de production européennes. Selon la France insoumise, cette stratégie risque de priver le territoire d'une partie de la valeur ajoutée issue de ses propres ressources naturelles. Ces inquiétudes interviennent dans un contexte industriel particulièrement fragile. La société Le Nickel bénéficie du soutien financier de l'État, tandis que Prony Ressources dans le Sud reste à la recherche d'une situation durable après le retrait en septembre dernier du consortium qui envisageait sa reprise. Quant à Cognombo Nickel, dans le Nord, son avenir demeure un enjeu majeur pour l'économie de la province. Le gouvernement français affirme de son côté vouloir assurer la continuité des activités industrielles et préserver les emplois. À la mi-septembre dernier, il a annoncé un soutien financier supplémentaire à Prony Ressources, notamment pour faire face à la hausse du prix du soufre. Au-delà de la crise économique, le débat porte donc sur le contrôle des ressources, les retombées pour la population et la place de la transformation locale dans l'avenir du pays. On rappelle que la Kanaky-Nouvelle-Calédonie figure depuis 1986 sur la liste des territoires non autonomes des Nations Unies et la France y est désignée comme puissance administrante. Ce statut implique notamment des responsabilités au regard de l'article 73 de la Charte de l'ONU. Selon le journal Le Monde, un accord stratégique sur les matières premières devait être signé lors de la visite de Stéphane Séjourné, prévue du 16 au 20 octobre. Le texte consulté par le quotidien ne prévoyait pas à ce stade d'engagement financier européen ni le projet industriel précis. Et le ministre des Outre-mer a annoncé le 16 septembre dernier un nouveau prêt à Prony Resources pour soutenir sa trésorerie et l'approvisionnement en soufre, tout en affirmant rechercher une solution pérenne pour le site, ses salariés et son environnement. Et le député indépendantiste Emmanuel Tchibaou a lui aussi dénoncé ce qu'il considère comme un traitement illégal des 3 usines métallurgiques et demandé une stratégie globale pour la filière nickel. Et la direction du travail, de l'emploi et de la formation professionnelle lance son enquête annuelle sur les besoins en main-d'œuvre, la BMO 2027, réalisée par l'Institut ISCOP. Cette enquête s'adresse aux dirigeants d'entreprise et aux responsables des ressources humaines. L'objectif est d'identifier les besoins de recrutement des entreprises afin de mieux adapter les formations professionnelles aux réalités du marché du travail. Les réponses permettront notamment de repérer les métiers en tension, de programmer les formations destinées aux demandeurs d'emploi et d'ajuster les cursus de BTS et de baccalauréat professionnel proposés pour le territoire. Les résultats seront publiés à partir de février 2027 sur la page de l'Observatoire. Les entreprises concernées sont invitées à participer à cette enquête dont le questionnaire nécessite environ 10 minutes. Et je vous le dis en titre, l'Association des Cavaliers de Nouville organise des stages d'équitation pendant les vacances trimestrielles d'octobre pour promouvoir cette discipline sportive à partir de 3 ans. La première semaine, c'est-à-dire depuis hier jusqu'à vendredi prochain, 16 octobre, des stages en demi-journée uniquement dans l'après-midi. Et la deuxième semaine se fera la préparation pour la semaine du cheval. Monter à cheval, découvrir les poneys ou encore se perfectionner, les activités équestres ne s'arrêtent pas aux vacances. Au centre de l'association à Nouville, les cavaliers veulent pratiquer toute l'année, quel que soit leur niveau. On écoute Hélène Rousseau, monitrice d'équitation.
6: Alors non, nous, donc l'association des cavaliers à Nouville, on propose tout au long de l'année des cours d'équitation. Le mardi, le mercredi, le jeudi, le vendredi et le samedi. Donc on a des poneys, des chevaux et des plus petits poneys, du coup pour permettre aux enfants de tout âge de venir découvrir l'équitation chez nous à partir de 3 ans jusqu'au perfectionnement et jusqu'aux cavaliers qui veulent aussi sortir en concours le week-end.
7: Est-ce que la population calédonienne aime l'équitation?
6: Alors bah oui, je pense, hein, la Calédonie c'est un des endroits sur la Terre où il y a le plus de chevaux par habitant. Donc on est vraiment une île où le cheval en tout cas fait partie un petit peu des coutumes. Et c'est vrai qu'on a énormément de cavaliers qui viennent pour découvrir l'équitation, découvrir la relation avec l'animal et aussi découvrir différentes manières de monter à cheval.
7: Vous formez également vos participants pour des concours?
6: Oui, tout à fait. Alors c'est plutôt ma collègue qui s'en occupe. Donc on est, parce qu'on est 2 moniteurs indépendantes sur la structure. Et donc on a une équipe de cavaliers cavalières qui sortent en concours assez régulièrement et qui participent à différents types d'épreuves.
7: Est-ce que vous organisez également des cours d'équitation aux adultes?
6: Oui, tout à fait. Donc nous on accueille vraiment les cavaliers de 3 ans à l'âge qu'ils souhaitent, hein, puisqu'on a des cavaliers nous qui montent chez nous qui ont pas loin de 65 ans. Mais après oui, on a des cavaliers, donc l'équitation chez nous en tout cas débute à partir de 3 ans et après on a des cours tout niveau et on a aussi des cours pour les adultes au cours de la semaine.
7: Tout en sachant que au coin du beach, c'est l'un des spots de la Calédonie.
6: Oui, tout à fait. On se trouve du coup à Nouville, à côté du coin du beach, donc on bénéficie, on a la chance d'avoir la mer à côté pour pouvoir aller emmener les enfants sur la plage et se baigner dans l'eau avec les chevaux. Il n'y a pas d'inconvénient puisque ben on est en extérieur, on fait une activité en extérieur, du coup on dépense, on est dans une relation avec un animal, donc on apprend énormément de choses tous les jours avec eux, donc c'est très, je trouve que c'est très enrichissant comme comme sport, autant pour les adultes que pour les enfants. L'équitation, venez découvrir l'équitation à Nouville, vous pouvez nous joindre du coup sur deux numéros de téléphone. Le 94-06-14 ou le 78-59-63 et on sera ravis de vous faire découvrir. On organise des stages pendant les vacances. Là, on organise des stages du coup en demi-journée cette semaine uniquement l'après-midi. Et il nous reste encore de la quelques places. Par contre, la semaine prochaine, on est déjà on est complet déjà depuis un moment. Mais après, on organisera d'autres stages pendant les grandes vacances.
5: La médiathèque Lenalifou propose deux activités destinées aux jeunes à partir de 8 ans. Dès demain, mercredi 14 jusqu'au vendredi 16 octobre, place à la créativité avec un atelier de fabrication et de personnalisation d'abat-jour sur 3 jours. La semaine suivante, du 21 au 23 octobre, les participants pourront se lancer dans un escape game au milieu des livres, au programme fouilles, énigmes et mystères à résoudre en équipe avant la fin du chronomètre. Le tarif est fixé à 300 francs par enfant pour chaque stage de 3 jours. Attention, les places sont limitées et l'inscription est obligatoire. Pour tout renseignement et pour inscrire votre enfant, contactez la médiathèque au 45 52 38. Je répète, 45 52 38. Et à IAI, les intérils entrent dans leur phase décisive. Les amateurs de volleyball ont rendez-vous ce mardi 13 octobre à la salle Omnisport de la tribu de Nimeha, au programme des rencontres entre les différentes poules, avec un objectif pour les équipes engagées, décrocher leur qualification pour la grande finale prévue demain mercredi. Une journée sportive placée sous le signe de la compétition, du partage et de la convivialité, avec le soutien attendu du public pour encourager les joueurs et les joueuses. Actualité en France pour suivre. À la suite de la mobilisation historique du 6 octobre, l'intersyndicale étudiante et professionnelle appelle à une prochaine mobilisation ce mardi 13 octobre. Des blocages se préparent déjà dans les nombreux lycées et universités du pays. Face à la mobilisation, le gouvernement a usé d'une près de 7000 personnes en garde à vue, dont une large majorité de mineurs, pour la plupart traumatisés, un lycéen éborgné, une mâchoire fracturée, une main et l'avant-bras arrachés, une tentative de noyade, une lycéenne étranglée. Les revendications du mouvement restent inchangées. Pouvoir étudier dans des conditions dignes, le recrutement de personnel, l'abrogation de Parcoursup, les repas à 1 euro pour tous les étudiants. Et toujours en France, pour refermer cette édition, l'affaire des messages antisémites attribués à Jordan Bardella connaît de nouveaux développements. Le président du Rassemblement national continue de nier être l'auteur de ces propos publiés dans une conversation privée sur Messenger en 2013, alors qu'il était âgé de 18 ans. Vendredi dernier, le site d'investigation Mediapart a publié de nouveaux éléments qui, selon lui, établissent un lien entre cette conversation privée et le compte Twitter public de Jordan Bardella à la même époque. Le média révèle notamment des messages publiés à quelques minutes d'intervalle reprenant les mêmes informations et comportant les mêmes fautes d'orthographe, notamment sur le nom de la banque Rothschild. L'enquête s'appuie également sur des conversations récupérées auprès de plusieurs anciens interlocuteurs qui auraient permis de confirmer l'identité de leurs correspondants, des extractions de données fournies par Meta, la maison mère de Facebook, avaient déjà été présentées par Mediapart et authentifiées par un huissier de justice. Autre élément rapporté par le Canard Enchaîné, les données d'un ancien compte Facebook attribué à Jordan Bardella auraient été effacées entre le 20

0: du septembre et le 2 octobre, après les premières révélations, le Rassemblement national conteste cette version, affirme que son président ne s'est connecté à aucun compte Facebook et annonce une plainte en diffamation. Jordan Bardella, de son côté, dénonce une campagne de dénigrement et maintient sa défense. Son avocat rejette les nouvelles révélations et dénonce un acharnement médiatique. À quelques mois de l'élection présidentielle de 2027, cette affaire remet en question la stratégie de normalisation du Rassemblement national et la volonté du parti de tourner la page de son passé.
1: Le rappel des titres.
0: Fin de ce journal, voici le rappel des titres. Nickel, la France interpellée sur ses obligations de puissance administrante. L'association des cavaliers de Nouville organise des stages d'équitation pendant ses vacances trimestrielles d'octobre pour promouvoir cette discipline sportive à partir de 3 ans. Et enfin, Jordan Bardella confronté à de nouveaux éléments dans l'affaire des messages antisémites présumés. C'était nos matinales sur Radio Djido. Merci de m'avoir prêté attention. Je vous souhaite de passer une excellente journée sur nos ondes.
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4: Votre édition de 7h qui s'achève sur le canal K. Merci de votre écoute. Poursuivons notre matinée à travers une émission qui vous attend. C'est à 8h, votre émission Dedi Live. Pour saluer vos proches, d'adresser vos dédicaces et de partager vos messages avec toute la famille de Radio Djido. Le standard vous sera ouvert au 36 70 01.

Si l'on bon à ton warbité comme ça. Ah ouais. Et vous les gosses, pourquoi? Bon, donc c'est PTP, là, donnez courage avec papa.

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0: Eh bien, après une magnifique programmation musicale, en espérant qu'elle vous a bien accompagné. Si vous êtes sur la route, c'est le moment, eh bien, pour vous de saluer vos proches, d'adresser vos dédicaces et de partager vos messages avec toute la famille. Le standard est ouvert sur le
1: 36 70 01.
0: Bonjour Alex.
1: Bonjour Kenji.
0: Comment vas-tu?
1: Tout va très bien.
0: Et nous avons déjà une première personne en ligne.
1: Guido, bonjour.
0: Guido, bonjour.
2: Bonjour les bougeurs. Bonjour les bécanous, bonjour la bonne.
0: Bonjour, bonjour, tu vas bien?
2: Ah ouais, c'est beau, c'est chaud, je suis sous le flamboyant.
1: Ça va.
2: Alors moi, j'aimerais rendre hommage à Madame Marie Tavolé Keletaona.
0: Oui.
2: Une grande poétesse. Un texte que j'ai écrit le 16 janvier 2024 à BCSTK, du Constantinopé, numéro 1. Marie-Fille de l'Océan, avec tes écrits tu sais, ravie à mon cœur d'enfant, à ta ouverte pour ta mise Futuna, à ton enterrasse. Tu es une grande poétesse, avec tes paroles sacrées, mémoire de ton passé, à même voyager par la lecture, la s'imagine voguant au gré du temps et découvrir le monde. Kanak, tu as payé ça en signant France femme, en tant qu'heure, les paroles viennent facilement, éclairent ta passion, tu es doué avec tes mots, tes phrases poétiques, en voyant ton temps et l'espace. Ne rejoue pas, ce sont des paroles ancrées en moi, écrites quand je ressens la beauté des mots, du mot amitié. Voilà. Marie, si tu es à l'écoute, là-bas du côté de l'assistement de Bernard à Poeta, et Martin.
0: Merci ma sœur, merci. Merci, c'est magnifique.
2: Allez, Max, quand tu dis la bonne vibe.
0: Yes.
2: Un morceau pour moi, s'il te plaît, un morceau d'embrune.
0: Ok. Tu as un titre en particulier? Ah,
2: Tatou, ma poule.
0: Yes.
2: Hop. Tatoule.
0: Ah, merci ma petite Martine, merci la frangine. Je disais donc, Alex, est-ce que tu vas bien?
1: Tout va très bien.
0: C'est comme on dit, bon, pas bon, bon quand même.
1: C'est ça, comme un mardi.
0: Nous réitérons, eh bien, bon anniversaire à tous les natifs du 13 octobre et une bonne fête. Sais-tu quelle fête nous souhaitons aujourd'hui?
1: Alors, pas du tout. Hier, j'avoue que j'ai pas regardé les fêtes.
0: Guéraud, ce sont les Guéraud qui sont à l'honneur aujourd'hui. Bonne fête à vous messieurs. Allez, à vos téléphones, nous attendons vos messages, vos appels, vos dédicaces pour faire vivre ensemble cette belle matinée. Daddy Live, ce sont vos messages qui nous rapprochent et c'est maintenant sur le canal K.
1: Au 36 70 01. Histoire d'envoyer des coups de cœur, des coups de je t'aime et des coups de bonheur. N'est-ce pas Kenji?
0: Mais tout à fait. Et ça dwing dwing au standard.
1: Dido bonjour.
0: Dido bonjour.
3: Allô?
0: Allô?
3: Allô?
0: Oui bonjour.
3: Oui bonjour, je suis bien sur Dido.
0: Vous êtes bien sur Dido, monsieur.
3: Ah ok. Allô?
0: Oui, allô? On vous écoute.
3: Oui, du coup, c'était pour... Je reconnais la voix, une maman sans moi, c'est le Martine.
0: C'est elle.
3: Du coup, ben, c'était juste pour lui passer une bonne journée, et puis ben, voilà, c'est pas Benoît.
0: Ah, merci pour elle.
3: Et puis, ben, bonne journée à toute la Kanaki.
0: Merci beaucoup.
1: Merci beaucoup.
3: Bon courage à vous, bonne journée.
0: Olé, pareillement, olé.

0: Alex. Hier, je t'avais dit, c'est toi qui anime aujourd'hui l'émission Dédi Live.
1: Donc, je disais donc que cette émission sert à envoyer du bonheur, des coups de cœur et des coups de bonheur. Parce que on est là aussi pour faire du bien. Au 36 70 01.

0: Nous sommes ensemble sur les ondes de Radio Djido. Bienvenue à toutes celles et tous ceux qui nous rejoignent en cours de route, que vous soyez à la maison, au travail, au champ, dans vos tribus, sur les routes de notre pays. C'est toujours un plaisir de vous retrouver dans votre émission des dilemmes, ce rendez-vous où la parole circule, où les pensées se partagent et où chacun peut adresser un petit bonjour à ces et ceux qui lui sont chers. Tout comme ce monsieur qui vient de faire passer un petit bonjour à notre frangine Martine. Alors n'hésitez pas à prendre votre téléphone et à nous faire parvenir vos messages. Le standard est ouvert.
1: Oh. 36 70 01.
0: On répète encore.
1: 36 70 01. Pardon, j'ai parlé un peu vite.
0: Qui souhaitez-vous saluer ce matin ? Famille, parents, enfants, collègues, amis, nous sommes là pour faire passer vos messages dans la joie et la bonne humeur. Alors restez avec nous, chères auditrices et auditeurs. Dédi Live continue sur Radio Djido.
1: Et on n'oublie pas tous ceux qui sont là-bas, de l'autre côté de l'île de l'oubli. La pensée, elle est toujours là.
0: Tu fais le perroquet ?
1: Mais non, mais...
0: Mais si tu fais le perroquet...
1: J'étais en train de penser à ça parce que j'ai quelques amis.
0: Tu as des amis qui sont à la 491?
1: Un petit peu, oui.
0: Et ben voilà, c'est l'occasion pour toi de leur faire un coucou. À vous qui êtes dans la maladie, et bien que l'animation Djido puisse vous apporter
1: du courage.
0: Allez, première pause musicale que l'on va se faire. On vous emmène du côté de l'île d'Ambrim. Ça nous a été demandé par la frangine Martine avec Daddy B, Music Vibes.
1: Pardon, c'est où ça, l'île de...
0: Ambrim, Ambrim, c'est une des îles du Vanuatu. Ça se situe au Vanuatu. Et quelqu'un d'autre en ligne.
1: Djido, bonjour.
0: Allô, bonjour.
2: Bonjour Kenji, Alex.
0: Hey, bozou.
2: Ça va?
0: Oui. How are you?
2: So much.
0: Ah bah.
2: Très bien. Justement, je vous appelle.
0: Oui.
2: Je peux envoyer une dédicace, hein?
0: Mm-hmm, bien sûr.
2: À un frère là qui nous a quitté là subitement, hein, jeudi dernier.
0: Ah. Oh.
2: Et que son corps il est arrivé hier sur Ouvia.
0: Oui.
2: Voilà par le Betito. Condoléances à sa petite famille de Nouméa qui l'a accompagné.
0: Oui.
2: De Nouméa jusqu'à Ouvia. Oui, voilà, c'est un collègue de travail. Il y a moyen, un morceau pour lui.
1: Avec plaisir.
2: Pensez pour lui.
0: Oui.
2: Black Brothers.
0: D'accord.
2: Rana, c'est ça, Rana, vous l'avez?
0: Oui.
2: S'il vous plaît.
0: D'accord.
2: Merci beaucoup à vous deux et bonne journée.
1: Mais de rien, ça sera calé.
0: Merci également.
2: Allez, olé.
0: Olé.
1: Prenez soin de vous.
2: Ok, olé.

0: Tu dis, c'est donc une pause musicale?
1: Oui, une pause musicale avec Daddy B Music Vibes. Umbrim Island, Island Wrong Me.
0: J'ai jamais entendu ça.

0: Alors.
1: Mais quel plaisir. Écoute, ça, ça donne de la motivation et du, et du bonheur.
0: Eh ben, tout à fait. Et alors, un appel en ligne.
1: 36. Du Dauban. Du Dauban.
0: Allô, allô, allô, bonjour.
2: Allô, je m'appelle Emma. Bonjour.
0: Oui, bonjour, bonjour Emma.
2: Je m'appelle Emma.
0: Oui.
2: Je voudrais passer un joyeux anniversaire à ma tante, à Emma.
0: Oui.
2: À ma grand-mère.
0: Mm-hmm.
2: Elle s'appelle Emma.
0: Oui.
2: Comme moi.
0: Oui.
2: Elle est à sa grand-mère.
0: D'accord.
2: Bonne journée à vous.
0: Bonne journée à
1: bonne
0: toi.
1: Bonne journée.
0: Bonne journée Emma, merci beaucoup.
1: Merci beaucoup.
2: Bonne journée.
0: Bonne journée. Emma, dis-moi, tu as quel âge?
2: Tu
0: as quel âge Emma?
2: 7 ans.
0: Tu as 7 ans. Et là, j'entends, t'es en voiture, c'est ça? T'es en voiture? Allô?
1: Allô?
2: Oui, allô?
0: Oui, oui. Emma, tu es en voiture. T'es sur la route, c'est ça?
2: Bonne journée.
0: Bonne journée à toi, merci.
1: Bonne journée.
0: À toi et puis ta petite famille, merci.
2: Au revoir.
0: Allez, tata Emma, merci beaucoup.
2: Bonne journée.
0: Bonne journée à toi également.
1: Bonne journée.
0: Ah, trop bien. Merci, petite Emma.
1: Merci.
0: Ça fait plaisir, ça fait chaud, quoi.
1: Ça fait plaisir de l'entendre des nouvelles voix.
0: Mais ben oui, mais surtout quand c'est une enfant. Voilà, on vient de partager un beau moment musical avec Daddy B, Music Vibes. La musique nous rassemble et nous rappelle parfois de beaux souvenirs et nous permet de penser à ceux qui occupent une place particulière dans nos vies. Et vous, chère auditrice et chers auditeurs, quelle chanson aimeriez-vous dédier à une personne qui vous est chère? Un message pour votre maman, votre papa, votre moitié, vos enfants, vos amis, toutes vos familles. Faites-nous parvenir vos demandes et vos dédicaces au
1: 36 70 01.
0: Teddy Live, votre espace de partage. Alors continuons ensemble cette matinée et prenons cet appel.
1: Dido, bonjour.
0: Allô, bonjour.
3: Bonjour Alex.
0: Bonjour Jacqueline, comment allez-vous?
3: Ça va bien, c'est pour vous faire un petit coucou. Vous souhaitez bon courage à tous les deux. Et bon courage à Sylvain aussi pour ses entraînements. Et un bon rétablissement aussi aux AVS qui sont malades en ce moment. Et courage à toutes celles et tous ceux qui travaillent aussi. Et un petit coucou à Christophe et son épouse du côté de Nouméa. Voilà, et vous souhaitez bon courage à vous deux.
0: Merci beaucoup Jacqueline.
1: Merci beaucoup.
3: Voilà.
0: Merci.
3: Et je vous souhaite une très agréable journée.
1: Vous aussi.
0: Olé, merci de votre appel Jacqueline et puis on vous souhaite une bonne journée également.
3: Merci beaucoup, à bientôt.
0: Gros bisous à vous.
1: À bientôt, bisous.
3: Gros bisous.
0: Olé,
1: ça fait plaisir, encore une fidèle auditrice qui appelle toujours.
0: Merci à vous pour cette marque de confiance et pour cette pensée adressée à vos proches. Un autre appel.
1: Dido, bonjour.
0: Allô, bonjour.
4: Bonjour, vous deux.
0: Bonjour, c'est.
4: Jean-Luc, je viens de dire, voilà. Tu es sage, je viens de ma famille à l'époux, à Tribune de Chaweng. Et voilà. Bonjour à eux, toute la famille là-bas en Chaweng. Et que ça au champ, le courage. Et bonjour à tous les frères. Toute la famille du Camus là-bas, ça, on était là-bas, et à son route loi. Bonjour à eux, mon début de semaine, et voilà, jusqu'à Nord, là-bas, jusqu'à Natal. Bonjour à toute la famille, et je suis sur le maire aussi. Bonjour à la présidente financière, à tous les travailleurs, bonjour à M. le Seigneur, pour le secret de 8 tous les jours. Bon courage à vous deux, pour votre mission.
1: Olé.
4: Ça va. Et puis, voilà. Bonne journée à la fin de nuit.
0: Olé,
1: tu veux un morceau?
4: Allez, oui.
1: Tu veux quoi comme morceau?
4: Tu veux un chamateur, hein?
0: Ah oui. Caloy.
4: Merci.
0: Olé, oui.
4: Et puis voilà, pour vous poser aussi à ma petite famille à Taïta et à la
1: doucement.
4: Bon courage, ça voulait.
1: Doucement sur la route.
4: Oui, on tire, on est mardi.
0: Olé, t'as quoi?
4: Ok, bonne journée.
0: Bonne journée, Asahina, Oléti.

0: Ça fait longtemps qu'on n'a pas entendu Babou, tu en penses quoi?
1: Ben justement, on lui envoie plein de positivité. On lui dit prudence sur la route surtout.
0: C'est quoi son morceau qu'elle demande toujours hein?
1: Ben ça dépend.
0: Sur son chemin ou je sais pas quoi.
1: Ça dépend. L'esprit d'Eddy Live, c'est prendre quelques instants pour dire bonjour, pour exprimer son affection et rappeler à quelqu'un qu'il n'est pas oublié. Donc à vous qui nous écoutez, à toutes celles et tous ceux qui nous écoutent, continuez à participer à votre émission le 36
0: 70 0. Hein.
1: Reste à votre disposition pour vos messages, vos dédicaces. Nous poursuivons ensemble sur Radio Djido. Nous adressons également nos salutations eh bien, à celles et ceux qui ont déjà commencé leur journée, à nos travailleurs, nos agriculteurs, nos pêcheurs, nos commerçants, nos personnels de santé, nos enseignants qui sont en vacances. Hein. Ainsi que toutes les personnes qui assurent leurs responsabilités au service de la population, à nos anciens, nos autorités coutumières, nos mamans, nos papas, notre jeunesse dans l'ensemble de nos tribus. À vous tous, eh bien, nous souhaitons beaucoup de courage et une excellente journée. Chère. Rana Nana, interprété par les Black Brothers. Pour la pause musicale.

0: Alexis, nous avons quelqu'un en ligne.
1: Allô, bonjour.
0: Allô. Dommage. Interférence.
1: Tu sais, cette chanson me rappelle un souvenir. Quand on est parti en Australie avec la PEH, ben en fait, on écoutait ça dans le bus parce qu'on avait mis une clé USB, on écoutait cette chanson.
0: Ah oui.
1: Et je pensais à ça parce qu'en fait, j'ai un ami décédé que tu connais, Kevin Tijin,
0: oui,
1: qui adorait cette chanson. Mmh. Du coup, ça m'a fait rappeler un petit... Ça m'a fait rappeler un petit moment de nostalgie.
0: Notre petit papillon.
1: Le papillon qui adorait slammer.
0: Oui. Eh ben, continue de briller là où tu es.
1: Toujours le poing levé.
0: C'est ça. Tu vois comme quoi une chanson, ça peut raviver une journée, ça peut rappeler d'énormes souvenirs, ça fait voyager.
1: Parce que hier, on a fait... Enfin, à la PH, on est en mode vacances, entre guillemets. Et du coup, on a fait un atelier souvenirs. Et en fait, je suis retombé sur cette photo où on était tous en Australie devant l'opéra.
0: Et on a quelqu'un en ligne.
1: Dis-le, bonjour.
2: Bonjour Kenji et Alex.
0: Nénès.
2: Comment ça va?
1: Ça va, tranquille.
0: C'est Achner. Allô?
2: Ah, ça va ou quoi?
0: Oui, ça va très bien.
2: Alors, vous êtes tous les deux seulement, il manque un là.
0: Ah ben celui-là, il est parti faire ses entraînements, l'autre.
2: Vous l'avez miré ou quoi?
1: Mais non.
2: Il est puni. Bon, c'est voilà un petit message pour Jacques là-bas à la Poire, à Botpas, du côté de Foyano, et puis la petite bande de frères là-bas au bout, là, tout à fait au bout. Mm-hmm. Et à Raoul à Kiabet, voilà. Et puis la petite bande de Kyo, là, Alan, félicitations pour t'aimer, là, les derniers concerts, là, de reggae, là. Avec, comment on appelle, Diamatique. C'est Diamatique ou qui?
0: Tiken Jaff Akoli.
2: Ah, c'est Tiken Jaff, voilà. Voilà, puis, voilà, bonne semaine, et puis voilà. Et puis, pour la voiture rouge aussi, j'oublie jamais cela, la voiture rouge. J'espère qu'il va pas être bourré, là, la semaine, le week-end. Allez, bonjour.
0: Merci beaucoup.
1: Bonne journée.
0: Oui.
2: Tu vois, avant, c'est le vieux calife, avant, à l'époque. Tu vois, vous connaissez le vieux calife?
0: Oui, oulala.
2: Voilà, il était dans. Bah, avant, il faisait pianiste pour Black People, avant.
0: C'est ça.
2: Bah, il jouait au Tivoli à l'époque.
0: C'est ça.
2: Je sais pas si vous avez son morceau, mais j'aurais bien voulu écouter.
0: Ok, bah écoutez, je vais voir ça dans notre discothèque.
2: Ouais, parce que ça, je crois qu'il a eu, ça fait 40 ans déjà. Ok, allez, bonne journée.
0: Bonne journée. Bonne journée, merci beaucoup.
1: Merci.
2: Allez.
0: Là, ce monsieur, il m'a fait ramener en arrière. Hein. Mm-hmm. Allez, Gido.
1: Gido, bonjour.
2: Ah, bébé Cognon.
0: Oui.
2: Et ça, c'est Papa Tiwan dans les cieux.
0: Ah, oui.
2: Papa Tiwan de cuisine, de pitch, un morceau de capuchonné qui m'a fait moi.
0: Ok, ça marche.
2: Tatou ma poule.
0: Tatou.

0: En fait, je disais tout à l'heure, du coup, on a fait un atelier souvenir et je suis retombé sur de vieilles photos. Et je me suis revu très jeune.
1: Quand tu dis tu t'es revu très jeune parce que t'es vieux maintenant?
0: Ben non, mais j'avais 19 ans quand je rentrais à la PEH. Aujourd'hui, j'en ai presque 30.
1: Bah, je sais pas, tu sais, ça fait que 10 ans, hein.
0: Ben non, mais... J'étais fin encore à l'époque. J'étais pas encore marié avec la gamelle.
1: Ah ben, nous sommes très honnêtes de l'entendre dire, hein. Parce que là, Madame Gamelle, fais gaffe, hein.
0: Je vois pas de quoi tu parles.
1: Elle est dangereuse, Madame Gamelle, hein. Aïe, aïe, aïe.
0: Mais pas, hein. Ouais, toi aussi, t'es marié avec elle, non?
1: Ah oui, non, mais je suis marié avec elle, mais je fais pas mal d'exercices derrière. Je fais pas que le coude, exercice du coude. Allez, on a une autre personne en ligne.
0: Dido, bonjour.
1: Dido, bonjour. Ouais. Olé, les frangins. Olé.

0: prend cet appel avant de s'écouter.
1: Guido, bonjour.
0: Guido, bonjour. Allô ?
2: Allô ?
0: Oui.
1: Allô ?
0: Allô, bonjour.
2: Bonjour.
0: Oui, bonjour à vous.
2: Je vous appelle de l'IFO.
0: Vous nous appelez de l'IFO. Et Aboeka et Jehu.
2: Et Dokin.
0: Ah oui, Saito.
2: Moi, c'est juste pour passer un message.
0: Oui, on vous
2: d'encouragement. Pour la famille Yaguek du côté de Podimi. Et puis, les jeunes de Isamos qui sont en moment à Ouvéa pour les atterrir.
0: Ok.
2: Je leur souhaite un bon courage. Je peux avoir un morceau?
0: Oui, dites-nous, madame.
1: Dites-nous.
2: Est-ce que vous avez Angel?
0: Bien sûr.
2: Sur le pont.
0: Ok.
2: Le pont de Yaïla.
0: Kaloy.
2: Mimi.
0: Kaloy.
2: Et bon courage à vous. Merci beaucoup.
1: Oleti.
2: Voilà, derrière le pied de
0: Dokin les

0: Eh bien, encore merci, merci à vous, merci pour vos appels. Poursuivons notre rendez-vous avec vos messages, vos salutations, vos dédicaces, car chaque intervention contribue à faire de Daisy Live un espace de proximité et de partage. Donc, continuez à nous appeler, à nous accompagner, à nous écouter, à nous faire parvenir vos messages. Oh,
1: au 36 70 01, et continuez à nous faire rêver.
0: Et d'ici là, prenez soin de vous et de vos proches. Nous restons ensemble sur Radio Jido dans votre émission Daisy Live. Où l'on souhaite eh bien, un grand bonjour pour vous qui venez de nous rejoindre, à toutes les familles qui nous écoutent en ce moment. Est-ce que tu te rappelles du groupe que la dame, la toute dernière, elle nous avait demandé?
1: Alors, non, j'avoue que j'ai un trou de mémoire.
0: Bah alors, binôme.
1: Je suis un peu jeune, mais parfois, il y a des trous de mémoire.
0: Pour un jeune, des trous de mémoire. Non, mais...
1: Écoute...
0: J'hallucine. Ie coloini, comme on dit chez nous.
1: Ah là là. Bah parce que, en fait, c'est que... Comme j'étais trop dans la chanson, puis t'as vu, j'ai chanté un peu. Donc, ça m'a fait tout oublier.
0: Ah, d'accord. D'accord.
1: Je me suis laissé porter par la bonne vibration.
0: Ouais, bah t'envoles pas trop loin quand même.
1: Je risque pas avec mon... Avec ma légèreté légendaire, pour s'envoler, c'est compliqué. N'est-ce pas?
0: Pas mal ça, ta légèreté légendaire.
1: Bah écoute, hein. J'en profite pour passer un petit coucou à tous les transporteurs, n'est-ce pas Sandra?

0: ben c'est Mamie Jacqueline.
1: Oui, on a reconnu.
2: On avait reconnu la voix.
0: Là, qu'est-ce que tu as dit? T'as un bon animateur avec toi.
1: Comment?
0: T'as un bon animateur avec toi? Là, je crois qu'il est avec toi, mais sa pensée, c'est ailleurs.
1: Oui. Ben, c'est ça. Il est là. Et des laïs, qu'on la met comme le sabbat.
0: C'est juste pour vous souhaiter une très bonne journée.
1: Merci beaucoup, Marie-Jeline.
0: Allez, tata bisous.
1: Tata bisous, allez, bonne bisous. Journée, Oleti.
0: Merci.
2: Mais toi.
1: Ben oui. Hein. Elle a raison, mamie Jacqueline. T'es là, mais les pensées sont ailleurs.
2: Alors, je suis pas ni fou, mais je comprends ni fou de temps en temps. Si tu vois ce que je veux dire.
1: Oui, ben je lui disais comme ça que tu pensais à tes claquettes. Voilà.
2: J'ai compris. C'est pour ça que j'ai rigolé.
1: Avec ta finesse légendaire.
2: On parle pas du même monsieur.
1: Ah, sacré Alex.
2: Non, des fois, il vaut mieux en rire.
1: Oui, mais bien sûr, justement, c'est ça qui... En rire parce que la vie est belle malgré tout.
2: Magnifique. Surtout quand je suis bien accompagné à la technique.
1: Ouais ben n'en profite pas trop non plus hein. Eh bien, terminons cette émission. Alors, j'ai beau chercher Calice. Le monsieur du Nord qui nous avait demandé un Calice.
2: T'as pas un truc, quelque chose de ressemblant?
1: Quelque chose de ressemblant? J'ai à peu près de la même époque, mais je sais pas si... Il va aimer.
2: Si vous aimez pas, il faut rappeler demain.
1: Allez, Kobe avec le titre Loretta.

0: matin, interprété par Kobe. Et pour terminer bien cette émission, merci à toi Alex, on se retrouve demain.
1: De rien, avec plaisir.
0: On finit cette émission avec Bob Marley et le titre Feel Alright. Merci à vous toutes et à vous tous pour vos appels, pour ce moment de partage. On se retrouve demain pour une autre émission d'Eddy Live. Et juste après ce titre de Bob Marley,
1: le Flash Info.
0: La pub,
1: ah oui, la pub.
0: Et la pub suivie du Flash Info avec Jesse Gop.

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5: Bonjour à tous, bienvenue dans le Flash Info de 9h. En Kanaky-Nouvelle-Calédonie, la crise du nickel relance le débat sur la responsabilité de l'État français, désigné comme puissance administrante du territoire. La France insoumise critique la stratégie de Paris et appelle au respect des obligations internationales de la France. La compagnie Air Calin reprogramme plusieurs vols internationaux après une panne technique sur l'un de ses appareils. Le vol SB500 reliant Nouméa et Paris via Bangkok est notamment concerné. Le musée maritime de Nouvelle-Calédonie rouvre ses portes après 6 semaines de travaux. Le public pourra découvrir une nouvelle exposition intitulée « Le sommeil des abysses ». La direction du travail lance son enquête annuelle sur les besoins en main-d'œuvre pour 2027. Les entreprises sont invitées à répondre afin de mieux anticiper les recrutements et adapter les formations professionnelles. À l'IFOU, la médiathèque Lena propose 2 stages destinés aux jeunes pendant les vacances d'octobre, un atelier de fabrication d'abat-jour et un escape game au milieu des livres. À Ouvéa, les rencontres inter-îles de volley-ball se poursuivent ce mardi à la tribu de Nîmes. Les équipes tenteront de décrocher leur qualification pour la grande finale prévue demain. En France, une nouvelle mobilisation étudiante et professionnelle est annoncée ce mardi 13 octobre. Après les manifestations du 6 octobre, les revendications portent notamment sur les conditions d'études, le recrutement de personnel, la suppression de Parcoursup et les repas à 1 euro pour tous les étudiants. Les organisateurs dénoncent également les violences policières lors des précédentes mobilisations. Et l'affaire Jordan Bardella connaît de nouveaux développements. Mediapart affirme avoir identifié de nouveaux éléments reliant le président du Rassemblement national à des messages antisémites publiés dans les conversations privées de 2013. Jordan Bardella conteste toujours être l'auteur de ces propos et son parti dénonce une campagne de dénigrement. Et enfin, présidentielle française de 2027, Raphaël Glucksmann remporte la primaire de la gauche social-démocrate. Le coprésident de Place Publique l'a emporté dès le premier tour dimanche avec 66% des voix. Il revendique une rupture avec le macronisme et entend mettre fin à l'influence de Jean-Luc Mélenchon sur la gauche française. Au lendemain de sa victoire, il appelle les écologistes et les socialistes au rassemblement tout en fermant la porte à la France insoumise. Raphaël Glucksmann affirme vouloir faire de la justice sociale, de la transition écologique et de la démocratie les piliers de son projet. Il désigne toutefois l'extrême droite comme son principal adversaire en vue de l'élection présidentielle de 2027. C'était le Flash Info, merci de l'avoir suivi. Bonne journée, Sœur Jido.
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Et bien après ces moments de partage de musique et de dédicace dans votre émission des Dinev et le Flash Info, nous vous invitons maintenant à porter notre attention, votre attention sur un sujet qui nous concerne tous, l'environnement. Notre terre, nos forêts, nos rivières, notre lagon, nos récifs coralliens et toute la richesse de notre biodiversité constituent un patrimoine précieux que nous devons protéger et transmettre aux générations futures. Dans notre pays, la nature occupe une place essentielle dans notre vie quotidienne, dans nos coutumes et dans le lien profond qui nous unit à la terre et à la mer. Protéger notre environnement, c'est aussi préserver notre santé, nos ressources naturelles, notre cadre de vie et l'avenir de nos enfants. Quels sont les enjeux environnementaux, auxquels nous devons faire face? Quels gestes pouvons-nous adopter et au quotidien? Autant de questions que nous vous invitons à découvrir dans ce nouveau rendez-vous. Installez-vous confortablement, restez à notre écoute. Place maintenant à votre émission Goïssa, consacrée à l'environnement, sous les ondes de Radio Djido. Bonne écoute à toutes et à tous avec Jessie Gopin.

0: Mesdames, Messieurs, bonjour. Mon pays Kanaky Bozou, bienvenue dans notre rendez-vous consacré à l'environnement, l'émission Goïtha. Un rendez-vous, je vous le rappelle, consacré à la protection de notre biodiversité et aux enjeux climatiques qui concernent notre pays et l'ensemble du Pacifique. Au sommaire de cette émission, un phénomène climatique sous haute surveillance, El Niño. Le phénomène poursuit son intensification dans le Pacifique, un épisode potentiellement exceptionnel qui pourrait atteindre son pic en cette fin d'année 2026 avec des conséquences attendues sur le climat mondial. Sécheresse, déficit de précipitations, hausse de température et risque accru d'incendie, les effets de ce phénomène suscitent déjà des inquiétudes dans plusieurs régions du monde. Ici en Kanaky, la saison chaude qui s'amorce pourrait elle aussi être marquée par un manque de pluie et un risque élevé de sécheresse. Pour faire le point sur la situation et comprendre ce qui nous attend dans les prochains mois, nous recevons Thomas Abinoun, climatologue référent à Météo France Nouvelle-Calédonie.
1: D'abord, El Niño, donc c'est un phénomène climatique qui se met en place sur plusieurs mois. Il a démarré depuis le mois de juillet et là il est en train de monter en intensité et il va atteindre son maximum d'intensité aux alentours du mois de décembre, en fin d'année. Et puis ensuite il va décliner et on devrait ressortir d'El Niño après le premier trimestre 2027, donc aux alentours du mois d'avril à peu près, à plus ou moins un mois on va dire.
0: Là actuellement, est-ce qu'il est en train de se renforcer dans le Pacifique ?
1: Alors, il est toujours en train de se renforcer, c'est-à-dire qu'effectivement, il a toujours pas atteint son maximum d'intensité. Et ça se traduit par quoi, ça exactement? Ça se traduit par une augmentation des températures de l'océan, mais alors pas chez nous, pas proche de la Calédonie, plutôt de l'autre côté du Pacifique, à l'est du Pacifique, du côté des côtes américaines, où là, on a des températures de l'océan qui sont très très élevées. À certains endroits, elles sont 3 degrés, 4 degrés supérieures aux températures habituelles. Donc on a vraiment une grosse différence de température par rapport aux valeurs de saison. Et ça va continuer à augmenter encore dans les 2 mois qui viennent jusqu'à la fin de l'année.
0: D'accord. Alors, les modèles évoquent un épisode potentiellement exceptionnel pour la fin de l'année 2026. Alors, peut-on réellement parler d'un El Niño historique ?
1: Alors, ça en prend le chemin, en tout cas. Il est fort probable qu'on observe cette année, en 2026, un El Niño record même. C'est-à-dire qu'on va atteindre, on devrait atteindre des anomalies de température de l'océan plus élevées qu'on n'en ait jamais connues jusqu'à présent. Mais alors, voilà, une fois qu'on a dit ça, ça fait un petit peu peur. Et on peut s'en inquiéter parce que ça va avoir des conséquences fortes. Mais ça va plutôt avoir des conséquences fortes pour les pays qui se situent au centre ou à l'est du Pacifique. Pour nous, en Nouvelle-Calédonie, les conséquences seront bien moindres parce que finalement, même si on a un El Niño très très fort, chez nous, en Calédonie, eh bien, on a des anomalies de température de l'océan qui ont un peu varié, on va dire, qui sont peu différentes de ce qu'on observe habituellement. Donc là, on voit que depuis quelques mois, on a une sécheresse qui s'est déjà installée en Calédonie, qui est longue cette année, qui est liée à El Niño, certes, mais qui n'est pas en proportion de l'intensité de l'épisode El Niño. C'est-à-dire qu'on a un épisode El Niño, je l'ai dit, qui risque d'être record, mais on a connu par le passé en Calédonie des sécheresses qui ont été bien plus intenses que celles de cette année. El Niño en Calédonie, il se traduit principalement par une diminution des précipitations qui se fait ressentir notamment entre septembre, octobre, novembre et parfois même jusqu'à décembre. Donc cette année, c'est ce qu'on observe, c'est-à-dire que depuis quelques mois déjà, on voit qu'on a eu une diminution des précipitations. Alors en plus de ça, pas de chance, c'est que cette année, les déficits de précipitations ont démarré très tôt, puisque dès avril 2026, on avait déjà des précipitations déficitaires. Et ça s'est accumulé de mois en mois, donc ça fait maintenant 6 mois. À part le mois de juillet où on a eu un épisode de forte pluie, mais qui n'a pas touché toutes les régions, et principalement le nord-ouest de la Grande Terre. Mais sinon, ça fait depuis 6 mois qu'on connaît des pluies déficitaires à répétition. Et ça devrait durer encore pour tout le mois d'octobre, au moins, probablement en novembre encore, et peut-être même si on n'espère pas, avec un retour des précipitations qui peut être un peu tardif en décembre. Voilà, donc on a vraiment ce premier impact qui est assez bien corrélé avec El Niño, c'est une baisse des précipitations en Nouvelle-Calédonie et qui va toucher principalement la côte ouest de la Grande Terre, et plus particulièrement le nord-ouest et l'extrême nord du pays. Après, sur les températures, il y a un petit impact aussi, c'est qu'on a des températures qui sont un peu plus fraîches que les valeurs de saison. Et ça, c'est quelque chose qui va se ressentir surtout pendant l'hiver. Donc là, maintenant, on a un peu passé cette période, on l'a très bien ressenti cet hiver. On a eu un petit peu plus froid que d'habitude, et notamment le mois de septembre qui vient de passer, on a eu des températures qui étaient 1 degré sous les valeurs habituelles de septembre. Alors ça, c'était assez remarquable ce mois de septembre, parce que si on regarde depuis combien de temps on n'a pas eu aussi froid en septembre, eh bien, il faut remonter à 1994. Autrement dit, ça fait 32 ans qu'on n'avait pas connu un mois de septembre aussi frais en Calédonie. Et ça, c'est pas un lien direct avec El Niño, mais en tout cas, l'épisode d'El Niño, il a un peu sa part voilà, sa responsabilité dans cette fraîcheur qu'on a connue au cours des mois précédents.
0: Avec le déficit de précipitations attendu, on redoute donc effectivement une saison particulièrement propice aux feux de forêt dans
1: Et
0: le pays.
1: oui, hélas. Et oui, malheureusement. Et ça, c'est déjà des choses qu'on a pu voir depuis quelques mois. C'est-à-dire qu'on est rentré très tôt cette année dans la saison des feux. On a vu qu'il y a eu déjà un nombre de feux hein, qui sont propagés sur des grandes surfaces, déjà beaucoup dans le nord du pays. Et malheureusement, tant qu'on n'aura pas un véritable retour des pluies, donc c'est-à-dire probablement pas avant décembre, eh bien, ces conditions très sèches propices aux incendies vont se maintenir. Et donc c'est pour ça qu'il faut être particulièrement vigilant cette année, sachant que, ça c'est important de le dire, hein, en Calédonie, on n'a pas de déclenchement de feu naturel. C'est-à-dire que tous les feux qui se déclenchent sont d'origine humaine. Ça ne veut pas dire criminel, ce n'est pas volontaire, mais ce sont des feux qui sont allumés au départ par une main d'homme, qui échappent à leur contrôle et qui se propagent. Et c'est pour ça que dans les conditions actuelles, eh bien, tout le monde doit être doublement attentif et vigilant lorsqu'on fait du feu, et bien suivre les consignes aussi de sécurité, et notamment les interdits, quand parfois il y a des interdictions de feu qui sont adressées dans certains lieux ou certaines communes.
0: À partir de quel indicateur Météo France peut-il anticiper une aggravation ou une aggravation du risque et informer les autorités ou la population?
1: Ça devient impactant quand la sécheresse elle est installée sur plusieurs mois, ce qui est le cas en ce moment. Généralement, c'est quand ça atteint 3 mois ou plus, que ça commence à avoir des conséquences. Et donc aujourd'hui, comme je le disais tout à l'heure, ça va bientôt faire 6 mois ça fait 6 mois qu'on connaît un déficit cumulé de pluie. Et donc déjà depuis plusieurs mois, on travaille en relation étroite, enfin Météo France, je veux dire, on travaille en relation étroite avec les usagers du monde agricole, je pense en particulier à l'agence rurale, et également avec les acteurs de la DSGR par rapport aux conséquences que peuvent avoir cette sécheresse, à la fois sur l'agriculture et l'élevage, mais aussi sur le risque incendie, et également sur l'accès à la ressource en eau, puisque certaines communes de la côte nord-ouest, comme l'agglomération de Vauconnet-Pointe-Boutte, peut en venir à mettre en place des restrictions d'eau, d'usage de l'eau sur l'agglomération quand on atteint des niveaux critiques comme on est en train de connaître en ce moment.
0: Monsieur Abinoun, El Niño modifie la répartition de l'activité cyclonique dans le monde. Alors, qu'est-ce que la signifie précisément pour le bassin Pacifique Sud et notamment pour la Nouvelle-Calédonie?
1: Alors, quand on est dans les années El Niño, comme c'est le cas cette année, ce qu'on observe, c'est que la formation des cyclones, qui habituellement se forment, dit sur la warm pool, la warm pool, ça veut dire la piscine d'eau chaude. En fait, c'est une zone de l'océan Pacifique équatorial qui est située très à l'ouest du Pacifique. Donc, les cyclones habituellement se forment sur cette région. C'est à peu près au niveau un petit peu en dessous de l'équateur, mais quasiment à la verticale au nord de la Calédonie. Donc ça, c'est la zone habituelle sur laquelle se forment les cyclones. Quand on est en situation El Niño, en fait, la zone de formation des cyclones, eh bien, elle se décale plus à l'est. Et les cyclones, eux, vont circuler aussi, en principe, plus à l'est. Donc ils vont toucher des États insulaires qui sont situés plus à l'est, comme la Polynésie française, par exemple, qui normalement n'est pas exposée au risque cyclonique, sauf pendant El Niño. Et chez nous, en Calédonie, du coup, c'est l'inverse. C'est-à-dire, comme les cyclones se décalent plus à l'est, le risque, on peut dire qu'il est un petit peu moindre. Mais attention, ça ne veut pas dire pour autant qu'on n'a pas de risque, hein, parce que des cyclones, on en a quasiment tous les ans, qu'on soit en El Niño ou en La Niña. Donc le risque, il est toujours présent en Nouvelle-Calédonie. Ce qu'on observe, c'est qu'on a en moyenne un peu moins de cyclones pendant les années El Niño. Mais par contre, attention aussi, parce que pendant les années El Niño, l'océan Pacifique est très chaud. Et comme c'est la température de l'océan qui sert de carburant aux cyclones, on a les cyclones les plus intenses qui se forment pendant les années El Niño. Autrement dit, pour ce qui concerne la Calédonie, pendant les années El Niño, on a un peu moins de chances d'avoir des cyclones. En revanche, s'il y a des cyclones, potentiellement, ils peuvent être plus intenses, donc plus destructeurs. Alors attention, on ne peut pas dire il ne va pas y avoir beaucoup de cyclones, parce que ça, on n'est pas capable en octobre de prévoir le nombre de cyclones qu'il y aura cette année pour la saison 2026-2027. Habituellement, quand on est en situation El Niño, on a en moyenne, on a moins de cyclones. Mais attention, chaque saison est différente. Et pour l'année 2000, la saison chaude 2026-2027, là, on n'est pas capable de savoir précisément combien on aura de cyclones. En tout cas, et ça, je le répète bien, le risque, il est là encore cette année. Donc, il faut quand même qu'on se prépare aux cyclones. D'autant plus que si on a des cyclones, il est possible qu'on ait des cyclones particulièrement forts parce que on a beaucoup d'énergie dans l'océan cette année. Et donc, c'est ça qui va alimenter la puissance des cyclones.
0: Alors, que se passe-t-il lorsque l'on combine un épisode de El Niño puissant avec le réchauffement climatique mondial?
1: Eh bien, en fait, c'est un peu lié. C'est-à-dire qu'on a des épisodes d'El Niño qui sont de plus en plus intenses d'année en année. Et ça, c'est la cause directe du réchauffement climatique. C'est-à-dire que si cette année, eh bien, on s'attend à avoir un épisode d'El Niño record, c'est une conséquence directe du réchauffement climatique. Parce que du fait du réchauffement climatique, les océans se réchauffent toujours plus. Et en fait, qu'est-ce qui caractérise l'intensité d'un épisode d'El Niño? C'est la température de l'océan. Donc plus la température de l'océan augmente, plus on va avoir des épisodes El Niño qui sont élevés, qui sont intenses.
0: D'accord. Alors, certains scénarios évoquent la possibilité de nouvelles températures moyennes mondiales proches ou supérieures au record de 2024. Alors, comment expliquer ce risque au grand public?
1: Alors, donc quand on a un phénomène El Niño, alors qu'est-ce que c'est qu'est-ce que c'est qu'El Niño et la Niña en fait? Ce sont des phénomènes à travers lesquels l'océan il va absorber l'excédent de température de l'atmosphère et puis ensuite le relarguer. Donc, par exemple, tout au long de l'année, tout au long des années, eh bien l'atmosphère se réchauffe et cette chaleur, elle est en partie emmagasinée dans l'océan. Et quand on a un épisode El Niño, pour imaginer, on peut dire qu'à un moment donné, l'océan relargue cet excédent de température dans l'atmosphère. Autrement dit, quand on a un épisode El Niño, suite à l'épisode El Niño, on va observer à l'échelle planétaire une augmentation des températures atmosphériques. Et donc, à chaque fois qu'on a un épisode El Niño fort, l'année qui suit, presque tout le temps, on bat un record de température atmosphérique à l'échelle planétaire. Et donc cette année, c'est ce à quoi on s'attend aussi, c'est-à-dire qu'on a déjà une tendance à la hausse d'année en année. Chaque année, il fait, ou presque, il fait un peu plus chaud que l'année précédente. Et là, en plus de ça, on a cet épisode El Niño très fort. Donc, on a toutes les chances qu'en 2027, on atteigne des températures inédites à l'échelle planétaire.
0: Voilà, pour terminer, Monsieur Abinoun, quels conseils concrets pouvez-vous donner aux Calédoniens pour anticiper les prochains mois?
1: Le plus gros impact actuellement, c'est vraiment ce déficit d'eau, ce déficit de pluie, avec des conséquences lourdes, je l'ai dit tout à l'heure, tant pour l'agriculture que par rapport au risque incendie, voire pour l'accès à la ressource en eau dans certaines communes. Donc, s'il y a bien un conseil qu'on peut donner en ce moment à tout un chacun, c'est d'abord d'être très attentif à la gestion des feux et puis de ménager la ressource en eau autant que possible, qui reste un bien précieux à cette période de l'année.
0: Protéger la biodiversité, c'est aussi partager les expériences et les solutions qui fonctionnent sur le terrain. C'est tout l'enjeu du programme Best Life 2030 qui inaugure une nouvelle série d'échanges de connaissances entre les porteurs de projets soutenus par le programme. Les deux premières sessions consacrées à la gestion durable et à la restauration des écosystèmes se sont déroulées il y a une semaine. Des acteurs venus de différents territoires ont ainsi pu confronter leurs expériences autour de la restauration des mangroves, de la connectivité écologique ou encore des solutions fondées sur la nature. La Kanaky Nouvelle-Calédonie est elle aussi engagée dans cette dynamique et notamment à travers le projet Incendie porté par le VVF Calédonie qui s'intéresse aux impacts des feux et sur les écosystèmes et aux moyens de mieux prévenir et gérer ce risque. On écoute Marc Orimus, responsable du bureau de VVF France Nouvelle-Calédonie et biologiste marin engagé depuis plusieurs années dans la protection de la biodiversité calédonienne.
2: Le guichet Best Life, hein, qui sont donc des financements européens, c'est un guichet particulièrement intéressant pour notre territoire puisque il se focalise sur des projets dans les outre-mer français. Et donc, on peut, à travers ce guichet, sécuriser des moyens pour mettre en place des projets qui permettent de conserver la nature et d'avoir un impact sur l'environnement, spécifiquement sur les outre-mer. Et donc, ça, c'est très intéressant, évidemment, pour l'ensemble des territoires, et notamment la Calédonie, et notamment le VVF ici en Nouvelle-Calédonie. Alors, nous, à travers le guichet Best Life, on a actuellement un projet qui est soutenu sur l'enjeu des incendies, des feux de forêt, avec un financement qui nous permet de soutenir le réseau des associations agréées par la sécurité civile, des associations qui ont ce qu'on appelle l'agrément E, c'est-à-dire un agrément qui leur permet de jouer un rôle concret auprès des pompiers et de la sécurité civile dans la détection, la sensibilisation, voire même le soutien aux pompiers en cas d'incendie. Et donc, ce que nous permet de faire ce financement Best Life, c'est à la fois de créer des outils de formation pour les différentes associations qui veulent s'agréer, d'acheter du matériel aussi pour équiper ces associations qui veulent participer à cet effort auprès des pompiers, et d'assurer une coordination, une mobilisation, une animation entre tous ces acteurs qui apportent à travers l'ensemble du territoire, en tout cas c'est l'ambition en développant ce réseau, d'apporter un soutien sur le terrain auprès des pompiers pour détecter plus rapidement les feux, pour sensibiliser les gens et pour, le cas échéant, essayer de les appuyer, de les aider dans leurs interventions, évidemment pas comme des pompiers, mais comme des personnes qui peuvent appuyer certains aspects opérationnels que les pompiers gèrent parallèlement à la lutte contre les flammes.
0: Le programme permet aussi à des acteurs de différents territoires de partager des expériences.
2: Oui, tout à fait. Selon les projets, c'est des actions qui peuvent avoir un écho sur différentes régions, que ce soit en Nouvelle-Calédonie ou à l'échelle des différents outre-mer, où en tout cas, on soutient à travers le Best Life, la mise en œuvre d'actions qui peuvent être innovantes, qui peuvent être cherchées à montrer de l'impact et qui, en cas de succès, si elles fonctionnent bien, peuvent être répliquées après sur d'autres géographies. On a des spécificités sur nos territoires d'outre-mer qui sont parfois les mêmes, hein, selon qu'on se trouve ici, à La Réunion, en Polynésie française. Et donc un projet qui marche bien, soutenu grâce à ce guichet, évidemment, va pouvoir trouver un écho auprès d'autres associations, d'autres organisations qui sont dans ces territoires. Alors actuellement, à travers le projet nous qu'on mène via Best Life, on organise et on essaie de coordonner avec d'autres associations des rondes de veille, en fait, pour l'instant, c'est-à-dire déjà de jouer ce rôle de détection. Et donc, il y a des bénévoles de différentes associations qui vont sur des zones à risque et qui surveillent s'il y a des incendies, s'il y a des départs de feu, et qui aussi sensibilisent les gens qui croisent lors de leur ronde pour passer le message de vigilance, faire attention à pas déclencher des feux accidentellement, etc., etc. Et qui, en cas de départ de feu, eh bien, sont des relais précieux pour les pompiers, puisqu'ils savent exactement maintenant, ils ont été formés pour ça, ils savent passer les informations d'importance aux pompiers, c'est-à-dire bien positionner un feu, bien le décrire, bien avoir les bons numéros de téléphone, etc., etc., pour que l'action se fasse plus rapidement et que les pompiers puissent aussi plus facilement être dirigés pour venir intervenir si besoin.
0: On parle beaucoup aujourd'hui de solutions fondées sur la nature. Alors concrètement, comment peuvent-elles répondre aujourd'hui aux problèmes environnementaux auxquels on est confronté?
2: Bon, ben les solutions fondées sur la nature, elles sont nombreuses. Elles peuvent effectivement apporter une réponse très très efficace à beaucoup de problèmes. Nous, par exemple, en Calédonie, on a un projet qui est vraiment très centré autour de cette question-là, qui est la restauration des ripisylves. On travaille beaucoup dans la région de Bouraï, de la Nera, sur ces questions-là. Et dans cet exemple-là, eh bien, il s'agit de faire de la protection et de la restauration de la végétation qui pousse le long de bord des rivières. Et ça, c'est ce qu'on appelle typiquement une solution fondée sur la nature, parce qu'on utilise la nature pour ensuite avoir des bénéfices sur l'homme. Là, en l'occurrence, les bénéfices, c'est éviter de perdre du terrain agricole, par exemple, avec l'érosion, parce que la végétation va permettre de protéger ça. Ça va permettre de limiter les effets des inondations. Ça va permettre de limiter les rejets de sédiments dans les lagons et donc l'impact sur les coraux. Et bien là, on est typiquement dans une solution fondée sur la nature, c'est-à-dire qu'on utilise la végétation de ces bords de rivière pour avoir des bénéfices ensuite positifs sur des activités en lien avec l'homme.
0: Alors, quel regard portez-vous sur la capacité des acteurs calédoniens, notamment les associations, les coutumiers, collectivités scientifiques, à porter des projets de conservation susceptibles d'être financés par Best Life 2030, par exemple?
2: Alors, le potentiel en Calédonie est très important. On a un tissu d'associations de protection de l'environnement qui est vraiment très riche. Par rapport à la taille de notre population, vraiment, on peut se féliciter de ça. On a des acteurs dans beaucoup de domaines différents, dont les capacités à porter des projets de conservation, mais aussi d'aller chercher les moyens, comme par exemple à travers Best Life, des moyens de financement, vraiment s'améliore d'année en année. Donc, on a un potentiel. Je ne sais plus exactement combien de projets sont financés par Best Life sur la dernière année, mais il y en a eu beaucoup quand même pour la Nouvelle-Calédonie. Il y en a beaucoup qui ont été retenus. Et ça, c'est vraiment un signe que, oui, on a un tissu d'associations qui sont compétentes, qui se mettent en capacité d'agir et qui sont capables d'intervenir sur le terrain de manière convaincante par rapport à des bailleurs, mais aussi de manière efficace par rapport à l'impact qu'ils ont sur l'environnement calédonien.
0: Vous travaillez notamment sur la biodiversité marine. Alors, quelles leçons aujourd'hui des autres territoires du Pacifique vous apparaissent particulièrement utiles, par exemple, pour mieux protéger nos écosystèmes marins?
2: Des leçons des autres territoires, je pense qu'il y en a beaucoup. Je pense qu'on a aussi en passé, avec ce qui se fait en Nouvelle-Calédonie. Le sujet est vaste. Si je devais prendre un exemple, peut-être, il y en aurait bien d'autres, mais c'est l'exemple de l'efficacité des aires marines protégées, hein, pour ce qui concerne le milieu marin. De toute évidence, quand on regarde à travers les différents territoires d'outre-mer, les aires marines protégées qui sont bien gérées, hein, c'est-à-dire qui sont respectées, qui sont faites de manière, qui sont construites de manière consensuelle avec les différents usagers, etc., etc., et qu'on a des aires marines qui fonctionnent bien, mais c'est un outil de conservation qui est extraordinairement efficace, avec une protection très efficace de la biodiversité, même un retour très impressionnant et très rapide parfois de la biodiversité marine quand ces outils sont bien mis en place. Et il y a un certain nombre d'exemples comme ça qui existent sur les territoires d'outre-mer, et je pense qu'il faut s'appuyer là-dessus. Aujourd'hui, on voit que c'est pas si simple que ça de mettre en œuvre des actions de conservation par rapport à certains enjeux. On a certains outils qui fonctionnent très bien, il faut s'appuyer sur cela, il faut les soutenir pour pouvoir les développer de manière plus importante à travers ces territoires.
0: Concernant votre projet incendie, quelle est aujourd'hui la consigne pour la population en cette période estivale et avec El Niño la sécheresse?
2: Alors, les consignes sont simples et j'imagine que la plupart des Calédoniens les ont déjà entendues énormément de fois. C'est évidemment une vigilance importante, ne pas avoir comportement à risque en déclenchant ou en initiant des feux, je dirais de loisirs, barbecue ou autre, en faisant attention à ce qu'on fait avec avec sa cigarette. Ça, c'est les messages très très classiques. Il faut être très vigilant. S'il y a un moment où il faut l'être, c'est vraiment maintenant, c'est vraiment cette année, à cette saison. On sait que le risque, il est énorme et on le voit malheureusement déjà sur le terrain avec énormément de départs de feu depuis le début de cette saison. Donc celui-là, je le répète parce qu'il est évident, mais il faut faire très très très attention. L'autre message aussi, c'est celui d'être finalement acteur de cette vigilance, c'est-à-dire eh bien, si on est témoin d'un comportement à risque de part de voilà des gens qui prennent des risques vis-à-vis de ce risque-feu, ou si on est témoin d'un départ de feu, bien ne soyons pas neutres, soyons actifs, soit en allant sensibiliser les gens, leur disant faites attention, là il y a vraiment un risque, soit en appelant directement les pompiers si on constate quelque chose, un départ de feu ou encore une fois un comportement à risque. Donc, faire attention soi-même, mais aussi le plus possible être acteur. Et puis n'hésitez pas, enfin, à rejoindre des associations, hein, comme je l'expliquais au départ. Ben maintenant, les associations s'impliquent dans cette lutte contre les feux, avec un rôle de sensibilisation, de soutien aux pompiers. Donc, c'est aussi une façon d'être acteur pour pouvoir contribuer à limiter ce risque, hein, qui est absolument catastrophique pour la Calédonie et qui malheureusement ne va pas diminuer avec les effets du dérèglement climatique.
0: Nous arrivons au terme de notre émission Goïtha consacrée à l'environnement. Aujourd'hui, nous avons évoqué le phénomène El Niño et ses conséquences dans le Pacifique, notamment en Nouvelle-Calédonie. On y a évoqué également le programme Best Life 2030 et les initiatives en faveur de la préservation de notre biodiversité. Merci de votre fidélité, d'avoir partagé ce moment avec nous. Prenez soin de vous, prenez soin de votre environnement et passez une excellente journée en compagnie de votre radio préférée, Radio Dido.

écoutez votre émission Goïta, l'émission environnement avec Jessie Gop et puis dès l'auditrice et auditeur, bien sachez que notre programmation matinale touche maintenant à sa fin. Nous vous remercions chaleureusement pour votre fidélité, pour ces moments de partage, ces moments partagés ensemble depuis les premières heures de la journée. Nos salutations à vous, à la jeunesse, à l'ensemble de nos auditrices, nos auditeurs. Nous vous souhaitons beaucoup de courage dans vos activités, la paix dans vos foyers, une excellente continuation pour cette journée. Prenez soin de vous et de vos proches et n'oubliez jamais les valeurs qui nous est propres, valeurs de respect, de solidarité, de partage qui nous rassemblent. Merci encore une fois, excellente journée à toutes et à tous et à très bientôt sur les ondes de Lido Radio, notamment demain matin pour l'ouverture d'antenne. La suite de la programmation, c'est avec l'ami Jani pour votre émission Freedom sur le 3002.

On passait encore une nouvelle vibes. Une bonne vibes, on va pas dire une nouvelle, parce que nous sommes déjà dans cette bonne vibes. C'était il y a quelques instants l'émission Goïta de l'environnement, que vous étiez avec Jesse Gob. Et depuis ce matin avec Kenji.

Dans quelques instants, l'émission Freedom à tout SMS au 3002. Avec vos SMS et vos messages. Je regarde mes frères dans l'oubli de ce peuple. Que des guerres, la galère, que des pleurs, que des peurs. Ça se passe au 3002, alors n'hésitez pas, Makanaki. On est ensemble pour une.

horaires de 10h à 11h comme tous les jours. Merci pour la fidélité de votre écoute depuis ce matin jusqu'à présent.

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Il est 10h10, bien le bonjour à ceux qui viennent de se brancher, de se connecter sur les ondes de Dido Radio. Aujourd'hui, nous pensons à Légéro. Légéro, une belle fête à tous les Géro et un bel anniversaire à tous ceux qui sont nés un 13 octobre. Bonjour à toi qui t'es levé depuis de bon matin pour quelconque activité.

Un bon courage à ceux qui se sont levés pour le boulot et pour ceux qui sont à la maison également avec nos enfants en vacances. Que vous soyez en tribu, au village, dans les quartiers de la ville de Nouméa, sur les routes de la Kanaky, dans les îles, en province nord, à l'extrême sud, bien le bonjour ce matin. C'est Gianni ce matin qui a le plaisir d'être avec vous pour la lecture de vos SMS, de vos dédicaces,

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Allez, c'est parti pour les messages. Les messages d'hier déjà. Un bonjour, un moyen, un morceau de Edo Océanie pour les piroguiers, les mamies à Obabache de Lito. Ah oui, ça c'est de la part de Babache.

0: Allez, pour les messages d'aujourd'hui, un joyeux anniversaire à Maguiette.
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0: Gros bisous, la chasseuse. Un joyeux anniversaire à Maguiette. Et ça, c'est du côté de DOS. Bisous, merci Gido.

0: C'est pour encourager l'équipe de Coq d'Or Volleyball, garçon sur IAI, Gouja, Guy et Maran.
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0: Allez, courage à l'équipe de Coq d'Or.

0: bonjour Dido, juste pour passer un joyeux anniversaire à Joxy, la pensée de la fratrie. Acucho, et que du bon pour ta journée, mon petit frère, avec un petit morceau. Lacho.
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Nous revoilà du côté du 30-02. Avec vos messages, hein. Bonjour Dido, hein. Bonjour Kanaki, c'est pour dédicacer le morceau Caprod avec Joule, Petit Mamouré, à mon acolyte Ninique, à la 4, force, courage, gros bisous, je t'aime, signé Mademoiselle F, bonne journée ma Kanaki. Allez, on part avec Océanie, suivi de Lacho, XKLM, j'espère que c'est ça, hein. Belle écoute à tous.

Eh bien, c'était les titres Océanie du groupe Mechem. Avec Lacho, KLM, elle est ma sœur Reggae Mello. Elle a été demandée. Nous revoilà du côté du 30.

HB. Joyeux anniversaire à Pazuna Kurajan. Avec un titre qui a été demandé, Long Train Running, de The Doobie Brothers.

salue la voix du peuple. Olé, juste pour souhaiter une très belle journée, un bon Tuesday à toute la MIFA qui sont à Kundolo et Tabouen sur Nihoumouak et sur Nemog, à Kamo et Wells et sur Iram. Et soyez tous bénis, signé Jaco de Paops, KMC, Faux Pax Adore, Moyen Zig, Tomorrow, People Tool.

et on écoute ensemble. Un simple bonjour à toutes et à tous, et beaucoup de bonheur et de confiance en soi et maîtrise de soi, de vigilant. Ok, ça marche. Merci pour le petit message d'encouragement. Gardez le cap sur tout ce qui conduit tous, tout le pays Kanaky. Félicitations encore au 95 qui repart avec une carte liberté avec ce beau message.

Un bonjour Dido, juste pour passer un petit coucou à toute la Kanaki et prudence sur nos routes. Et ça, c'est de la part de l'hibiscus rouge. Bonjour Kanaki, et c'est moi Jamis de Gurelen Centre. Je voudrais le morceau du groupe Fijian Exodus pour ma génération, s'il te plaît. Ça marche, je colle ça. Déjà, faut chercher. Un salut Dido, un joyeux anif à Tantine Kalista Adembea. Et qui amant à Gélima, belle journée à vous deux. Gros bisous de Magenta. Pour vos 87 et 23 ans. Tatebout à coque d'or, et ça c'est de la part de Mami Wahon. Un morceau de Great Zélé, Dongo Dong, Oleti Amdong.

Un bonjour à ceux qui et celles qui viennent de se brancher, de se connecter sur les ondes. C'est l'émission Freedom à tout SMS au 3002. Donc n'hésitez pas à envoyer vos SMS. Allez, on part avec un titre qui a été demandé, KV Prod avec Jules Pichimamour, suivi de Ziggy Marley, le titre Tomorrow People. Belle écoute.

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1: Juste 10h41. Kavie Prod et Jules Pitch Mamoré. Ziggy Marley avec le titre Tomorrow People. Nous revoilà du côté du 30-02. Un bon courage à ma grande famille de cœur pour la préparation de cet événement. Ce grand événement festival Messi Hoya 6e édition à Cal Black River le 17 et 18 octobre à Tantouta. Avec un morceau qui a été demandé de Black Pearl, le titre.

Une bonne semaine à toute la famille Wanawe, Wejo, Ipeze, Thupako, Wanima, Jelewe, Dala, Juni, et ça c'est de la part de Désolé. Très belle semaine à toutes.

les quartiers. Très belle semaine à tous. Une pensée à tous nos frères et nos sœurs du côté de la 491. Yo. La pensée, Léla.

Allez, on part avec un titre qui a été demandé pour une dédicace. Long Train Running, suivi de Fijian Exodus.

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Avec un invité spécial, Hans Lomme.

aura les groupes Jay Mango, Melos, Faboys, Tojan Island, Viva Noatu, Groove, Spirit, Weda, Collectif, Jemuka, avec des danses, Yaora Tahiti, Kiwai, Balar, Boahala, Baïs, Baïs. Chargez le programme du 16 au 18 du côté de Poum, extrême nord.

Juste après, vous retrouverez Nina. Le canal info, le radioservice avec la lecture de vos avis de décès ainsi que vos communiqués et divers. À 11h30, les titres du journal de la mi-journée. Ce qui concerne les SMS et les dédicaces, c'est... on se retrouve demain à partir de 10h. Un bon courage à ceux qui travaillent, et ça c'est de la part d'un inconnu. S. Un bon appétit à ceux qui passent à table, qui s'apprêtent de passer à table, tout juste 10h55.

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